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Comment ne pas te louer 4h05 du matin. Bon réveil à vous tous. Comment allez-vous en ce mercredi 15 juillet 2026, milieu de semaine. Eh ben oui, ça sent le week-end à grands pas. En tous les cas, merci d'être là chaque matin, malgré qu'il pleut. Il fait froid ce matin. Et si vous sortez maintenant pour le taf, ah oui, il y en a beaucoup. Ils sont aussi bien le travail en ce moment. Couvrez-vous bien, protégez-vous. Voilà. Et vous qui prenez la route en ce moment, soyez très, très, très prudents. En tous les cas, bonne journée à vous tous. Bon réveil. Nathan au micro jusqu'à 6h pour votre prématinal Morning Breeze. Allez, je vous donne tout de suite votre phrase motivante du matin, votre boost pour la route. Celui qui est le maître de lui-même est plus grand que celui qui est le maître du monde. Ah, magnifique citation ce matin. Bon courage à celles et ceux qui sont déjà au taf ce matin. Bah oui, et vous terminez votre shift peut-être. Et vous rentrez chez vous. Bah, bon repos à vous. Glory, glory, hallelujah. Voilà un petit peu ce qui vous attend à l'instant. Mireille Mathieu, Nicoletta à venir. Sting aussi, Tracy Chapman dans la première partie. C'est juste magnifique. Elton John. Les scorpions irritent Triton, voilà un petit peu dans cette première partie. On reçoit également, comme chaque matin, vos dédicaces 5253-8484-402-8080 pour faire vos petits coucous, pourquoi pas. On y va. Glory, glory, hallelujah. Excellente journée à vous tous, bon réveil.

0: Ça, c'est la voix de Nicoletta, Mami Blue, 4h17 du matin.
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0: Allez, ce matin, on va dire bonjour à Evelyne et toute sa famille qui fait un petit coucou à Chalet. Et son époux Mario. Patrice, ce matin, a préparé des petits pains fourrés avec du jambon poulet et du mayonnaise fait maison. Et ça qui est top ça. Et sans oublier, s'il vous plaît, une fancy pizza aux fruits de mer. Accompagnée d'un bon milkshake aux amandes. Voilà. Ça, c'est Patrice, ça. Hein, je fais déconner. Alors, bonjour, bon courage à ma sœur Princy, à Sandrine, Clarine, Serena, Jean-Claude, Eugénia, Thierry, Lise de Citronnelle, Rose Vanguard. Pour la famille Philippe, c'est Priscilla de Mangue, du côté de l'île Rodrigue. D'ailleurs, on en profite pour saluer tous nos amis Rodriguais qui sont à l'écoute chaque matin. Merci d'être là. Bonjour, nous présents. Elvis et Revti, du côté de Gébert, ce matin. Alors, on attend bien réveillé. Oui, et vous ? Merci d'être là chaque matin. Bonne journée. C'est Coraline de l'île Rodrigue. Dédicace pour mon neveu Timothée. David qui fête ses 18 ans aujourd'hui. Ouais, l'âge de raison. Voilà, pour ma belle-sœur Maureen David, pour mon ami Elvis, Marie, tout ce beau monde, qui fête leur anniversaire aujourd'hui. Tantôt nous casse la baraque. Ouais, nous casse la case de nos vidéos, tantôt. Ma chère, voyez un petit peu photo. Véronique Béguet de

Clémentia également. Alors bonjour, nous avons qui? Ben, je vais vous dire. Alors, pour les familles Lola, Ramsa, Victor et Lactive, September Morning, Neil Diamond, d'accord, on va essayer de caler ça pour vous, c'est Gilbert qui est avec nous ce matin. Myrline, du côté de Rivière des Anguilles, aujourd'hui je fête mon anniversaire, happy birthday to you Myrline, on vous souhaite tout ce qu'il y a de meilleur. Et ma nièce également, Aurore, et joyeux anniversaire Marie-Josée Couronne. Ok, bah je vais trouver un moment, je vais caler ça. Bonjour à Patrice, Evelyne, Laura et Ariel. Anne-Sophie, également Yvette de Trangbar, Rosemée, Nicole, Yvette. Anne-Marie, Magali Merten et sa famille. Et les autres amis, Shelley et Mario. Marilyn de Poudre d'Or, qu'on salue également ce matin. Et sans oublier Linda et Gaëtan du côté de Rosebel. 4h20 du matin. I'm an Englishman in New York. Yes, Sting ce matin. Et ça fait Marie longtemps. Mais Marie top tout. Hein. Bon réveil. J'espère que ça se passe bien de votre côté. À votre réveil. On y va. Un petit peu punchy ce matin, n'est-ce pas? Allez, Englishman in New York.

Ça, c'est de Tracy Chapman. Pour vous catapulter hors du lit ce matin, give me one reason. Bah parce qu'on est mercredi. Aïe, aïe, aïe. Qui fait un oupé souffert comme ça, Triton?

0: On a écouté la voix de Joël Ursule, White and Black Blues, 4h35 du matin. Bon réveil, bienvenue.
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0: Alors nous sommes en 1979 et cette chanson évoque deux anciens amoureux qui se retrouvent des années plus tard et se remémorent leur histoire. C'est une balade nostalgique sur le temps qui passe. Elle a atteint quand même le top 20 du classement Billboard Hot 100 aux États-Unis. Et cette musique a été écrite par Neil Diamond avec une inspiration du compositeur français Gilbert Bécaud, ce qui lui donne cette mélodie élégante et intemporelle. J'ai nommé September Moon pour vous ce matin. Allez, suivi de Elsa avec un roman d'amitié.

0: Can you feel the love tonight? Magnifique chanson de Elton John pour vous ce matin. À venir au regard sur l'histoire.
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2: Chers auditeurs, bonjour. Je vous parle aujourd'hui d'un médecin et d'un chirurgien du 19e et du 20e siècle. Ils fondent en 1923, avec l'aide d'autres médecins de l'époque, la première clinique privée à Maurice. Je vous parle ce matin de Joseph-Anthony Ferrière. Il naît le 2 avril 1880 à Rosil. Il fait ses études primaires au pensionnat de Madame de Coriolis à Beaubassin. Après des études secondaires au Collège Royal, il obtient la bourse d'Angleterre en 1897. Joseph Ferrière fait de brillantes études de médecine à Londres. Interne au London Fever Hospital de 1904 à 1907, il rentre à Maurice peu de temps après son internat. Les débuts de sa pratique de médecine à Port-Louis sont plutôt difficiles. Avec le temps et l'expérience médicale, il se fait un nom et connaît le succès. Il s'établit sur le boulevard Victoria à Forestside. Au fil du temps, il se taille une solide réputation. De surcroît, ses nombreux voyages en France lui permettent d'approfondir de nouvelles méthodes chirurgicales et de les mettre en pratique dans la colonie. Joseph Ferrière n'a pas un rôle actif en politique, mais il est souvent dans diverses assemblées où il occupe un rôle prépondérant. Il est membre du comité de direction du quotidien Le Mauricien. En 1926, c'est lui qui encourage Roger Pezzani, un membre du parti politique de l'Union Mauricienne, à se porter candidat aux élections législatives. Ce dernier connaît un triomphe. La même année, Joseph Ferrière est membre nominé du conseil législatif et fait preuve d'objectivité et d'indépendance d'esprit en votant parfois contre certaines mesures gouvernementales qu'il désapprouve. Il siège au board de Curepipe et au comité du Collège Royal, entre autres. Il est également un des membres les plus actifs de la société médicale. Joseph Ferrière décède à Forestside le 10 janvier 1929, alors qu'il est au sommet de sa carrière. De vibrants hommages lui sont rendus lors de ses funérailles en présence de Sir Herbert Read, le gouverneur. Il lègue ses biens en partie à sa famille, au Collège Royal et à la University College Medical School de Londres, où il avait fait ses études. La clinique Ferrière, fondée en 1923, installée dans les anciennes casernes à Curepipe, est déléguée à la Congrégation Notre-Dame du Bon et Perpétuel Secours en 1962. En 2021, elle est renommée clinique Ferrière de Bon Secours et se situe en plein centre-ville au College Lane à Curepipe.
0: C'était Regard sur l'histoire avec Reza. Allez, on va clôturer la première partie de votre Morning Breeze avec Gary Rafferty, Baker Street. À tout de suite.
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1: Bienvenue dans la deuxième et dernière partie de votre Morning Breeze. J'espère que ça va toujours de votre côté. Salutations à celles et ceux qui se préparent à l'instant pour aller bosser. Eh bien, bon courage à vous. Surtout, n'oubliez pas, sortez couvert, il pleut un petit peu partout sur l'île. La chaussée est glissante, donc faites très attention si vous prenez la route ce matin. Vous nous écoutez en voiture, dans le van, vous allez travailler. On vous souhaite une excellente journée. Bonjour pour mes amis Cathy, Nadège, Anne-Marie de l'Escalier, Laura de Rivière-des-Anguilles, Noéline de Rire-Belle, Clancy, Suzy Magda, Serge Yvette de Trangbar, c'est Odile de Rivière-des-Anguilles. Alors, nous avons aussi Tisa de l'Île-Rodrigue, bonjour à maman Germaine, également à toute la famille. Coucou à Dorothée et Éole, de Saint-Martin, et dit Félix de Pontferre et Arnaud de Goodlands. C'est de la part de José de Souillac qui est avec nous ce matin, également à toute la famille. Coucou à Dorothée et Éole, de Saint-Martin, et dit Félix de Pontferre et Arnaud de Goodlands. C'est de la part de José de Souillac qui est avec nous ce matin, sans oublier Daniela du côté d'Albion. Pour une chanson qu'on va caler ce matin, mon amour pour celle qui n'a jamais oublié un amour impossible. Ah, on remonte le temps ce matin pour faire plaisir à une auditrice qui nous a demandé cette chanson depuis hier déjà. Ben, on a pu trouver aujourd'hui. Je ne peux pas t'oublier, ça vous fait rêver ce matin. Peut-être que vous avez de bons souvenirs sur cette chanson. Eh bien, je vous laisse savourer tout ça.

0: 5h17, allez, on y va tout de suite pour Paroles et Musique avec Reza.
1: Un amour de jeunesse, de la joie et de la bonne humeur, voilà tout ce que je souhaite partager avec vous ce matin, très chers auditeurs. Et pour ce faire, quoi de mieux que de se pencher sur cette très belle chanson du chanteur nord-irlandais Van Morrison, Brown Eyed Girl. Le morceau paraît en 1967 sur le premier album de l'artiste intitulé Blowing Your Mind. Bien que souvent rejeté par Morrison lui-même, l'album a connu un grand succès et Brown Eyed Girl est devenu le titre signature du chanteur. La chanson évoque un premier amour avec une certaine nostalgie, sur une mélodie joyeuse et entraînante. Mais derrière cette chanson, qui semble assez innocente, se cache une autre histoire. Au départ, la chanson devait s'appeler Brown Skin Girl. La musique d'origine était plutôt inspirée du calypso et les paroles évoquaient une relation amoureuse entre un homme blanc et une femme noire. C'est le producteur de Van Morrison, Burt Benz, qui demande au chanteur de revoir le titre et les paroles afin que la chanson puisse être diffusée sur les stations de radio pop destinées au grand public. Surtout que durant les années 1960, ce genre de relation interraciale était encore très mal vu. Et malgré la modification des paroles, certaines radios ont tout de même banni la chanson des ondes en raison de la phrase suivante « Making love in the green grass behind the stadium with you ». Toutefois, cela n'aura pas empêché Brown Eyed Girl de rapidement s'imposer. La voix de Van Morrison rappelle ici celle d'un jeune Mick Jagger. Elle est enjouée et expressive. Musicalement, le morceau peut être associé au genre pop-rock, soft-rock.

On retrouve un riff de guitare accrocheur, la section rythmique basse-batterie est renforcée par des claps et un tambourin. On retrouve également un orgue assez discret. Van Morrison révélera plus tard qu'il n'a jamais vraiment aimé cette chanson, estimant que c'était une pop-song aux paroles assez banales et ridicules. Aujourd'hui encore, il rechigne à interpréter Brown Eyed Girl en concert, car étant âgé de 80 ans, il peine à s'identifier à une chanson dont il a écrit les paroles alors qu'il n'en avait que 20. Mais rien ne nous empêche de réécouter ce bon vieux classique des années 1960 dans sa version originale. Et c'est ce que je vous propose de faire tout de suite.

0: Kenny Loggins pour vous ce matin, Footloose. Presque 5h30. On va écouter Adele avec le fameux titre Skyfall et juste après ce sera les communiqués.
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Bonjour à tous, je vous donne à présent lecture des avis d'obsèques. On nous prie d'annoncer le décès de M. Jacques-Philippe Thomas Nagalingum. Décès de M. Jacques-Philippe Thomas Nagalingum, aussi connu sous le nom de Thomas. Il était âgé de 56 ans, le convoi mortuaire quittera son domicile au numéro 25 à l'avenue Abdoul Kalamazad. C'était la ferme à bambou ce matin à 9h30 pour se rendre en l'église à Saint-Sauveur à bambou et de là au cimetière de Saint-Martin. Le décès de Madame Marie-Lisette Simiette. Décès de Madame Marie-Lisette Simiette, née Lamiable, aussi connue sous le nom de Fafi. Elle était âgée de 85 ans, le convoi mortuaire sortira de la chapelle ardente d'Eli Henson Sabobassin ce matin à 9h30 pour se rendre en l'église Notre-Dame de Lourdes à Rosil et de là au cimetière de Poudre d'Or. Le décès de Monsieur Anouar Hossein Château. Décès de Monsieur Anouar Hossein Château, aussi connu sous le nom d'Anouar. Il était âgé de 66 ans, le convoi mortuaire quittera sa résidence à Morrison Street à Souillac, aujourd'hui à 11h pour se rendre au cimetière de Souillac. Le décès de Mademoiselle Marie Joanna Ferry. Décès de Mademoiselle Marie Joanna Ferry, aussi connue sous le nom de Joanna. Elle était âgée de 55 ans, le convoi mortuaire sortira de la chapelle ardente d'Eli Henson à la Tor Kenig aujourd'hui à 12h30 pour se rendre en l'église Saint-Sacrement à Cassis et de là aussi à l'incinérateur de Petite Rivière pour l'incinération. Le décès de Monsieur Georgien Bois. Décès de Monsieur Georgien Bois, aussi connu sous le nom de Yéké. Décès survenu à l'âge de 56 ans. Le convoi mortuaire quittera son domicile au bloc B3, cité CHA à Cazenoyel, aujourd'hui à 14h. Pour se rendre en l'église Mater de l'Orosa à Cazenoyel et de là au cimetière de Rivière-Noire. Le décès de M. Gérard-Philippe-Antoine Madil. Décès de M. Gérard-Philippe-Antoine Madil. Il était âgé de 69 ans. Le convoi mortuaire quittera le domicile de son épouse, Mme Myline Nadil, au numéro 77 EDC Capucine Lane à Rosebelle. Aujourd'hui à 14h pour se rendre en l'église Sainte-Famille à Rosebelle et de là au cimetière de Saint-Jean à Quatre-Bornes. Le décès de M. Georges-Michel Le Montagnard. Décès de M. Georges-Michel Le Montagnard, aussi connu sous le nom de Boudic. Il était âgé de 63 ans, le convoi mortuaire, et quittera le domicile de sa nièce, Stevie La Boucherie, à la route royale Providence, Bois des Amourettes. Aujourd'hui à 14h pour se rendre en l'église Notre-Dame du Grand Pouvoir à Vieux-Grand-Port et de là au cimetière de Vieux-Grand-Port. Le décès de Monsieur Louis-Noël Jamac. Décès de Monsieur Louis-Noël Jamac, aussi connu sous le nom de Fanfan. Il était âgé de 89 ans, le convoi mortuaire quittera sa résidence au numéro 97 à Colville-Dévrel, c'était la cure. Aujourd'hui à 14h30 pour se rendre en la chapelle Sainte-Thérèse de l'Enfant Jésus à Cité-la-Cure et de là au cimetière de Bois-Marchand. Et le décès de Madame Marie-Aimée Avi. Décès de Madame Marie-Aimée Avi, née Brunette, aussi connue sous le nom de Mélanie. Elle était âgée de 85 ans, le convoi mortuaire quittera sa résidence à Telfair Street à Souillac aujourd'hui à 15h pour se rendre en l'église Saint-Jacques et de là au cimetière de Souillac. Aux familles endeuillées, la MBC présente ses plus vives sympathies.

5h38, c'est parti pour les nouvelles du temps. Communiqué de la météo pour Maurice est mis à 4h30 ce matin. La situation générale, des nuages venant du secteur est influence le temps local. Les prévisions pour les prochaines 24 heures, période nuageuse ce matin et en début d'après-midi avec des pluies intermittentes, principalement sur la moitié est de l'île et sur le plateau central, et des poches de brouillard sont attendues sur les hauteurs. Par la suite, il y aura des pluies fines, surtout sur les hauteurs et sur les versants au vent. Côté température, la maximale sera entre

20 et 22 degrés sur le plateau central et entre 24 et 27 degrés sur les régions côtières et mi-couvert en général durant la nuit avec des pluies fines sur les hauteurs. Et la minimale sera entre 17 et 19 degrés sur le plateau central et entre 22 et 24 degrés sur les régions côtières. Et le vent soufflera de l'est-nord-est à environ 25 km/h avec des rafales de l'ordre de 60 km/h.

0: Les marées hautes à 14h29 et demain 1h45. Les marées basses à 7h54 et 20h23. Le lever du soleil à Maurice est prévu à 6h45. Quant au coucher, il est prévu à 17h46. La pression atmosphérique à 4h ce matin était de 1018 hectopascales. Direction Rodrigue, communiqué émis à 4h30 ce matin. Des nuages venant du secteur est influenceront le temps local par moment. Mi-couvert ce matin et dans l'après-midi avec des pluies fines. Côté température, la maximale sera entre 25 et 28 degrés. Période nuageuse durant la nuit avec des pluies intermittentes. Et la minimale sera entre 19 et 21 degrés. Le vent soufflera du secteur est de 20 à 30 km/h avec des rafales de l'ordre de 60 km/h en mer forte de la Dérécif. Avec des houles du sud-ouest de l'ordre de 3 mètres. Les sorties en haute mer, de même que dans les lagons du sud et de l'est, et de l'ouest plutôt, sont déconseillées. La pluviométrie durant ces dernières 24 heures, un point de cadence 0,3 mm, 2,2 mm à Plaine Corail et 1,6 mm à Patate Théophile, Rivière Banane 0,2 mm. Les marées hautes à 13h45 et demain 1h46, les marées basses 7h31 et 19h41. Le lever du jour à Rodrigue est prévu à 6h21 et le coucher ce soir à 17h24. Je passe tout de suite à Bilta PC pour Maurice Toudabo qui finit tiré à 4h30. Les temps, l'eau, la mer pour prochaine 24h. Gramatet avec Bonnet Gramatet dans l'après-midi. Et que Pouina l'a pris de temps en temps, surtout dans secteur Est et Cléno. À soir, les temps pour plutôt bon. Les divans, les pouces soufflés depuis Nord-Est. 25 km/h, Ben Rafale 60 km/h. Dans Lagon, les Nord et Clès, la mêlée praticable. En déobrisant avec Domaine Lagon, les sides et l'ouest, par contre, il n'est pas praticable. Il y a la houle depuis sud-ouest des 3 mètres en déobrisant. Et bien sûr, il y a une sortie en déobrisant avec Domaine Lagon, les sides et l'ouest, l'idée conseillée. Nous terminons avec Bilta PC pour Rodrigue, communiqué qui ne fait tirer à 4h30. Les temps, l'eau, la mer pour prochaine 24h. Bon, il y a la pluie de temps en temps. Divan, les boussoufflés depuis secteur l'est. 20 à 30 km/h avec Ben Rafale, 60 km/h. Dans Lagon, les Nord et l'Est, la mêlée praticable. En déobrisant avec Lagon, les sides et l'ouest, la mêlée pas praticable. Et la bonne la houle depuis sud-ouest des 3 mètres. En déobrisant, et bonne sortie en déobrisant avec Domaine Lagon, les sides et l'ouest, l'y déconseiller. Voilà, c'était les nouvelles du temps pour Maurice et Rodrigue.
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0: 5h43, on va dire bonjour à Isabelle Casse qui nous écoute ce matin du côté de Pointe-au-Sable. Richard Verlope également qui nous écoute. Cynthia Jolicoeur de Chemin Grenier. Coucou à toute sa famille et maman Florise également. Mariella, ça fait longtemps, bonne émission à vous. Merci, c'est gentil, excellente journée. Et bon mercredi Nathan, merci à vous également. Bonjour à Liette de Grand Gaube, Amine de Olivia, Charlène, Clifford de Providence, Marie-Josée Médot de Saint-Joseph à Montagne-Blanche. Allez, on y va tout de suite à 5h44, passé la pensée du jour.
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0: 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Merci pour l'écoute et à demain matin.
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1: Bonjour, il est 6h.

0: Le premier point info avec Preneuf Biarry. Bonjour Preneuf.
1: Bonjour à tous. Le jour de gloire n'est pas arrivé. Hier 14 juillet, l'équipe de France n'atteindra pas sa troisième finale mondiale de rang. Les Bleus ont subi presque une leçon de football des Espagnols selon le journal L'Équipe. 2-0. Le match était plié dès la 58e minute. L'Espagne, tenante du titre de l'Euro, jouera la deuxième finale de Coupe du Monde de son histoire et ce sera soit face au champion du monde argentin ou face à l'Angleterre, vice-champion d'Europe. La deuxième demi-finale de ce mondial se jouera ce soir à 23h, match que vous pourrez suivre en direct sur MBC11 et l'application MBC Play. Les Français qui se sont donc fait éliminer le jour de leur fête nationale, la prise de la Bastille commémorée comme chaque année par l'ambassade de France à Maurice. Hier soir, c'est avec un dîner de réception à sa résidence à Floréal que l'ambassadeur Frédéric Bontemps a marqué le coup. Le président de la République et le Premier ministre y étaient. Et dans son discours, Frédéric Bontemps a salué les excellentes relations entre son pays et Maurice. Il a également invité le chef du gouvernement à participer au Forum de Paris sur la paix qui se tiendra les 10 et 11 novembre prochains. Hier au Parlement, le docteur Navin Amgoulam a indiqué en réponse à une question du député Chetan Baboulal que la taxe de 2 roupies sur les bouteilles en plastique annoncée dans le budget devrait rapporter près de 135 millions de roupies lors des 12 prochains mois. Il a également confirmé que 38 catégories de produits seront exemptées de ces droits d'accise, notamment les produits laitiers, les aliments pour bébés, les huiles comestibles, le beurre, le miel et les produits pharmaceutiques. Et puis les autorités espagnoles l'ont confirmé hier après avoir complété les autopsies. 12 des 13 personnes mortes dans les feux de forêt sont des ressortissants étrangers. Parmi 7 sont britanniques selon la BBC. Ces incendies qui ont ravagé depuis jeudi la province d'Almeria comptent désormais parmi les plus meurtriers du pays. 6h03, la météo.

Communiqué de la météo, émis par Maurice à 4h30 ce mercredi 15 juillet. Alors, des nuages venant du secteur est influencent le temps local. Période nuageuse ce matin et en début d'après-midi, avec des pluies intermittentes, principalement sur la moitié est de l'île et sur le plateau central. Des poches de brouillard sont attendues sur les hauteurs par la suite. Il y aura des pluies fines, surtout sur les hauts. Et sur les versants au vent, la température maximale sera entre 20 et 22 degrés sur les hauts et entre 24 et 27 degrés sur les régions côtières. Mi-couvert en général durant la nuit avec des pluies fines sur les hauts également. La température minimale alors sera entre 17 et 19 degrés sur le plateau central et entre 22 et 24 degrés sur les régions côtières. Mer forte au-delà des récifs avec des houles du sud-ouest de l'ordre de 3 mètres. Les sorties en haute mer, de même que dans les lagons du sud et de l'ouest, sont déconseillées. Levé du soleil, Port Maurice à 6h45 et le coucher à 17h46. Pour Rodrigue, alors des nuages venant du secteur est influenceront le temps local par moment. Alors mi-couvert ce matin et dans l'après-midi avec des pluies fines. La température maximale sera entre 25 et 28 degrés. Période nuageuse durant la nuit avec des pluies intermittentes et la température minimale sera entre 19 et 21 degrés. La mer est forte au-delà des récifs avec des houles du sud-ouest de l'ordre de 3 mètres. Les sorties en

0: haute mer, de même que dans les lagons du sud et de l'ouest, sont déconseillés. Lever du soleil pour Rodrigue à 6h21 et le coucher à 17h24. À venir un communiqué. Un communiqué du Central Electricity Board qui avise les abonnés résidant dans la région et le périmètre du village de Château-Bénarès que la fourniture d'électricité sera interrompue aujourd'hui, mercredi, entre 9h et 17h en raison des travaux d'entretien qui seront effectués sur le réseau électrique et cette fourniture qui sera rétablie sans préavis à l'achèvement des travaux. Le CEB s'excuse auprès de tous ceux affectés par cette coupure.
1: Merci Sophie. À venir, chers amis, la bonne musique avec Benjamin Biolay, c'est pas fait par exprès, c'était calé depuis hier. Comment est ta peine? Petit message aux supporters de l'équipe de France. Comment est ta peine ce matin? Benjamin Biolay est sur RMA.
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1: Bonjour Sophie.
2: Bonjour Patrice, bonjour à tous.
1: Bonjour Maurice, bonjour le monde, bonjour Rodrigue, bonjour la France.
2: Bonjour.
1: Ça va, vous allez bien?
2: Oui, moi ça va très bien, moi ça va.
1: Pourquoi vous moquez là?
2: Non, j'ai un petit bleu hier, mais ça va.
1: Je suis où ça?
2: Au cœur.
1: À la tête?
2: Non, au cœur. Parce que hier, j'avais dit, quand on m'a demandé c'était quelle équipe, j'ai dit France, hier.
1: Non, je vous ai demandé. Oui. Vous m'avez dit l'équipe gagnante.
2: Ouais, non, j'ai dit France aussi après.
1: Ah, vous avez dit France.
2: Oui, j'ai dit bleu, blanc, rouge. Et maintenant, j'ai dit bleu partout. Écoutez.
1: ou blanc et rouge, que t'allais.
2: Non.
1: Qui gagne, juste bleu?
2: Ouais, juste bleu.
1: Marie Batéa.
2: Oui. Bah, exactement.
1: Mais un blé pas, tu le voulais quoi, là?
2: Il y a un petit billet, vous mettez billet sur la table. Finalement, c'était une blague, hein, pas de billets sur la table. Parce que,
1: ouais.
2: Et ne t'as payé, tu pouvais.
1: Tchou, la matinale numéro 282. On est mercredi, on est le 15 juillet 2026, 196e jour de l'année. Et il nous reste 169 jours avant la fin de cette année. 96, 69, ou via l'Ina.
2: Hein? Wow, pas mal
1: hein?
2: Ouais.
1: Pas mal. Au sommaire, Sophie.
2: Alors, on a le taux de change à 6h20, le sport à 6h30, le tac-tac avec Meling Balou, et puis il y a 25 ans, jour pour jour avec Reza Duluma Mode, et en deuxième partie.
1: Oui, on aura
2: la rubrique économique
1: avec Kamlesh Bakori. Aujourd'hui, comme c'est mercredi,
2: Parole et musique
1: avec Reza Duluma Mode. On aura aussi l'horoscope et la question du jour. Et dans la dernière partie, Sophie.
2: Alors, l'interview de la matinale, on aura le regard sur l'histoire, notre fan zone.
1: Oui, notre fan zone aujourd'hui qui nous emmène en 2014. Je vous raconterai l'histoire de la Coupe du Monde de 2014, une des plus tristes pour certains de l'histoire. Mais allons dire qu'au début même, quand on a annoncé c'est où se tiendra la Coupe du Monde, tout le monde entier était « waouh ». C'était au Brésil,
2: Le
1: pays du football. Mais ça ne s'est pas passé comme ça devait se passer. Je vous raconterai cette histoire. Comme événement, alors là, comme événement, un 15 juillet 2018, vous savez qu'est-ce qui s'est passé?
2: Dites-nous.
1: Ben, la France remporte la 21e Coupe du Monde de football en Russie en battant la Croatie par 4-2.
2: Bravo.
1: C'était il y a 8 ans de cela.
2: Oui.
1: Ouais, aujourd'hui, éliminé.
2: Dans la vie, on ne peut pas toujours gagner.
1: Oui, mais il ne faut pas faire aussi son grand noir.
2: Ouais.
1: Ça, il ne faut pas faire. Mmh. Ouais. Donc, passons. Ouais, franchement, allez. Linda Ronstadt fête aujourd'hui ses 80 ans. Ah, Linda Ronstadt, chers amis, c'est ça. Non, c'est. Ouais, Linda Ronstadt, c'est ça. Excusez-moi, c'est ça. Écoutez ça.

C'est juste magnifique ce morceau, chers amis, qu'on écoutera dans son intégralité tout à l'heure. Artem Spile, le batteur de Lynyrd Skynyrd. En fait, lui, c'est 78 ans, écoutez ça.

0: Bangkok, Maziaman Baguette Magic. Dieu Saint-Triani, 70 ans aujourd'hui. Et puis, les actrices Brigitte Nielsen et Diane Kruger fêtent respectivement leurs 63 et 50 ans. Aujourd'hui, c'est la journée mondiale
1: des compétences des jeunes.
0: C'est aussi
1: et puis aujourd'hui,
0: oui, c'est la fête des...
1: Si vous appelez Donald Trump...
0: Non,
1: Donald tout court, Donald.
0: Donald.
1: Don...

0: Et Donnie.
1: Donald Dunn Donnie. Hein? Ouais. C'est votre fête. Si vous appelez Donald Trump, c'est pas votre fête.
0: D'accord. Vous êtes trompé?
1: Oui, exactement. C'est pas votre fête aujourd'hui. Allez, chers amis, un peu d'espagnol de notre vie. Ça donne obsession. Comment on dit leçon en espagnol, Sophie?
0: Lesión.
1: Okay. Lesión, c'était une lesión à football. Football. Non, football, oui. Non, assez. Aventura, obsession.

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0: Million My Woman, ça s'est signé Big Frankie, oui. Chers amis.
1: Big Frankie est devenu papa là, non?
0: Fini, papa tout.
1: Oui. Ah ouais. Mais pas s'il est devenu, il va devenir, hein, d'après ce que j'ai compris là.
0: Bien droit, hein, il m'a envoyé Bouga. Hein.
1: Ah, bah oui.
0: Mais moi, m'a envoyé aussi, hein, si.
1: Bien droit, les enfants.
0: Oui, ça gagne quelque chose à faire. Et quand vous m'envoyez ou gagnez les enfants, ben, les enfants gagnent l'anniversaire.
1: Exactement. Donc, s'il y a quelqu'un qui est né aujourd'hui, là, comment elle est, bien, elle 24 aide, t'en vas gagner, hein. En tout cas, vous voulez envoyer les messages d'anniversaire, vous envoyez Anif, A-N-N-I-F, par WhatsApp, 52 53 84 84, ou vous appelez sur le 402 80 80. Mm-hmm. Et cette personne aura la chance de repartir avec son gâteau fait par Carrefour et sa bouteille de Pure Heaven.
0: T'as un bon garçon qui naît aujourd'hui, il l'appelle Pedro.
1: Pedro Capo?
0: Pedro Porro.
1: Aïe, aïe, aïe. Je suis bien désolé pour les supporters, là, mais...
0: Quels supporters?
1: Ouais, des Pedro.
0: Mais bien, je dis non, ou il y a un garçon qui m'appelle Lee Pedro.
1: Oui, c'est, ça fait quoi, ça? Espagnol?
0: C'est espagnol, oui,
1: ah,
0: oui,
1: c'est espagnol.
0: Linda Ronstadt fête aujourd'hui ses 80 ans, chers amis. Et ça, c'est Blue Bayou. Magnifique morceau, magnifique voix. La douceur, la dentelle.

0: Ayouf. Tout de suite, le Tel Change.
1: Le taux indicatif de vente pour l'euro aujourd'hui à 54,68 €. La livre sterling à 64,16 €. Le dollar américain, le taux indicatif de vente à 48,02 €. Le rand sud-africain à 3,11 €. Et le dollar canadien à 35,63 €. Mais nous, on pensait que l'euro allait être 0 sous aujourd'hui.
0: Elle est quoi ?
1: Elle est 0 sous.
0: Non, mais les deux côtés, Espagne aussi, on se sert de l'euro.
1: Ah, on peut pas, comme si, ouais, bon, écoutez.
0: Pas. Ouais. Par contre, cette nouveauté signée Pomme, le titre, c'est Le Tone, entre nous et à venir, le sport avec Marine Résidu.

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1: Heures passées de 32 minutes, le sport avec Marine Résidu. Bonjour Marine.
2: Bonjour Sophie, bonjour Patrice et bonjour à tous. Marine. À la Coupe du Monde 2026, le nom du premier finaliste est désormais connu. L'Espagne a décroché son billet pour New York en s'imposant 2-0 face à la France au terme d'une demi-finale parfaitement maîtrisée. La Roja a ouvert le score sur penalty à la 22e minute grâce à Oyarzabal. Puis à la 58e, Pedro Porro a scellé le succès. Réaction du sélectionneur espagnol Luis de la Fuente.
3: Bah c'est sûr qu'on en a parlé énormément au début, on ne voulait pas leur laisser la balle. On a décidé de jouer notre jeu, même si on n'était pas forcément en favori, mais on était certains de nos qualités. Et je peux vous dire que tous les joueurs que j'ai en ce moment méritent vraiment cette victoire ce soir, parce qu'ils ont été très solidaires. Et puis maintenant, il faut qu'on continue. On va essayer de concrétiser tout ça maintenant avec la finale.
2: L'Espagne disputera ainsi la deuxième finale de la Coupe du Monde de son histoire. Reste à connaître son adversaire. Ce soir, place un choc Argentine-Angleterre pour une place en finale de la Coupe du Monde. Une affiche chargée d'histoire de la main de Dieu de Diego Maradona en 1986 aux exploits de Michael Owen en 1998, sans oublier le carton rouge de David Beckham lors de ce même quart de finale. Chaque duel entre ces deux nations a laissé une empreinte. Et que nous réserve cette version de 2026? L'Argentine, championne du monde en titre, compte sur un Lionel Messi toujours décisif et une défense solide emmenée par Romero et Emiliano Martinez. Face à elle, l'Angleterre de Thomas Tuchel rêve d'une première finale depuis 1966. Avec Harry Kane et Jude Bellingham, les Free Lions avancent avec des grandes ambitions. Une seule place en finale, réponse ce soir à 23h et en direct sur Sport Eleven. Côté Mercato, c'est fait, le Diable Rouge Youri Tielemans est désormais un joueur de Manchester United. Le milieu de terrain de 29 ans s'est engagé en faveur de Man U jusqu'en juin 2031. Le contrat a été acté hier.

0: Aston Villa percevra environ 41 millions d'euros dans l'affaire. C'est officiel aussi, Leandro Trossard quitte Arsenal. Les Gunners ont confirmé un accord avec Beşiktaş pour le transfert définitif de l'international belge. L'ailier de 31 ans va rejoindre le club turc après 3 saisons et demie à Londres. Arrivé en provenance de Brighton en 2023, Trossard aura disputé 174 rencontres avec Arsenal, inscrivant 36 buts toutes compétitions confondues. Le montant du transfert est estimé à environ 17 millions de livres sterling. Toujours sur le marché des transferts, l'AS Rome passe à l'offensive avec Alejandro Garnacho. Le club italien aurait formulé une première offre à Chelsea pour l'ailier argentin sous la forme d'un prêt payant de 5 millions d'euros avec une option d'achat estimée à 35 millions. Les Blues réclameraient toutefois davantage pour laisser partir leur joueur. Pour conclure, en cyclisme, Tadej Pogačar continue d'écraser la concurrence sur le Tour de France. Le Slovène a remporté la 10e étape au sommet de Lioran. Le leader de l'équipe UAE Emirates s'est isolé en un rien de temps à 15 km de l'arrivée, avant de filer vers son troisième succès d'étape sur cette édition. Tadej Pogačar décroche déjà la 20e victoire de sa carrière sur la grande boucle et conforte son maillot jaune avec 3 minutes et 36 secondes d'avance sur Jonas Vingegaard au classement général. La 11e étape disputée ce mercredi reliera Vichy à Nevers sur un parcours de 161,3 km, une étape promise aux sprinteurs. Et voilà, fin de ce journal. À vous, Sophie et Patrice.
1: Merci beaucoup, Marine. À venir, les avis d'obsèques.
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On a pris d'annoncer le décès de Monsieur Jacques-Philippe Thomas Nagalingum. Monsieur Jacques-Philippe Thomas Nagalingum, âgé de 56 ans, le convoi sortira de son domicile de numéro 25, avenue Abdul Kalam Azad, à Cité La Ferme Bambou, aujourd'hui à 9h30, pour se rendre dans l'église de Saint-Sauveur à Bambou, et de là au cimetière de Saint-Martin à Bambou. Le décès de Madame Marie-Lisette Simiette. Madame Marie-Lisette Simiette, née Lamiable, aussi connue sous le nom de Fafi, habitant le 214, Morcel-Mont-Saint-Daniel à Rochebrune. Elle est âgée de 85 ans. Le convoi sortira de la chapelle ardente d'Elian Sons à Beaubassin, aujourd'hui à 9h30, pour se rendre dans l'église de Notre-Dame de Lourdes à Rosil et de là au cimetière de Poudre d'Or. Le décès de Monsieur Anouar Hossein Château. Monsieur Anouar Hossein Château, ex-attendant au District Council de Savannes, est âgé de 66 ans. Le convoi sortira de son domicile à Morrison Street, Souillac, aujourd'hui à 11h, pour se rendre au cimetière de Souillac. Le décès de Mademoiselle Marie-Johanna Ferry. Mademoiselle Marie-Johanna Ferry, âgée de 55 ans, le convoi sortira de la chapelle ardente d'Elian Sons à la Tour Koenig, aujourd'hui à 12h30, pour se rendre dans l'église de Saint-Sacrement de Cassis et de là au cimetière de Petite-Rivière. Le décès de Monsieur Georgian Bois. Monsieur Georgian Bois, aussi connu sous le nom de Yeke, âgé de 56 ans. Le convoi sortira de son domicile au numéro B3, cité CHA, Case Noyale, aujourd'hui à 14h, pour se rendre dans l'église de Mater Dolorosa à Case Noyale et de là au cimetière de Rivière-Noire. Le décès de Monsieur Gérard-Philippe-Antoine Madil. Monsieur Gérard-Philippe-Antoine Madil, âgé de 69 ans. Le convoi sortira de chez son épouse, Myline Madil, au numéro 77 EDC Capucine Lane, Rosebel, aujourd'hui à 14h, pour se rendre dans l'église de Sainte-Famille à Rosebel et de là au cimetière de Saint-Jean. Le décès de Monsieur Georges-Michel Le Montagnard. Monsieur Georges-Michel Le Montagnard, aussi connu sous le nom de Boudy, âgé de 63 ans, le convoi sortira de chez sa nièce, Stevie Laboucherie, à Route Royale, Providence, Bois des Amours.

Mourette, aujourd'hui à 14h, pour se rendre dans l'église de Notre-Dame du Grand Pouvoir à Vieux-Grand-Port et de là au cimetière de Vieux-Grand-Port. Le décès de Monsieur Louis-Noël Jamac, aussi connu sous le nom de Fanfan, âgé de 89 ans, le convoi sortira de son domicile au numéro 97, Colville de Vérel, cité La Cure, aujourd'hui à 14h30 pour

0: heures pour se rendre dans l'église de Saint-Jacques et de là au cimetière de Souillac. Et le décès de Madame Anjani Devi Gounia, Madame Anjani Devi Gounia, née Sokapadou, aussi connue sous le nom d'Anjani, âgée de 61 ans, le convoi sortira de chez son époux, Monsieur Devan Gounia, à Bellevue, chemin Grenier, aujourd'hui à 15h pour se rendre au crématoire de Kangopal. Nos sympathies aux familles endeuillées.
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0: ça c'est de la guitare, chers amis. Signé Joe Satriani, un des meilleurs guitaristes de tous les temps. En fait, aujourd'hui, c'est 70 ans à venir à Tech Talk avec Méline.
1: Oui, alors, qui nous parle aujourd'hui, chers amis, de cette nouvelle voix de ChatGPT. Mm-hmm. Alors, vous écoute, en parlons.
2: Bonjour et bienvenue dans Tech Talk. Lorsque l'on discutait vocalement avec un agent conversationnel, il y avait ces silences peu naturels qui précédaient chaque réponse. Ça, c'était avant. OpenAI vient de déployer une nouvelle génération de modèles vocaux baptisée GPT Live. C'est la troisième en 2 ans et c'est de loin un bond en avant considérable. La nouveauté tient dans une capacité qui peut paraître simple mais qui change tout. Le système est capable d'écouter et de parler simultanément, comme les humains le font naturellement dans une vraie conversation. Son architecture traite en continu le flux audio entrant tout en générant de façon anticipée la réponse, ce qui lui permet de décider plusieurs fois par seconde s'il doit parler, écouter, se taire ou interrompre son interlocuteur. Car effectivement, il est tout à fait capable de vous couper en pleine phrase avec des marqueurs d'écoute naturels comme les acquiescements que nous utilisons pour signaler notre attention. De

0: versions sont proposées. La première est réservée aux abonnés payants. La seconde est accessible gratuitement. Pour les recherches sur le web ou les opérations de raisonnement, le travail est délégué discrètement à un modèle plus avancé, sans interrompre le fil de la conversation. Selon les chiffres d'OpenAI, plus de 150 millions d'utilisateurs dialoguent chaque semaine en mode vocal. Cette nouveauté devrait donc renforcer encore cet usage. OpenAI assure avoir renforcé ses garde-fous. Le système serait capable d'intervenir en temps réel face à un contenu problématique et serait attentif sur le long terme à la dépendance émotionnelle des utilisateurs. Une interface de programmation devrait être proposée prochainement, ce qui laisse présager une multiplication des appels de démarchage automatisé de plus en plus difficile à distinguer d'une conversation humaine. Une voix qui écoute pendant qu'elle parle, fascinant et peut-être un peu inquiétant. C'était TechTalk sur RM1.
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0: Vilo et Stromae, le titre c'est Les Fleurs, c'est une nouveauté, ça marche bien en ce moment. On part en 2001 pour retrouver Reza Djili Mahmoud, il nous parle de quoi ce matin?
1: Aujourd'hui, d'éducation primaire, de cancérologie et du textile.
2: Le 15 juillet 2001, éducation primaire. Ce sont environ 1500 enseignants du primaire qui sont descendus dans la rue hier. Mécontents de leur situation, ils réclament une amélioration de leurs conditions de travail ainsi qu'une révision de leur salaire et la parité avec leurs collègues du secondaire. Les manifestants, bien déterminés à se faire entendre, n'excluent pas de faire grève si leurs revendications ne sont pas entendues.

cancérologie. 200 cas mauriciens sont actuellement à l'étude en Grande-Bretagne pour établir un éventuel lien entre les maladies sexuellement transmissibles et le cancer du col de l'utérus. Les résultats des analyses seront connus dans 6 mois. Les analyses en question permettront d'établir si les malades ont contracté préalablement une maladie vénérienne et de définir le lien entre les MST et ce cancer. Textile. L'usine New Island Clothing, qui se trouve à Quatre Bornes et qui fait partie du groupe Ciel, a dû licencier 33 de ses 713 employés. Il s'agit là d'un exercice de restructuration. La situation n'est guère réjouissante du côté d'Apparel Exports également. L'usine de Flac est au chômage technique depuis 2 semaines. Elle ne peut payer ses employés. Le compte de l'entreprise est actuellement bloqué par ordre de la cour après qu'une allégation de détournement de fonds d'une valeur de 52 millions de roupies ait été faite contre la compagnie.

0: Le remix est signé Zansky, Earth, Wind and Fire et September. On se rapproche de septembre, hein. vite, nous arrive septembre, entièrement. Oui. Et pour s'il y a quelqu'un de votre entourage qui fête son anniversaire
1: aujourd'hui. En septembre, aujourd'hui.
0: Aujourd'hui, oui, aujourd'hui, on est le 15
1: juillet.
0: Juillet 2026. Et 8 ans de cela, la France avait remporté la Coupe du Monde, c'était un 15 juillet 2018. Oui.

0: Alors, il faut envoyer Anif, A-N-N-I-F, par WhatsApp 52 53 84 84. Voilà. Bon anniversaire à mamie, papy, tati, peu importe qui. La personne repart avec son gâteau, hein, son gâteau en cadeau et sa bouteille de Pure Heaven. 402 80 80, 52 53 84 84. Et là, nous allons faire une lesson de danse.
1: Lesson de danse, ouais. Lesson de football, ça c'est Santana y Mana Corazon Espinado à venir, le journal, on se retrouve juste après le journal des sports.

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0: journal avec Praneuf Biarry. Bonjour Praneuf.
1: Bonsoir Sophie, bonsoir à tous.
0: Oui, à la une Praneuf. Bonjour Praneuf, l'Espagne en finale

0: du mondial de foot.
1: Après leur victoire face aux Français dans la nuit, la Roja n'aura donc jamais perdu une demi-finale en Coupe du Monde. Leur adversaire ultime sera connu ce soir entre l'Angleterre et l'Argentine. Une rivalité, on le verra, qui dépasse les terrains de foot. Dans ce journal aussi, la taxe de 2 roupies sur les bouteilles en plastique, combien rapportera-t-elle à l'État ? Élément de réponse du Premier ministre hier au Parlement, alors que le ministre Osman Mohamed annonce, lui, un master plan de 20 ans pour les transports terrestres et peut-être une extension du métro vers l'aéroport. Une Ferrari F40 à Maurice, les passionnés d'automobiles pourront l'admirer avant la fin de l'année. Et puis Donald Trump abandonne sa taxe de 20% sur le fret passant par le détroit d'Ormuz. La joie des supporters espagnols à Madrid aux petites heures ce matin. Après la victoire de la Roja sur les Bleus, jamais le dernier carré de la Coupe du Monde n'avait affiché un tel niveau. Les 4 premières nations du classement FIFA se bataillant le Graal ultime du football. Et ben la première demi-finale a tenu toutes ses promesses. La France, numéro 1 mondial, grand favori de ce tournoi, s'incline 2-0 face au numéro 2 mondial, l'Espagne. C'est Mikel Oyarzabal, l'attaquant de la Roja, qui ouvre le score à la 22e minute sur pénalty. Après une faute du latéral gauche français, Lucas Digne sur la star espagnole et barcelonaise, Lamine Yamal, dans la surface de réparation. Le latéral droit, Pedro Porro, double la mise à la 58e minute. L'Espagne disputera donc la segunda finale de son histoire après celle de 2010, qu'elle avait d'ailleurs remportée en Afrique du Sud. Son adversaire sera connu ce soir, l'Argentine numéro 3 mondiale. Tentera de se qualifier pour une deuxième finale consécutive, la troisième en 12 ans. Mais il faudra d'abord venir à bout du numéro 4 mondial, l'Angleterre, les Three Lions, qui n'ont jamais rejoué en finale depuis leur seule et unique victoire de 1966. L'enjeu est donc de taille pour les deux équipes et c'est un duel qui sera bien évidemment très suivi par les passionnés du ballon rond ici à Maurice. Alors qui gagnera ce match selon vous? Quels sont vos pronostics? Nirma Narayana Reddy vous a tendu son micro.
2: Angleterre, Argentine, les Montagnes, les petits, les Haines, la Toile, tout le monde a dit, tout. Mon frère.
3: Angleterre, écoutez, parce que nous sommes la première ligue dans Maurice, en Afrique du Sud. Après, mon équipe, Manchester United, ben, il y a beaucoup de fans. L'équipe qui supporte la Ligue Angleterre, mais à travers ça, nous supportons l'Angleterre. Ben, vous pensez, du point de football des Haines, on travaille en Angleterre. À cause du travail, un peu tough. Quand l'équipe est le football là, on sait quoi dire, nous, on a l'ambition de le football. Nous là, et nous comptons le football. Ben, nous pas tout match, mais on est le pays supporter toujours.
4: Mopé supporte l'Angleterre. Quand man joue là, on comprend le football. Après même 90 minutes, drôle. Prolongation, après espérons l'Angleterre.
5: Moi, l'Angleterre, mais c'est moi, on dit qu'on a gagné des années. Et après, c'est pas une expérience, j'oublie ou pas, des années.
6: Argentine, c'est la guerre pour ça. Que l'Angleterre, c'est pas fait bien, Kane, tout ça là. Mais c'est moi, maman, go, de Lionel Messi. Parce que, ça se fait là, pas pour retrouver dans le lifetime, en coup là. C'est un peu fini là. Comment il finit là, football finit là. C'est moi, il y a un entre, man. Bah, Mbappé, Haaland, l'Animania, Lamine Yamal. Mais c'est moi, Lionel Messi là, lui, quoi, dit. Ma camarade, un cousin.
1: Des propos recueillis par Nirma Narayana Reddy. Ce n'est pas la première fois que ces deux pays s'affrontent en Coupe du Monde. C'est une rivalité qui nous a donné au fil du temps des moments historiques. On se rappelle de la victoire des Anglais en 1966, en quart de finale, un match que les Argentins n'ont jamais digéré à tel point qu'ils l'ont rebaptisé le Robo del Siglo, le braquage du siècle, ou encore la fameuse main de Dieu de Maradona au même stade de la compétition, cette fois en 1986, et de même que le carton rouge de David Beckham en 1998 en 16e de finale. Mais la vraie raison derrière cette animosité ne se trouve pas sur la pelouse. C'est une bataille qui se joue sur un tout autre terrain. Il faut aller 3 siècles en arrière, mais aussi et surtout à près de 480 km de la côte est argentine jusqu'aux îles Malouines, Lovina Sophie.
7: Le milieu de terrain argentin Rodrigo De Paul est conscient de la portée du match qui l'attend ce soir.
8: Les chants que nous entonnons sont étroitement liés à l'hommage rendu à nos héros des Malouines et à la préservation de leur mémoire. Mais nous devons comprendre qu'il s'agit d'un match de football et que la question des Malouines doit être abordée ailleurs.
7: Las Malvinas, les îles Malouines, un territoire britannique d'outre-mer que les Argentins revendiquent.

0: indique qu'ils ont essayé d'envahir en 1982, comme le rappelle le politologue et historien, le docteur Avinash Manohar.
1: En termes de géographie, c'est une archipel qui fait partie de ce que l'Argentine considère comme étant ses eaux territoriales. D'ailleurs, la constitution argentine reconnaît toujours les îles Malouines comme faisant partie de son territoire. L'invasion argentine trouve une réponse britannique cinglante dans le fait que Margaret Thatcher, premier ministre britannique à l'époque, ordonne carrément à la flotte britannique de couler les navires argentins, ce qui a fait quelque chose comme 630 morts parmi les soldats argentins.
0: Mais cette haine des Argentins pour les Anglais, on la retrace jusqu'au 18e siècle. Les Anglais avait fini par monopoliser l'économie de ce pays d'Amérique latine.
1: Vous avez pas mal d'entreprises britanniques qui s'y sont installées, des banques et des entreprises qui font du commerce. Et en fait, petit à petit, une mainmise de ces banques britanniques a commencé à s'imposer sur l'économie argentine. Et c'est quelque chose qui a été vécu comme une forme de colonialisme, même s'il n'était pas une colonie britannique, en fait.
0: En match officiel, l'Angleterre mène la bataille avec 6 victoires contre 2 pour leur rival éternel. Une victoire argentine aujourd'hui ne changera bien évidemment rien à la souveraineté britannique sur les Malouines.
2: Lavina Sophie, un match que vous pourrez suivre en direct sur MBC 11 et l'application MBC Play à partir de 23h. Les Bleus qui joueront samedi la petite finale face aux perdants de cette deuxième demi-finale, les Français qui se sont fait éliminer le jour de leur fête nationale le 14 juillet, la prise de la Bastille. Commémoré comme chaque année par l'ambassade de France à Maurice. Hier soir, c'est avec un dîner de réception à sa résidence à Floréal que l'ambassadeur Frédéric Bontemps a marqué le coup. Le président de la République et le Premier ministre y étaient. Dans son discours, Frédéric Bontemps a salué les excellentes relations entre son pays et Maurice. Il a également invité le chef du gouvernement à participer au Forum de Paris sur la paix qui se tiendra les 10 et 11 novembre prochains.
3: Cette visite a donné à voir ce qui constitue, à mes yeux, la force singulière de la relation entre nos deux pays, l'amitié et la confiance. Nos deux pays savent que, face aux défis du climat, des océans, de la sécurité ou du développement, aucune nation ne peut prétendre agir seule. L'avenir nous donnera, j'en suis certain, de nouvelles occasions d'avancer ensemble, Monsieur le Premier ministre. Et vous êtes d'ailleurs invité à participer au mois de novembre prochain au Forum de Paris pour la paix. Dans la période que nous traversons, le mot « paix » pourrait presque sembler fragile ou désuet. Je crois au contraire qu'il faut le prononcer avec force. La paix n'est pas la naïveté, elle n'est pas le renoncement. Elle suppose de la volonté, du courage et de la constance. Elle suppose surtout que des États qui partagent une même conception du dialogue et du respect du droit, continuent à se mobiliser ensemble.
2: Des propos recueillis par Abdel Bolaki, le Premier ministre qui était aussi au Parlement hier, où il a apporté plusieurs précisions sur l'extension des droits d'assises de 2 roupies aux bouteilles en plastique, une mesure budgétaire qui doit entrer en vigueur le 1er octobre prochain. Répondant à une question du député Chetan Baboula, le docteur Naïf Ramgoulam a indiqué que cette taxe devrait rapporter près de 135 millions de roupies lors des 12 prochains mois. Il a également confirmé que 38 catégories de produits seront exemptées, notamment les produits laitiers, les aliments pour bébés, les huiles comestibles, le beurre, le miel et les produits pharmaceutiques.
4: According to the Minister of Environment, Solid Waste Management and Climate Change, total waste generation in Mauritius is estimated at 518,300 tons. 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
2: Le Premier ministre a par ailleurs annoncé hier que le régime de remboursement de la MRA destiné aux exportateurs et aux recycleurs de plastique sera élargi à toutes les bouteilles en plastique et ne concernera plus uniquement le PET. Le gouvernement prévoit également une feuille de route sur 10 ans pour une île Maurice sans pollution plastique. Et puis cette autre question hier encore à l'Assemblée nationale, pourra-t-on prendre le métro pour

0: aller à l'aéroport. Pas de sitôt, selon le ministre des Transports terrestres, Ousmane Mahomed, puisque la situation économique actuelle, a-t-il affirmé, ne permet pas cette extension. Pour mieux situer l'investissement que cela nécessite, étendre la ligne 2 de réduit à Côte d'Or coûterait pas moins de 1,7 milliard de roupies par kilomètre, selon des estimations de 2023. Mais le ministre ne s'oppose pas catégoriquement à une desserte à Plaine-Magnon, surtout avec les avantages monétisés d'1,7 milliard du métro express, évalué dans le rapport de Crossrail International, le cabinet de conseil du département des transports du gouvernement britannique. Le ministère des Transports terrestres lancera ainsi un appel d'offres pour des services de conseil pour son Land Transport Master Plan sur 20 années.
1: One day, should the financial situation of the country allows for it, the government can therefore consider extending the metro system all the way to the airport. I do believe that this is a logical trajectory to pursue, as in most countries, of the light rail system connects with their airports. It is sad that the previous government did not consider this as a priority. Instead, they went to Côte d'Or and Saint-Pierre for obvious reason. My ministry has launched an international bidding exercise for consultancy services for the development of the 20-year land transport master plan with the support of the UNDP. And this question will be taken on board. That is further extension, including to the airport.
0: Le métro express compte actuellement 30 km de rail pour ses deux lignes, selon Ousmane Mahomed. Il transporte 37 000 passagers tous les jours grâce à ses 18 rames et wagons. En attendant toute extension du métro, le réseau routier lui continue de s'agrandir. Ce matin, le ministre des Infrastructures nationales doit procéder à l'inauguration de la Pèlerin Trianon Link Road, un nouveau tronçon qui permettra de désengorger Saint-Jean à 4 bornes ainsi que l'autoroute M1. Ajay Ghani se rendra aussi durant la journée sur le site du futur bypass de Flic en Flac afin de constater l'avancement des travaux. Long de 4,8 km, ce chemin reliera Xavier à Pierrefonds avec une déviation entre le village de Cascavel et le carrefour de Bessonge vers la route de Palma. Un projet estimé à environ 1 milliard de roupies. La cour d'appel du British Indian Ocean Territory à Londres tiendra une audience décisive aujourd'hui. Le gouvernement travailliste britannique demande l'annulation du jugement rendu le 31 mars dernier qui avait autorisé 6 Chagossiens, dont Mise les Mandarins, à demeurer sur Perros Baños, dans l'archipel des Chagos. Ils avaient accosté sur l'île du Coin le 16 février dernier. Le gouvernement estime qu'ils ne disposent d'aucun droit légal de résidence permanente. Quant aux Chagossiens concernés, ils défendent une décision qu'ils considèrent comme une avancée historique dans leur combat pour le droit au retour sur leur terre ancestrale. L'audience publique débutera à 13h30, heure de Maurice. C'est un bolide qui promet d'attirer tous les regards au futur musée Milestones à Bessonge. Vêtu de son emblématique robe rouge écarlate, la légendaire Ferrari F40 de 1992 est arrivée à Maurice le 8 juillet dernier. La F40 est le dernier modèle approuvé par Enzo Ferrari avant son décès en 1988, conçu pour célébrer le 40e anniversaire du cheval cabré. Doté d'un moteur V8, cette supercar peut atteindre 323 km/h. Terry Smith, l'initiateur du musée, le rappelle, elle était tout simplement la voiture de série la plus rapide au monde à son lancement.
2: It's undoubtedly a great supercar and an extreme supercar in many respects with great performance but no refinement, so it doesn't have any carpets or even mats, and you can see that the carbon fiber inside is bare with just mastic connecting it up, but it has an awe-inspiring performance.
0: Installé à Maurice depuis 12 ans et citoyen mauricien, l'homme d'affaires britannique explique que ce musée est né de sa passion pour les voitures anciennes. Il réunira 221 voitures, dont celle de sa propre collection, ainsi que 9 motos. Le bâtiment Milestones a été livré le 3 juillet dernier, cela après 2 ans et 2 mois de travaux. Le musée, qui s'étend sur 14 000 mètres carrés au cœur d'un domaine de 37 hectares, doit ouvrir ses portes avant la fin de l'année.
2: The rest of the land outside of the main museum building includes a very large water feature, the storage and workshop bays, and accommodation for people who are coming to visit for technical reasons, such as engineers, plus an exercise track around the perimeter of the site. There's also quite a lot of land there for future development, and I hope that will happen over time, is that we will develop further the buildings and add to the collection and to the attraction of the Milestones Motor Museum.
0: Terry Smith au

0: micro de Rajmila Sitamoni. 24 heures après qu'il l'a annoncé, Donald Trump renonce à sa taxe de 20% sur le fret du détroit d'Ormuz. Le président américain mise désormais sur des accords commerciaux massifs avec les pays du Golfe. Annonce faite quelques heures avant la reprise du blocus américain des ports iraniens, selon la BBC. Le commandement central américain a lancé une nouvelle vague de frappes contre l'Iran hier soir, la troisième nuit consécutive, visant les capacités de Téhéran à menacer le trafic maritime. En retour, l'Iran affirme lui avoir visé des installations militaires américaines au Bahreïn et en Jordanie après une attaque contre deux pétroliers émiratis. C'est une situation qui a tout simplement paralysé le trafic pétrolier dans le détroit et les cours du brut s'envolent. Plus de $80 le baril pour le West Texas Intermediate hier soir contre $71 le 10 juillet. Idem pour le Brent de la mer du Nord, plus de $85, une hausse de $10 en 4 jours. Les répercussions de ce conflit sur le tourisme mauricien, on en parlera dans l'interview de la matinale avec le Junior Minister Sidney Pierre. Ce sera à partir de 8h15. Mais en attendant, c'est le journal des sports de Marine Résidu.
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2: Bonjour à tous, la Coupe du Monde 2026, le nom du premier finaliste est désormais connu. L'Espagne a décroché son billet pour New York en s'imposant 2-0 face à la France au terme d'une demi-finale parfaitement maîtrisée. La Roja a ouvert le score sur penalty à la 22e minute grâce à Oyarzabal, puis à la 58e, Pedro Porro a scellé le succès. Réaction du sélectionneur espagnol Luis de la Fuente.
3: C'est sûr qu'on en a parlé énormément au début, on ne voulait pas leur laisser la balle. On a décidé de jouer notre jeu, même si on n'était pas forcément en favori, mais on était certains de nos qualités. Et je peux vous dire que tous les joueurs que j'ai en ce moment méritent vraiment cette victoire ce soir, parce qu'ils ont été très solidaires. Et puis maintenant, il faut qu'on continue. On va essayer de concrétiser tout ça maintenant avec la finale.
2: L'Espagne disputera ainsi la deuxième finale de Coupe du Monde de son histoire. Reste à connaître son adversaire. Ce soir, place à un choc Argentine-Angleterre pour une place en finale. Une affiche chargée d'histoire de la main de Dieu de Diego Maradona en 1986 aux exploits de Michael Owen en 1998, sans oublier le carton rouge de David Beckham lors de ce même quart de finale. Chaque duel entre ces deux nations a laissé une empreinte et que nous réserve cette version de 2026. L'Argentine, champion du monde en titre, compte sur un Lionel Messi toujours décisif et une défense solide emmenée par Romero et Emiliano Martinez. Face à elle, l'Angleterre de Thomas Tuchel rêve d'une première finale depuis 1966 avec Harry Kane et Jude Bellingham. Les Free Lions avancent avec de grandes ambitions. Écoutons à présent le gardien de but de la sélection anglaise, Jordan Pickford.
4: Every game's tough in the World Cup and Argentina is our next task. We've got that togetherness and that mentality that we want to keep pushing. And I think anyone in front of us, we're ready and want to beat. And same as Argentina, they want to come and beat us. But it's about us putting our best performance on to go and beat them. We know it's going to be a tough challenge, like every game is. Never take any game for granted, never take it lightly. And it's about us being on our A game.
2: Une seule place en finale répond ce soir à 23h et en direct sur Sport 11. En bref mondial, les chiffres confirment les difficultés offensives des Bleus face à l'Espagne. Selon Opta, la France n'a généré que 0,31 expected goal lors de sa demi-finale perdue 2-0 contre la Roja. Il s'agit du plus faible total enregistré par l'équipe de France dans un match de Coupe du Monde depuis que cette donnée est disponible, soit depuis 1966. Après la rencontre, Ryan Cherki a reconnu la supériorité espagnole. Nous l'écoutons.
5: C'est une déception immense, immense. Parce qu'aujourd'hui, on a perdu contre nous-mêmes. On n'a pas perdu contre l'arbitre, on n'a pas perdu contre l'Espagne, on a perdu contre nous-mêmes. Ici, vous le savez tous, on sait tous qu'on faisait peur à tout le monde. On a été battu techniquement, on a été battu tactiquement, on a été battu dans les duels. C'est une très grande déception aujourd'hui.
2: Les tricolores tenteront désormais de décrocher la troisième place samedi lors de la petite finale. Et voilà, fin de ce journal. Merci de votre attention. Restez à l'écoute sur RM1.
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0: Dibango, chers amis. Il est 7h passé de 25 minutes. On a des communiqués, puis on passe aux nouvelles du temps.
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0: La météo d'abord.
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0: Parbotia ce matin. Bonjour.
1: Bonjour.
0: Oui, on espère que tout va bien de votre côté. Alors, ce matin, s'il y a un petit peu la pluie, est-ce que le temps va s'améliorer aujourd'hui? Dites-nous.
1: Bon, oui, pour ce matin, au fait, pour aujourd'hui, nous avons un jeu venant du secteur est qui peut influencer les temps, l'île Maurice, et pour la pluie de temps en lieu, ce matin et dans le commencement l'après-midi, surtout la moitié est de l'île et que le plateau central. Nous pouvons aussi atteindre une poche de brouillard, le ban hauteur, et par la suite, pour la pluie, le ban hauteur. La maximale est pour environ 23 degrés à Bacroix et que 27 degrés pour lui au cours de la journée, et que la minimale est pour environ 17 degrés à Grand Bassin et 24 degrés au ban région côtière. Divant les soufflets depuis l'est-nord-est, environ 25 km par heure, avec rafale 60 km par heure dans ban l'endroit exposé. La mer est mauvaise avec ban la houle depuis sud-ouest de l'autre de 3 mètres, ban sortie en déhorizon et que ban lagon sud-les-sud et que l'ouest les déconseillé. Maintenant, à Rodrigue, ce matin et dans l'après-midi aussi, pour une antille appelée. Et la maximale est pour environ 28 degrés au cours de la journée. Et le soir, ça va être plus là, pour une plus fréquente. Et la minimale est pour environ 21 degrés. La mer est mauvaise avec la houle depuis sud-ouest de l'ordre de 3 mètres en déhorizon. Donc, ban sorti en haute mer. Et de même que dans ban lagon de l'ouest, et que les sites les déconseillés à Rodrigue aussi. Et à Agalega, nous avons un nuage venant de l'est-sud-est qui peut influencer les temps par moment, grand matin et dans l'après-midi pour une petite pluie occasionnelle. Et la maximale est pour environ 31 degrés. Et à soir, les temps les plus bons. La minimale est pour environ 24 degrés. Divan peut souffler depuis l'est-sud-est, environ 25 km par heure. La mer est mauvaise avec la houle depuis secteur l'est-sud de l'eau de 2,50 m et qu'il peut améliorer graduellement à soir. Bonne sortie en mer, déconseillé à Agalega. Et voilà, c'est tout pour la météo et bonne journée à tous.
0: Merci, bonne journée à vous également. On a des communiqués.
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0: Communiqué du Central Electricity Board qui avise les abonnés du village de Riambel, Sorinam, Morcellement, Dumpet et le Saint-Lys-sur-Mer que la fourniture d'énergie sera interrompue aujourd'hui entre 9h et 16h. Et puis, autre communiqué pour les habitants dans les environs de Chapman View, avenue Cerisier, Morcellement, Montréal, numéro 1 et 2, Police Quarters et les environs, que la fourniture d'énergie sera interrompue entre 8h30 et 9h30 et de 14h30 à 15h30 aujourd'hui, mercredi le 15 juillet. Et puis les abonnés de Tamarin, habitant dans les environs de Morcellement-Carlos, avenue Jacarandas et avenue Bois, Corail, que la fourniture d'énergie sera interrompue entre 8h30 et 16h30 demain jeudi, le 16 juillet, en raison des travaux qui seront effectués sur les réseaux, sur le réseau électrique. Et bien sûr, ces fournitures d'énergie seront rétablies sans préavis à l'achèvement des travaux. Le CEB s'excuse auprès de sa clientèle affectée par ces coupures.
4: Merci Sophie. Le titre aujourd'hui de la rubrique de Kamlesh Bakori, Centre financier et investissement. On écoute.
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5: Bonjour, Janice Henderson est une firme spécialisée dans la gestion de fonds. Elle est née de la fusion en 2017 de deux entités, Janice Capital Group et Henderson Group. Fin mars, la valeur des actifs sous sa gestion a bondi de 30%, atteignant 480 milliards de dollars, soit 22 500 milliards de roupies. Désormais, Janice Henderson fait partie du paysage financier mauricien, ce grâce à un partenariat stratégique avec la firme Axis Investment Partners. L'accord permettra de proposer à des entités mauriciennes et kenyanes la possibilité de participer dans des stratégies internationales d'investissement. L'accord permet au groupe Axis, gérant des actifs pesant 11 milliards de dollars, de consolider sa position en tant que plateforme régionale d'investissement. En même temps, selon la direction, ce partenariat facilite l'accès à une expertise mondiale dans la gestion de fonds. Au-delà du partenariat, la présence de Janice Henderson à Maurice confirme la confiance des fonds internationaux dans le pays, en tant que centre financier international reconnu et respecté.
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0: C'est Role Model et High Hopes, chers amis. Aujourd'hui, dans Paroles et Musique, présenté par Reza Duli Mahmoud. Il nous raconte l'histoire de cette magnifique chanson d'Andrea Bocelli, Conte Partiro. On écoute ce que Reza nous dit dessus.
1: Le grand voyage. En 1995, le ténor italien Andrea Bocelli sort la chanson Conte Partiro. La musique du morceau est composée par Francesco Sartori, tandis que les paroles sont écrites par Lucio Quarantotto. Andrea Bocelli l'interprète pour la première fois lors du Festival de Sanremo en 1995. La chanson paraît ensuite sur son deuxième album Bocelli, la même année. Conte Partiro devient rapidement un phénomène. Le titre atteint notamment la tête des charts en France. Dans sa version originale, en italien, la chanson est remplie d'espoir et évoque la volonté d'aller à l'aventure avec l'être aimé et de découvrir le monde ensemble. Le titre de la chanson signifiant littéralement « Avec toi, je partirai ». Au niveau du chant, on retrouve un contraste assez saisissant entre les couplets et le refrain. La voix d'Andrea Bocelli est au départ douce, presque mélancolique. Puis au refrain, le chanteur laisse parler toute

toute sa puissance de ténor, ce qui vient renforcer la portée de ses propos. Il nous dit ici « Avec toi, je partirai vers des pays que je n'ai jamais visités, où je n'ai jamais vécu. Maintenant, je vais y vivre. Avec toi, je partirai sur des bateaux à travers les mers, qui, je le sais, n'existent pas. Mais avec toi, je vais vivre tout cela. » L'arrangement musical qui correspond à ce que l'on peut considérer comme de l'opéra pop sert la voix de Bocelli, la met en valeur sans jamais prendre trop de place. On retrouve des cordes et des instruments à vent qui nous emportent dans ce voyage musical et amoureux. Con te partiro sera réinterprété en duo avec la chanteuse Sarah Brightman sous le titre Time to Say Goodbye. Cette version connaîtra également un grand succès. Entre-temps, je vous propose ce matin d'écouter la version originale de 1995. Fermez les yeux, ouvrez grand vos oreilles et préparez-vous au grand voyage.

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0: Zoulou, chers amis, ce tribi avec Jean-Yves Bessel, Kouléa Molapo, Pédirouche Bézonevé, n'est-ce pas? Venir à l'horoscope. Et on débute avec les béliers.
1: Alors, une discussion à cœur ouvert avec l'un de vos proches à propos d'un problème familial devrait bien faire avancer les choses.
0: Les taureaux.
1: Alors, votre goût pour le luxe et le confort risque de vous mettre dans une situation délicate dans vos finances. Essayez de vous limiter au maximum.
0: Les gémeaux.
1: Ouvrez votre esprit, les gémeaux. Vous avez tendance à rester bloqué dans vos idées trop terre à terre.
0: Les cancers.
1: Vous allez devoir gérer vos priorités, même en commençant votre journée très tôt.
0: Les lions.
1: Journée idéale pour renouveler votre cercle amical. Vous allez faire des rencontres qui se révéleront surprenantes.
0: Les vierges.
1: Si vous souhaitez partir à la conquête ou à la reconquête de l'être aimé, c'est le jour ou jamais.
0: Les balances.
1: Longue journée en perspective durant laquelle vous ne sortirez pas la tête du guidon. Courage.
0: Oui, les scorpions.
1: Si le courant passe mal entre vous et, que votre, et votre partenaire, essayez de ne pas vous murer dans le silence et faites le premier pas.
0: Les sagittaires.
1: Une personne un peu plus âgée va vous prendre sous son aile. Suivez ses conseils.
0: Les capricornes.
1: Quelques changements possibles au travail, même si cela prend un peu de temps, vous n'aurez aucun mal à vous y adapter.
0: Les verseaux.
1: Quand l'appétit va tout... Bah quand l'appétit va, tout va en fait, les Verseaux. N'écoutez pas les critiques et faites-vous plaisir.
0: Les poissons.
1: Petit décalage possible dans la réalisation de l'un de vos projets. Soyez patient, il suffit d'un appel pour tout changer.
0: Il n'y a pas l'horoscope des coqs, non?
1: Non.
0: Comme le coq français.
1: Donc,
0: non, il n'y a pas. Ben, on peut inventer, si tu n'as pas gagné hier, tu gagneras sûrement samedi.
1: Bah. Il va chanter trois fois le coq, hein. Ouais.
0: Là. Artemus Pyle, le batteur de Lynyrd Skynyrd, fait aujourd'hui ses 78 ans. Sweet Home Alabama, 7h49 sur RMA.

0: La question de Pranav Bihari aujourd'hui. Quelle année a eu lieu la première édition de Wimbledon? Eh bien, Wimbledon a été remporté par Yannick Sinner, là, c'était dimanche. Ouais, bonne question. Quelle année a eu lieu la première édition de Wimbledon? La réponse est signée Pranav Bihari. Écoute.
1: En quelle année a eu lieu la première édition de Wimbledon? Le tournoi de Wimbledon, l'un des événements sportifs les plus prestigieux au monde, a vu le jour en 1877, il y a près de 150 ans. La toute première édition s'est déroulée du 9 au 19 juillet de cette année-là au All England Croquet and Lawn Tennis Club à Londres. À l'époque, le tennis était encore un sport relativement jeune et cette première compétition était exclusivement réservée aux simples messieurs. Seuls 22 joueurs y ont participé devant quelques centaines de spectateurs. C'est Spencer Gore, un joueur britannique, qui est devenu le tout premier champion de Wimbledon. Le tournoi a ensuite grandi au fil des décennies pour devenir une véritable institution du tennis mondial. Le simple dame a fait son apparition en 1884, avant que Wimbledon ne rejoigne officiellement les quatre tournois du Grand Chelem, avec l'Open d'Australie, Roland-Garros et le US Open. Aujourd'hui encore, Wimbledon conserve une identité unique. C'est le seul tournoi du Grand Chelem disputé sur gazon, avec ses traditions bien ancrées, comme le code vestimentaire blanc imposé aux joueurs et la célèbre cérémonie sur le St. Croix. Une histoire qui dure donc depuis 1877, faisant de Wimbledon le plus ancien tournoi de tennis au monde.
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0: Et on arrive à la fin de cette deuxième partie à venir, le journal. Et puis, dans la foulée de l'interview de la matinale, oui. Aujourd'hui.
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1: Belle Massy des Bonnes Routes, il est 8h. Le grand journal avec Preneuf Biarry. Bonjour Preneuf.
2: Bonjour Sophie, bonjour à tous.
1: Et à la une, Preneuf, l'Espagne en finale du mondial de foot.
2: Après leur victoire face aux Français dans la nuit, la Roja n'aura donc jamais perdu une demi-finale en Coupe du Monde. Leur adversaire ultime sera connu ce soir entre l'Angleterre et l'Argentine. Une rivalité, on le verra, qui dépasse les terrains de foot. Dans ce journal aussi, la taxe de 2 roupies sur les bouteilles en plastique. Combien rapportera-t-elle à l'État ? Élément de réponse du Premier ministre hier au Parlement, alors que le ministre Osman Mohamed annonce, lui, un master plan de 20 ans pour les transports terrestres et peut-être une extension du métro vers l'aéroport. Une Ferrari F40 à Maurice, les passionnés d'automobiles pourront l'admirer avant la fin de l'année. Et puis Donald Trump abandonne sa taxe de 20% sur le fret passant par le détroit d'Ormuz.

0: La joie des supporters espagnols à Madrid aux petites heures ce matin après la victoire de la Roja sur les Bleus. Jamais le dernier carré de la Coupe du Monde n'avait affiché un tel niveau. Les quatre premières nations du classement FIFA se bataillant le graal ultime du football, et ben la première demi-finale a tenu toutes ses promesses. La France, numéro 1 mondial, grand favori de ce tournoi, s'incline 2-0 face au numéro 2 mondial, l'Espagne. C'est Mikel Oyarzabal, l'attaquant de la Roja, qui ouvre le score à la 22e minute sur pénalty après une faute du latéral gauche français Lucas Digne sur la star espagnole et barcelonaise Lamine Yamal dans la surface de réparation. Le latéral droit Pedro Porro double la mise à la 58e minute. L'Espagne disputera donc la segunda finale de son histoire après celle de 2010, qu'elle avait d'ailleurs remporté en Afrique du Sud. Elle connaîtra son adversaire dès ce soir. L'Argentine, numéro 3 mondial, tentera de se qualifier pour une deuxième finale consécutive, la troisième en 12 ans, mais il faudra d'abord venir à bout du numéro 4 mondial, l'Angleterre, les Three Lions, qui n'ont jamais rejoué en finale depuis leur seule et unique victoire de 1966. L'enjeu est donc de taille pour les deux équipes et c'est un duel qui sera bien évidemment très suivi par les passionnés du ballon rond ici à Maurice. Alors qui gagnera ce match selon vous? Quels sont vos pronostics? Nejma Narayanaredi vous a tendu son micro.
1: Angleterre, Argentine, des montagnes, des petits, des haines, et toi, tout le monde, tout. Mon frère.
2: Angleterre. Angleterre, parce que nous sommes la première ligue dans Maurice, comme d'habitude. Après, mon équipe, Manchester United, ben, il y a beaucoup de fans. L'équipe qui supporte la Ligue Angleterre. Mais à travers ça, nous supportons Angleterre. Ben, vous pensez, du point de football DN, on travaille en Angleterre.
3: Mopé supporte l'Angleterre. Quand man joue là, on comprend football. Premier 90 minutes, drôle. Prolongation. Après, espérons l'Angleterre.
4: Moi, l'anglais, mais c'est moi, on dit qu'on a gagné DN. Et après, sur un jeu, sur une expérience, sur beaucoup DN.
5: Aujourd'hui, c'est la guerre pour ça. Que l'Angleterre, c'est pas faire bien Kane, tout ça là. Mais c'est moi, maman, Goethe, Lionel Messi.
0: Des propos recueillis par Nirmal Narayana, j'ai dit, ce n'est pas la première fois que ces deux pays s'affrontent en Coupe du Monde. C'est une rivalité qui nous a donné au fil du temps des moments historiques. On se rappelle de la victoire des Anglais en 1966, en quart de finale, un match que les Argentins n'ont jamais digéré à tel point qu'ils l'ont rebaptisé le Robo del Siglo, le braquage du siècle, ou encore la fameuse main de Dieu de Maradona. Au même stade de la compétition, cette fois en 1986. Et de même que le carton rouge de David Beckham en 1998, cette fois en 16e de finale. Mais la vraie raison derrière cette animosité ne se trouve pas sur la pelouse. C'est une bataille qui se joue sur un tout autre terrain. Il faut aller à près de 480 km de la côte est argentine jusqu'aux îles Malouines, Lovina Sophie.
6: Le milieu de terrain argentin Rodrigo De Paul est conscient de la portée du match qui l'attend ce soir.
7: Les chants que nous entonnons sont étroitement liés à l'hommage rendu à nos héros des Malouines et à la préservation de leur mémoire. Mais nous devons comprendre qu'il s'agit d'un match de football et que la question des Malouines doit être abordée ailleurs.
6: Las Malvinas, les îles Malouines, un territoire britannique d'outre-mer que les Argentins revendiquent, qu'ils ont essayé d'envahir en 1982, comme le rappelle le politologue et historien, le docteur Avinash Manohar.
8: En termes de géographie, c'est une archipel qui fait partie de ce que l'Argentine considère comme étant ses eaux territoriales. D'ailleurs, la constitution argentine reconnaît toujours les îles Malouines comme faisant partie de son territoire. L'invasion argentine trouve une réponse britannique cinglante dans le fait que Margaret Thatcher, premier ministre britannique à l'époque, ordonne carrément à la flotte britannique de couler les navires argentins, ce qui a fait quelque chose comme 630 morts parmi les soldats argentins.
6: Mais cette haine des Argentins pour les Anglais, on la retrace jusqu'au 18e siècle. Les Anglais avait fini par monopoliser l'économie de ce pays d'Amérique latine.
8: Vous avez pas mal d'entreprises britanniques qui s'y sont installées, des banques et des entreprises qui font du commerce. Et en fait, petit à petit, une mainmise de ces banques britanniques a commencé à s'imposer sur l'économie argentine. Et c'est quelque chose qui a été vécu comme une forme de colonialisme, même s'il n'était pas une colonie britannique en fait.
6: En match officiel, l'Angleterre mène la bataille avec 6 victoires contre 2 pour leur rival éternel. Une victoire argentine aujourd'hui ne changera bien évidemment rien à la souveraineté britannique sur les Malouines.
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0: Les Bleus qui joueront samedi la petite finale face aux perdants de cette deuxième demi-finale. Les Français qui se sont fait éliminer le jour de leur fête nationale, le 14 juillet. La prise de la Bastille commémorée, comme chaque année, par l'ambassade de France à Maurice hier soir. Et c'est avec un dîner de réception à sa résidence à Floréal que l'ambassadeur Frédéric Bontemps a marqué le coup. Le président de la République et le Premier ministre y étaient. Et dans son discours, Frédéric Bontemps a salué les excellentes relations entre son pays et Maurice. Il a également invité le chef du gouvernement à participer au forum de Paris sur la paix qui se tiendra les 10 et 11 novembre prochains.
1: Cette visite a donné à voir ce qui constitue à mes yeux la force singulière de la relation entre nos deux pays, l'amitié et la confiance. Nos deux pays savent que, face aux défis du climat, des océans, de la sécurité ou du développement, aucune nation ne peut prétendre agir seule. L'avenir nous donnera, j'en suis certain, de nouvelles occasions d'avancer ensemble, Monsieur le Premier ministre. Et vous êtes d'ailleurs invité à participer au mois de novembre prochain au Forum de Paris pour la paix. Dans la période que nous traversons, le mot « paix » pourrait presque sembler fragile ou désuet. Je crois au contraire qu'il faut le prononcer avec force. La paix n'est pas la naïveté, elle n'est pas le renoncement. Elle suppose de la volonté, du courage et de la constance. Elle suppose surtout que des États qui partagent une même conception du dialogue et du respect du droit continuent à se mobiliser ensemble.
0: Des propos recueillis par Abdel Bolaki, le Premier ministre, qui était aussi au Parlement hier, où il a apporté plusieurs précisions sur l'extension des droits d'assises de 2 roupies aux bouteilles en plastique, une mesure budgétaire qui doit entrer en vigueur le 1er octobre prochain. Répondant à une question du député Chetan Baboula, le docteur Navin Rambula m'a indiqué que cet axe devrait rapporter près de 135 millions de roupies lors des 12 prochains mois. Il a également confirmé que 38 catégories de produits seront exemptées, notamment les produits laitiers, les aliments pour bébés, les huiles comestibles, le beurre, le miel et les produits pharmaceutiques.
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0: Le Premier ministre a par ailleurs annoncé hier que le régime de remboursement de la MRE destiné aux exportateurs et aux recycleurs de plastique sera élargi à toutes les bouteilles en plastique et ne concernera plus uniquement le PET. Le gouvernement prévoit également une feuille de route sur 10 ans pour une île Maurice sans pollution plastique. Et puis, cette autre question hier encore, à l'Assemblée nationale, pourra-t-on prendre le métro pour aller à l'aéroport? Pas de sitôt, selon le ministre des Transports terrestres, Osman Mahomed, puisque la situation économique actuelle, a-t-il affirmé, ne permet pas cette extension. Pour mieux situer l'investissement que cela nécessite, étendre la ligne 2 de réduit à Côte d'Or coûterait pas moins d'1,7 milliard de roupies par kilomètre, selon des estimations de 2023. Mais le ministre ne s'oppose pas catégoriquement à une desserte à pleine maignon, surtout avec les avantages monétisés d'1,7 milliard du métro express évalué dans le rapport de Crossrail International, le cabinet de conseil du département des transports du gouvernement britannique. Le ministère des Transports terrestres lancera ainsi un appel d'offres pour des services de conseil pour son Land Transport Master Plan sur 20 années.
3: One day, should the financial situation of the country allows for it, the government can therefore consider extending the metro system all the way to the airport. I do believe that this is a logical trajectory to pursue, as in most countries of the light rail system connects with their airports. It is sad that the previous government did not consider this as a priority. 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

0: of the UNDP, and this question will be taken on board. 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
1: Le métro express compte actuellement 30 km de rail pour ces deux lignes, selon Ousmane Mohamed. Il transporte 37 000 passagers tous les jours grâce à ses 18 rames et wagons. En attendant toute extension du métro, le réseau routier, lui, continue de s'agrandir. Ce matin, le ministre des Infrastructures nationales doit procéder à l'inauguration de la Pellegrin-Trianon Link Road, un nouveau tronçon qui permettra de désengorger Saint-Jean à quatre bornes ainsi que l'autoroute M1. Ajay Ghané se rendra aussi durant la journée sur le site du futur bypass de Flic-en-Flac afin de constater l'avancement des travaux. Long de 4,8 km, ce chemin reliera Xavier à Pierrefonds avec une déviation entre le village de Cascavel et le carrefour de Beausonge vers la route de Palma. Un projet estimé environ 1 milliard de roupies. La cour d'appel du British Indian Ocean Territory à Londres tiendra une audience décisive aujourd'hui. Le gouvernement travailliste britannique demande l'annulation du jugement rendu le 31 mars dernier qui avait autorisé 6 Chagossiens, dont Miss les Mandarins, à demeurer sur Peros Banos, dans l'archipel des Chagos. Ils avaient accosté sur l'île du coin le 16 février dernier. Le gouvernement estime qu'il ne dispose d'aucun droit légal de résidence permanente. Quant aux Chagossiens concernés, ils défendent une décision qu'ils considèrent comme une avancée historique dans leur combat pour le droit au retour sur leurs terres ancestrales. L'audience publique débutera à 13h30, heure de Maurice. C'est un bolide qui promet d'attirer tous les regards au futur musée Milestones à Beausonge. Vêtu de son emblématique robe rouge écarlate, la légendaire Ferrari F40 de 1992 est arrivée à Maurice le 8 juillet dernier. La F40 est le dernier modèle approuvé par Enzo Ferrari avant son décès en 1988, conçu pour célébrer le 40e anniversaire du cheval cabré. Dotée d'un moteur V8, cette supercar peut atteindre 323 km/h. Terry Smith, l'initiateur du musée, le rappelle, elle était tout simplement la voiture de série la plus rapide au moment de son lancement.
2: It's undoubtedly a great supercar and an extreme supercar in many respects with great performance but no refinement, so it doesn't have any carpets or even mats, and you can see that the carbon fiber inside is bare with just mastic connecting it up, but it has an awe-inspiring performance.
1: Installé à Maurice depuis 12 ans et citoyen mauricien, l'homme d'affaires britannique explique que ce musée est né de sa passion pour les voitures anciennes. Il réunira 221 voitures, dont celle de sa propre collection, ainsi que 9 motos. Le bâtiment Milestones a été livré le 3 juillet dernier, cela après 2 ans et 2 mois de travaux. Le musée, qui s'étend sur 14 000 mètres carrés au cœur d'un domaine de 37 hectares, doit ouvrir ses portes avant la fin de l'année.
2: The rest of the land outside of the main museum building includes a very large water feature, the storage and workshop bays, and accommodation for people who are coming to visit for technical reasons, such as engineers, plus an exercise track around the perimeter of the site. There's also quite a lot of land there for future development, and I hope that what will happen over time is that we will develop further the buildings and add to the collection and to the attraction of the Milestones Motor Museum.
1: Terry Smith au micro de Rajmila Sitamoni. 24 heures après qu'il l'a annoncé, Donald Trump renonce à sa taxe de 20% sur le fret. J'y vais arriver du détroit d'Ormuz. Le président américain mise désormais sur des accords commerciaux massifs avec les pays du Golfe, annonce faite quelques heures avant la reprise du blocus américain des ports iraniens, selon la BBC. Le commandement central américain a lancé une nouvelle vague de frappe contre l'Iran hier soir, la troisième nuit consécutive, visant les capacités de Téhéran à menacer le trafic maritime. En retour, l'Iran affirme lui avoir visé des installations militaires américaines au Bahreïn et en Jordanie après une attaque contre deux pétroliers émiratis. C'est une situation qui a tout simplement paralysé le trafic pétrolier dans le détroit et les cours du brut s'envolent. Plus de $80 le baril pour le West Texas Intermediate hier soir contre $71 le 10 juillet. Idem pour le Brent de la mer du Nord, plus de $85. Une hausse de $10 en 4 jours, 8h16. Je vous retrouve dans un instant pour l'interview de la matinale.
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0: 8h21 au micro, Pranav Biari est notre invité ce matin, est le Junior Minister au ministère du Tourisme. Bonjour Sidney Pierre.
1: Bonjour Pranav.
0: Merci ou avec nous, aujourd'hui grand matin, ban sif pour ban arrivée touristique pour moi, zoin, une sortie et c'est ban sif, nous capable d'y aller.

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1: 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Il n'a pas pour l'instant qu'il finit évité. 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Après, chaque dimon pense différemment. Moi, j'ai des camarades, moi, j'ai des collègues qui ont différentes façons de voir, qui m'ont respecté. Et moi, je crois toujours dans la pension universelle et me maintenir là.
0: Mais au fin de qui la manifestation peine à sa raison d'être. Donc,
1: il y a un syndicat qui peut cause, un syndicat aujourd'hui qui peut attendre la publication du Finance Bill. Pour moi, c'était justement une négociation avec le gouvernement. Nous trouvons que le gouvernement il a beaucoup moins de propositions qu'il ne fait. Même la présentation du budget dans sa forme qu'il y était, il n'est présenté. Et il y a une représentation de part et d'autre, de la part même des membres du gouvernement. Des syndicats, le gouvernement in sans opposition nous rappelle que le budget présenté un vendredi, le lundi, le premier ministre annoncé au et ministre des Finances au Parlement.
0: Oui, mais la pension universelle n'est toujours pas là.
1: Là, on répond à la question. Donc, nous trouvons qu'il y a la ligne qui ne bougeait. Et il y a encore une discussion, et à l'heure qui nous peut causer encore, il y a une discussion, il y a un échange de part et d'autre. Donc, pour moi, c'était ça le point qu'ils vont faire dans un journal par rapport à ma position, pas de sensé, ma position reste toujours pareille. Donc, et mon aussi mentionné, en fait, mon bâti bien pour moi la question, mais mon père n'a aucun problème répondre rapidement. Pour moi, mon point, c'est quoi? Pour moi, c'est quand nous enlève la pension universelle, par exemple, nous allons le ministère ou le ciblage, c'est qui m'a dit. Mon papa dit donne pension, mais dit monde qui bizin, qui pas bizin. Mon père dit dire c'est la méthodologie. 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Je vais donner un exemple rapide. Ou gagne, moi prendre l'exemple, ou gagne 200 000 roupies, mais ou moi, on a des enfants, ou on a des enfants pour étudier. Moi, gagne 100 000 roupies. La moitié au salaire. Ok, mais moi pas marié, moi pas des enfants, moi pas aucun manège de dépenses. La méthode de taxation allait à le recalibrer, lui, reprend lui, et probablement ou payer moins taxes qu'il moi. Donc nous besoin prendre ça en considération. 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Et il a dit mon dieu, viens cibler lui, ça veut dire viens choisir qui s'en a besoin gagner un pension. Il touche à la dignité ça dit mon qui besoin prouver. Alors qui déclaration taxe ou faire ou déclaration d'impôt. Donc c'était ça mon point d'ailleurs dans mon discours au Parlement quand on va l'écouter, me dire on va le prendre l'argent là comme on peut dire ça mon peut dire justement au salaire. Quitte à peut-être il y a du monde qui pas payer taxes ou dit qui peut-être probablement pour bien payer et laisse-nous rappeler bien aussi qui nous peut évaluer le revenu d'une personne une fois qu'il y atteint l'âge de la pension. C'est ça qui nous paye, c'est ça qui nous paye évaluer. Donc, ma position, ça n'est pas de sens. Donc, n'existe dommage, et me profite l'occasion, puisqu'il te paye ouvert une parenthèse, me profite l'occasion, ben, du monde qui paye, écoute-moi, il est important qu'il nous passe ici un grand titre, parce qu'il grand titre, pas moi qui définis un grand titre. 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L'entrevue là, disponible.
0: La pension universelle, elle ne reste pas signée bien. C'est ça, ou fin des fans, il
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1: Non, on bien comprend. C'est ça, il est important qu'on pense ça. Et il est important de demander les temps de répondre ça parce qu'il nous pose la question. Il est important qu'il nous comprenne. Oui, mais où on rentre là? Non, on pose la question.
0: Ou le domaine de prédilection, c'est le tourisme quand même.
1: Pas de souci, moi je viens pour le tourisme d'ailleurs. On bien comprend qu'effectivement, il y a une proposition et les lignes bouger. Et tu as encore et une discussion qui peut passer. 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

0: 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Ouais. Non, on apprend toujours dire qui me pensait et penser qui me dit.
1: Alors, Sidney-Pierre, donc, toujours pour la pension universelle. Nous passons au domaine de prédilection, Sidney-Pierre. Ben, l'arrivée touristique pour moi, juin, cette année-là, il diminue par rapport à l'année dernière de 8,4%. Par contre, Finena a une augmentation globale en janvier et juin de 1,5%. Donc, l'IFIN passe de 558 000 l'année dernière à 658 000 à 668 000 cette année-là. Si pas tient un conflit dans le Moyen-Orient, Sidney-Pierre, à combien arrivé touristique que je pourrais avoir au mois de juin ou le premier semestre de cette année?
0: Bon, laisse-moi remettre dans le contexte déjà, donc une baisse de 8,4% pour le mois de juin.
1: Oui.
0: Donc, effectivement, la progression, si nous partions d'une baisse aussi conséquente que le mois de juin, la progression de janvier à juin, c'est-à-dire le premier semestre de l'exercice, c'est beaucoup plus important que la progression de 1,5%. Laisse-nous pas juste rentrer dans un chiffre global comme ça, pareil, comment nous nous causons allé à grand titre avec un. Laisse-nous rentrer dans les détails. Laisse-nous guetter qui est dans ce chiffre-là. Déjà, une baisse qui est supérieure à 5%, il est inquiétant.
1: Oui.
0: Donc. Mais nous devons guetter, effectivement, est-ce que c'est une baisse d'un mois, pas particulier, nous devons comprendre qui faire, ou bien lit une baisse qui peut donner un signal. Nous devons continuer à analyser. Moi, basé l'expérience qui m'a dans un mois de juin pendant une Coupe du Monde, toujours nous galérer, tout le temps, depuis moi dans l'industrie du tourisme, et la Coupe du Monde tombe très souvent pendant un mois de juin. De as far as my memory goes, aussi loin que mon mémoire allait, nous toujours galérer
1: tous
0: pour
1: les
0: le mois
1: ans.
0: De juin.
1: Tous les quatre ans.
0: Ouais. Mais probablement, il y a une solution pour aider ça.
1: Mm-hmm.
0: Pour la prochaine Coupe du Monde qui pourrait être en 2030, probablement, moi pas pour là, mais moi peut dire, probablement, moi pas pour là, aux touristes, peut-être, moi pas au gouvernement, mais moi aussi, peut-être, certainement, peut-être, pour continuer passionné du tourisme.
1: Ouais.
0: Donc, il est important qu'il nous comprenne ça. Surtout, la baisse est beaucoup plus conséquente quand une Coupe du Monde a lieu en Europe. Là, liée aux États-Unis, et nous trouvons qu'il y a un bon marché, mais vous avez aussi qu'il y a un marché qui ne plie baisser. Ça, c'est la première affaire. Deuxième affaire, liée aussi dans une période de conflit, sorti d'un conflit au Moyen-Orient, qui n'est pas fini, qui n'est repris. Donc, ça, des événements-là, les cumulés, pour moi, il n'est pas étonne-moi, je peux dire, il n'est pas inquiétant quand je analyse de cette manière. Ça, il est important qu'il nous comprenne ça.
1: Uh-huh.
0: Est-ce qu'il m'arrête là? Non, je vais continuer à arrêter. Mais ça, qui m'a enchaîné, qui m'a baissé? Moi, de nous rapidement dans les grandes lignes, je ne pas pour rentrer dans les top 20, on a les top 20 avec
1: oui.
0: moi, mais je rentre. La plus grosse baisse vient du marché. Bon, je peux cause ban marché qui matériel, hein. Ban marché, c'est-à-dire qui tombe dans mon top 6. Mmh. Comment toujours me dire, je analyse toujours mon performance positive ou négative par rapport à mon top 6, les 6 mmh. plus gros marchés, mmh. qui tout le temps, ils dominent, sur la Sainte-Maurice. Je rappelle, mon audité à les top 6, moi, comme pour Maurice, il connaît maintenant. France, l'Angleterre, l'Allemagne, dans le désordre, hein.
1: Mmh.
0: La Réunion, l'Inde et l'Afrique du Sud.
1: Mmh.
0: Mais dans l'autre, c'est la France numéro 1. Historiquement, la Réunion toujours est numéro 2, l'Inde Révine numéro 2, l'Allemagne numéro 3, l'Angleterre numéro 4 et 5, l'Afrique du Sud et 6e, le marché indien. Ça, c'est ce marché-là. Quand on regarde ça, c'est ce marché-là et les 3 gros marchés, plus les 4 plus gros, c'est-à-dire les 3 marchés européens et que la Réunion, assez conséquent. Ça veut dire si nous avons une grosse baisse ou ben grosse ben chiffre positif dans sa 4 gros marchés là, il peut affecter nous. Effectivement, nous trouvons que l'Angleterre il ne baissait pas 25%.
1: Right.
0: Donc, à dire, est-ce que c'est la crise, mmh. est-ce que c'est la guerre, est-ce que c'est la Coupe du Monde? Non, dans le temps d'affaires. Il est important de nous comprendre ça parce que lié les chiffres sans prendre en action, il pas mais nous loin. Je dis c'est important hein, puisque nous pécoz le touriste là et que nous connaissons ma technicien puis écoute moi aussi. Maurice nous touriste aujourd'hui il est très mécanique par rapport à l'accès aérien. Moi, je dis ça avec une pincée de sel. Les bons qui nous connaissent, une discussion avec un camarade avant-hier dans une fonction concernant l'accès aérien, qui est un spécialiste de l'accès aérien. Il est important de nous connaître qui avion on emmène. Hein? Parce que parfois, quand on emmène un avion, il fait beaucoup de mal aussi. Ouais. Quand on retire l'avion là, il est trop tard. Nous, pas qu'à réel corrige sa mal qui ne finit pas là
1: oui, oui.
0: par rapport au signal qui nous envoyait le marché. Mais, ayant dit ceci, je ne peux pas dire que nous avons un avion, non. Je peux dire que nous touristes, Maurice, sont très mécaniques. L'Angleterre, si nous guettons le

0: 5 premiers mois de l'année, l'année dernière, Luciana dévole en plus de Air Mauritius le Gatwick. Oui. Un vol quotidien qui n'est enlevé, moi, je checker, moi, mais mon pénal date exactement, mais me connaît en mélitinien d'enlever. Nous, on trouve que ça baisse du marché anglais, là, par rapport à l'année dernière, les mécaniques, c'est-à-dire, il y a des vols en moins. Lui aussi nous combine lui avec un phénomène qui n'arrivait le 28 février quand la guerre entre l'Iran et l'Amérique n'est déclenchée, c'est que le marché anglais il donne met en alerte qui aucun man britannique pas capable passer pour Dubaï. Bon, déjà un rappel qui Emirates pas tu peux venir.
1: Emirates sur 20% de man arrivée touristique
0: à peu près minimum 20% de nous man arrivée. Emirates ben, chiffre au provenance de nos hubs de Dubaï, qui ne réduit à de 60% en moyenne. Les deux mois.
1: Justement, Sinepia, ce n'est pas un problème, ça, qui est autant dépendant de...
0: Vous pouvez nous là, mais laisse-moi terminer mon pensée, le manche anglais, il est très important. Quand Emirates, quand l'Angleterre, ils mettent ça à l'aide là, aucun client n'a pas de passeport Dubaï, même après la guerre, même quand la guerre est arrêtée, vous trouvez que la vie, il l'avait après, mais il est encore là. Vous allez comprendre maintenant le temps que le client décide pour stay in lead booking time. Il décide pour revoyager. Donc, ça prend du temps. Maintenant, le hub de Gatwick, il est déjà plein. Parce qu'il y en a 7 vols, il passe à 5. Right? Donc, il est déjà engorgé. Le hub de Charles de Gaulle, avec tout ce qui passait, ben, client qui ne redirigeait vers Charles de Gaulle, ici, il est plein. Quand vous avez un load factor, moi, aussi un load factor, vous trouvez. Donc, l'anglais, il n'a aucun moyen, Vin Maurice. Pas dire qu'il n'a de demande. C'est pour ça que nous devons analyser. Est-ce qu'il abaisse? C'est un problème de demande, d'attractivité, ou mieux un problème
1: facteur
0: de...
1: Facteur externe.
0: Et facteur externe. Maintenant, Turkish Airlines, lui, nous donne, il gagne 3 vols, pour venir. Sauf que Turkish Airlines, il a un quota, il n'a pas quand même plus que 10% de Français et de Britanniques confondus. Donc, ça veut dire que ça baisse de 25%, là. Pour le mois de juin, mais aussi de janvier à mai, mon pensée, nous sommes capables de réduire, si nous avons une meilleure planification de l'accès aérien et une compréhension des marchés, comment fonctionner. L'IPASIS nous guette le papier, l'IBON qui nous prend tout ce bon élément-là en considération.
1: Et justement, Sinépierre, où fait cause l'accès aérien, une nouvelle compagnie fin atterrée à Maurice cette semaine, Ethiopian Airlines. Est-ce qu'il est capable d'aider nous? Rattrape sa retard qui nous finit pour le mois de juin. Là.
0: Non, il est difficile pour nous pour rattraper le retard pour le mois de juin, mais oui. Bon, laisse-nous mettre Ethiopian Airlines dans ce contexte. Ethiopian Airlines, d'après ce qui me comprend, il y a un endroit de
1: jusqu'à septembre.
0: Maurice jusqu'à septembre. De juin à septembre, premier vol inaugural, il est arrivé là dimanche. Maintenant, mon parrain ici peut être prolongé. D'après ce qui me comprend, mon pénal, toute la visibilité là-dessus. D'après ce qui me comprend, c'est un vol qui ne commence à opérer juste pour le summit qui est prévu, qui ne repoussait maintenant.
1: Ça
0: décembre. Est-ce que les droits de Ethiopian pourraient être repoussés jusqu'en décembre et même au-delà de décembre? Ça, c'est une autre question à faire à suivre. Oui. Si vous demandez moi mon avis, et en tant que...
1: expert du tourisme, on va dire.
0: Observateur, à ce niveau-là, mon pensée, Ethiopian Airlines, son endroit peut être prolongé, il peut aller au-delà de septembre.
1: Donc ça, c'est une bonne nouvelle.
0: Difficile pour nous rattraper un retard de 25% en juin, et qu'aujourd'hui, le marché anglais, il est important qu'il vous comprenne de janvier à juin, le plus gros retard qu'il y en a sur ton top 6, c'est le marché anglais, moins 16%. Nous, qu'on adresse les uns, Mondiaou, comment nous adresse-t-il? Donc, si vraiment nous... Bon, après, il y a les autres discussions, droit, atterrissage, liberté, vous connaissez, il y en a plusieurs libertés, sixième liberté pour prendre un passager d'un pays, pour passer à travers un hub pour Vin Maurice. Ça, c'est mon aiguillage et mon ajustement qu'il besoin faire. Mais il est important qu'il nous comprenne ça, parce qu'il tout baisse, pas des diasis, un manque de demande, ou bien une crise.
1: Et dernière question, très rapidement, Sidney Pierre. On connaît ou préside une cellule de crise au ministère. La situation au Moyen-Orient, visiblement, manifestement, l'IPAP est débloquée. Hein. L'Amérique, Donald Trump, finalement, annonce qu'il y peut saisir le détroit d'Hormuz encore une fois cette semaine. L'IPAP bloque un navire iranien. L'Iran finit répondre, mais il faut possible qu'il y ait l'attaque empirée. Prix pétrole, une réflambée, Zodi, sa semaine-là, sa Badenizoula. Alors, est-ce qu'il, dans sa cellule de crise qui vous préside là, est-ce qu'il peut anticipe un prolongement de sa conflit-là, une dégradation de la crise, et est-ce qu'il y en a qui de solution pour minimiser l'impact?
0: Il y a des affaires, Moguette la crise, mais Moguette aussi comment maintenant, c'est les autres qu'on pose d'autres. Parce qu'on gagne effectivement, donc la guerre a commencé le 28 février, je ne rappelle pas qui date, il dit que Donald Trump a signé un traité et puis qui a annulé.
1: Maintenant, c'est annulé.
0: Donc, moi, si moi dans les marchés, moi ben tout opérateur, moi ben expert du voyage, moi pour

0: définitivement bloque tout mon voyage, je passe pas au Dubaï. Donc ça, c'est l'impact qui prenait. Donc prenait un gros impact sur, déjà, et que moi pouvais le rouler dans un moment donné, nous prenons un gros impact tout mon vol qui passe par Dubaï. Ça veut dire que nous, qui fait un mot dire ça, il est important qu'il nous mette en autorité, comprend qu'il est important qu'il nous capable de prendre des mesures afin qu'il nous facilite les voyages au Dubaï.
1: Justement, donc les 20% qui Emirates a mené, c'est...
0: Non, Emirates fait continuer là pour l'instant. Nous parcourons quand même, sûrement, certainement, mais espérez pas, pour une amende perturbation. Oui. Donc déjà, l'autre facteur, il n'est pas ce qu'il était avant la guerre. Uh-huh. L'autre facteur est réduit déjà depuis la guerre. Donc ça, il amène nous, il nous a fait, moi, j'ai envie de tester, parce que moi, j'ai envie de tester, moi, ici, qui nous aide à manger à Dubaï. Uh-huh. Donc, comme un vol Emirates, il nous désengorge, il gagne place au Emirates, nous trouvons que le marché de Dubaï, il augmenté de 15% de janvier à juin. Ça, c'est un affaire intéressant. Toujours, moi, j'ai ça avec mon ami Ouma de Emirates Airlines. Moi, j'ai dit, le jour qui nous prend la place au Emirates, parce que les gens de Dubaï, ils se réservent à la dernière minute. Il y a des expatriés qui vivent à Dubaï, mais il y a aussi les gens qui viennent de Dubaï. Ils se réservent à la dernière minute 3 jours, 4 jours, une semaine avant qu'ils décident pour venir Maurice, alors que ban anglais, ban français, allemand, qui aussi utilisent Emirates, ils ont réservé un mois, 3 mois, 6 mois à l'avance. Ça veut dire quand la clientèle de Dubaï a envie de venir Maurice, ils la place leur avion. Là, nous trouvons comment avion est libéré, nous trouvons le marché, les pick-up. Mais effectivement, nos boubisins continuent pendant un moment donné. À moyen terme, nous pouvons prendre une disposition pour nous capables de permettre que nos clients passent au Dubaï, au moins donner l'option et un vol qui ne passe pas au Dubaï.
1: Merci Sidney Pierre Vinvin au micro de RME ce matin. Visiblement, beaucoup à prévoir dans le secteur du tourisme. Patrice.
2: Sidney Pierre, avant de nous aller, une troisième morceau, Cassia, encore un morceau préféré, ça, non? Ici, quand nous étions.
0: Mon bon camarade connaît, quand tout le monde est venu, au milieu d'un fonctionnaire pour qu'ils aient fait, ça fonctionne, ça peut pas jouer. Pas du tout, quand nous étions.
2: Ici, quand nous étions. Nous dormons bien, ici, quand nous étions.
0: Non, c'est un chanson. D'ailleurs, mon premier discours politique, mon motif redonne les premières paroles de sa Ségala à la Louise. Dans la campagne électorale. Et non, situation, les causes beaucoup moins du monde qui peine. La situation, la pauvreté, le coût de la vie, tout ça, on a fait là. Et que nous trouvons que la situation, depuis des années, et encore aujourd'hui. Donc, ce qui lui appelle à une solidarité. Désiré François, dans sa santé-là, Cassia, appelle à une solidarité. Ça veut dire, il y a du monde qui est là. L'IRCNM, c'est qui paye là, il y a encore pu souffrir, il y a encore pu
2: tracer
0: pour lui, comment dire, gagner de la vie. Et que je suis sorti dans la pauvreté, je côtoie ce segment-là. Donc, je suis extra content de sa santé là parce qu'il se met une parole, vraiment même spier nous, et que nous, bizarre, si c'est tranquille, nous écoutons.
2: Ici, quand nous étions, Cassia, Désiré François.

0: chef-d'œuvre, domaine classique de la musique locale, la musique mauricienne, Cassia, et la voix de Désiré François. Ici, Côte-Nous été à venir, chers amis, on regarde sur l'histoire aujourd'hui. Reza Djuli Mahmoud nous raconte l'histoire de David Livingstone, et c'est juste après les communiqués.
1: Le Central Electricity Board avise les abonnés résidant dans la région et le périmètre du village de Château-Bénarès que la fourniture d'énergie électrique sera interrompue aujourd'hui, mercredi le 15 juillet, entre 9h et 17h. Et puis, les abonnés donc de Coromandel, habitants dans les environs de Chapman View, avenue Cerisier, morcellement Montréal 1 et 2, Police Quarters et les environs, que la fourniture d'énergie sera interrompue entre 8h30 et 9h30 et de 14h30 à 15h30 aujourd'hui, mercredi le 15 juillet, en raison des travaux qui seront effectués sur le réseau électrique. Ces fournitures qui seront rétablies sans préavis à l'achèvement des travaux, le CEB s'excuse auprès de tous ceux affectés par ces coupures.
2: Chers auditeurs, bonjour. Je vous parle aujourd'hui d'un célèbre missionnaire et explorateur. Il accomplit en Afrique une œuvre à la fois évangélique et humaine. Je vous parle ce matin de David Livingstone. Il naît le 19 mars 1813 à Blantyre, Lanarkshire, en Écosse. Vers sa 20e année, il décide de devenir missionnaire et étudie la médecine et la théologie à Glasgow, puis à Londres. En 1840, il se rend en tant que missionnaire au Cap de Bonne-Espérance. De 1852 à 1856, David Livingstone fait une grande expédition. Il parcourt l'Afrique du Sud, crée des liens amicaux avec les indigènes, observe leurs mœurs et apprend leur langue et crée des écoles avec des maîtres africains. Il y passe 6 semaines jusqu'à ce que le HMS Frolic, commandé par le capitaine Peyton, l'emmène au début de juillet 1856 à l'île Maurice pour s'y reposer. Livingstone arrive sur l'île le 12 août 1856. Il donne une conférence sur ses voyages à la loge de la Triple Espérance le 24 septembre. Le général Hay préside la séance et un compte-rendu complet de la conférence est publié dans la Commercial Gazette du 29 septembre et du 2 octobre. Le 16 octobre, il est élu membre honoraire de la Société des Arts et des Sciences de Maurice. Livingstone passe quelque temps au réduit. Au responsable du jardin de Pamplemousse, il offre des graines de nombreuses plantes. Après avoir passé encore quelques mois à Maurice, il rentre en Angleterre par la mer Rouge. Livingstone arrive à Londres le 12 décembre 1856. Il fait d'autres expéditions, découvre le Centrafrique encore inconnu des Européens et traverse le désert du Kalahari. Épuisé par la maladie, il meurt dans le village de Chitambo, au sud du lac Bangelo, dans le nord de la Zambie. Ses serviteurs noirs refusent de l'abandonner. Ils transportent son corps jusqu'à la côte où il est rapatrié en Angleterre. David Livingstone est inhumé dans l'abbaye de Westminster le 18 avril 1874.
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2: Alors, vous y étiez, pas hier, hein, en 2010.
3: Oui, 2010.
2: En Afrique du Sud, vous avez sûrement pris du goût. Et puis, vous étiez aussi, en 2014 pour la Coupe du Monde.
3: Non, oui, il faut prendre goût. On prend goût quand on part à une Coupe du Monde, mais en 2014, c'était loin. C'était au Brésil. Ouais. Donc, j'aurais tant voulu partir au pays du football, mais...
2: Jamais été au Brésil ?
3: Jamais été au Brésil. Un jour, peut-être, la Coupe du Monde 2014, la 20e édition, c'était au Brésil qui a réuni 32 meilleures sélections nationales de football. La phase finale a lieu au Brésil du 12 juin au 13 juillet 2014. C'est vrai que j'aimerais bien partir à Copacabana, à Rio de Janeiro, à Sao Paulo pour voir l'ambiance du Brésil. Mais bon, c'était pas possible. Mais avec le pays organisateur, tous les pays championnes du monde étaient réunis au Brésil, l'Uruguay, l'Italie, l'Allemagne, l'Angleterre, l'Argentine, la France et l'Espagne. Tout le monde était là. C'était aussi la première compétition internationale à laquelle participe la Bosnie-Herzégovine.
2: Oui. Eh bien, parlez-nous des moments clés, justement, de cette Coupe du Monde.
3: Ben écoutez, le Brésil ouvre la compétition par une victoire 3-1 face à la Croatie. C'est le 12 juin à l'Arena Corinthians de Sao Paulo. Et puis, s'ensuit une victoire éclatante 5-1 des Néerlandais face aux Espagnols, tenant du titre, sorti dès la phase de poule. La défaite du Portugal également éliminé au premier tour face à l'Allemagne 4-0, ainsi que la victoire de la France sur la Suisse 5-2. Le premier tour est en outre marqué par les éliminations de l'Angleterre, puis de l'Italie, quadruple championne du monde. 136 buts sont marqués lors de cette première phase du tournoi pour une moyenne de 2,83 buts par match, ce qui constitue le record pour une Coupe du Monde à 32 équipes. 8 équipes des Amériques du Nord, Centrale et du Sud, 6 équipes européennes et 2 équipes africaines sont présentes en 8e de finale. Depuis l'élargissement du tournoi à 32 sélections, il s'agit de la première fois où les 8 équipes ayant terminé en tête de la poule au premier tour se retrouvent toutes en quart de finale. Le Brésil, l'Allemagne, l'Argentine, les Pays-Bas, présents en demi-finale de la compétition après avoir éliminé la Colombie, la France, la Belgique et le Costa Rica, qui cumulent une finale de Coupe du Monde à 10 titres remportés. L'Allemagne est par ailleurs la première formation de l'histoire à atteindre 4 fois de suite le dernier carré du mondial. Mais, le temps s'arrête au Brésil, car sa star, Neymar, se blesse face à la Colombie. Il est alors transporté à l'hôpital. Résultat, Coupe du Monde terminée pour le numéro 10 brésilien. Le Brésil ne respire plus. Et le Brésil qui s'étouffe en demi-finale face à la Mannschaft allemande, sans pitié dans l'antre du Maracana, berceau du football brésilien. Le score, 7-1. Désastre pour le football brésilien qui depuis 2002 n'arrive même pas à se hisser en finale de la Coupe du Monde et même pas en finale de sa Coupe du Monde. L'Allemagne qui retrouve en finale l'Argentine de Lionel Messi. Imaginez un instant, chers amis, que l'Argentine vienne gagner une Coupe du Monde au Brésil, au Maracana. Ce n'est même pas envisageable, c'est inimaginable pour un Brésilien, car la rivalité entre ces deux géants sud-africains date depuis des décennies. Finalement, ce sont les Allemands qui sortent vainqueurs de cette finale grâce à un but de Mario Götze à la 113e minute du match. L'Allemagne qui rejoint l'Italie avec 4 étoiles sur leur maillot désormais. Le Brésil qui reste toujours en tête, malgré ça, avec 5 Coupes du Monde à son actif. Chers amis, donc au Brésil, c'était l'Allemagne le chef.
2: Oui, et puis parlez-nous du match de ce soir, là, ça continue.
3: Écoutez, hier, la France a été battue platement, tranquillement, contre une équipe impressionnante de

0: crise de l'Espagne. Aujourd'hui, on aura un bon, entre guillemets, Argentine, qui a eu un parcours extrêmement facile pour arriver là où ils sont. Ils seront contre des Anglais remanchards. L'histoire entre ces deux pays date de très très très longtemps. Ça a commencé avec même avant la guerre des Malouines, dans les années 80. Cette île qui se trouve à peu près à 400 km des côtes argentines. Ils se sont bagarrés, cette île, et jusqu'à l'heure, ça reste un poids pour les Argentins, qui n'acceptent pas que les îles Falklands, comme on les appelle les Anglais, soient pour les Anglais. Donc, et puis, dans les matchs, on a eu la main de Diego Maradona, qui a appelé sa main la main de Dieu, et puis il a dribblé la moitié de l'équipe anglaise pour marquer un but. On se rappelle du carton rouge de David Beckham, peut-être pas mérité. Donc toujours une grosse rivalité entre ces deux équipes. Mais lorsque je regarde l'équipe d'Argentine, qui présente Rodrigo De Paul, qui présente Paredes, des joueurs comme ça qui ne sont pas vraiment à ce niveau de la Coupe du Monde, je donnerai avantage aux Anglais et Jude. Voilà. Et puis on va voir ce qu'il y a à la télé ce soir.
1: Oui. 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Et puis sur RMA.
0: 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Au cœur des échanges, comment venir en aide aux plus démunis durant la période hivernale. Et puis, à partir de 10h35, retrouvez la suite de Point Virgule Thématique avec Meding Balou, qui reçoit le professeur Mary Johnson Van Rensburg, provo et directeur du campus de Middlesex University à Mauritius. Au programme, l'employabilité, le statut d'étudiant travailleur, les partenariats avec l'industrie, ainsi que les ambitions post-universitaires. Tout de suite, l'anniversaire du jour. On doit avoir Nicoletta en ligne de Petit Bel Air à
1: Maribourg, Nicoletta, bonjour.
2: Bonjour Sophie, bonjour Ashley, ça va?
1: Ah, c'est Patrick.
0: Oui, c'est non, sans réseau, dis-moi sans réseau, dis-moi Pellachelet.
2: Ah, ok.
0: La France, battez-moi Pellachelet.
1: Correct, un petit nom gâté.
0: Un petit nom gâté?
1: Y aller, Olu, c'est mon nom là.
0: Un petit nom gâché.
1: Ouais.
2: Changez.
1: C'est ça, Nicoletta, comment ça va aujourd'hui?
0: Une synthèse, Nicoletta.
1: Ouais, vous êtes toute rapide, vous êtes en congé.
2: J'ai mon nom avec cette chanteuse en même.
0: Ah, trouvez-la, Vous connaissez, laissez-moi appeler moi Ashley. Nicoletta.
1: Mais qu'est-ce que vous faites aujourd'hui? C'est quoi le plan?
2: Le plan, j'étais à la messe en famille pendant la journée, oui.
0: Vous êtes déjà passé à la messe là?
2: Oui, fini.
0: Ah d'accord, ok. Mm-hmm.
2: Oui.
1: Ensuite
0: et puis
2: l'après-midi et la journée, déjeuner en famille, parce que mon fils est en congé, mon époux aussi a pris un jour de congé.
1: Votre fils est en congé à Maurice? Il vit à Maurice même?
2: Ouais. Non, il est étudiant, mais déjà en congé.
1: Ah d'accord, ok. Ouais. C'est une surprise, Boba, ça.
2: Oui.
0: Programme là, moi, je suis un petit bel.
1: Bon, si vous avec nous ce matin, nous vous avez cancel gâteau. Voilà, on a une surprise pour vous là, nous. Donc, en tout cas, cancel le gâteau là.
0: Happy birthday to you. Happy birthday to you. Happy birthday to you, Nicoletta. Happy birthday to you. Et vous repartez ce matin, Nicoletta, avec
1: un gâteau offert par Carrefour et une

0: Deux bouteilles de Pure Heaven, ça c'est pour prendre la santé, dans les petites flûtes, tout ça, ok?
1: D'accord, merci beaucoup.
0: Plaisir, bonne journée.
2: L'équipe du matin.
0: Merci à Romain Saujust, notre réalisateur télé aujourd'hui. On a eu Arvin Obilok, à la technique c'était Avi. Le sport avec Marine Résidu, le journal, l'interview de la matinale et la question du jour avec Pranav Biari. Les rubriques Reza Dulima Mode, Mailing Balou, Kamlesh Bekouri.
2: Ben voilà, et puis on a eu Sophie.
0: Oui, on a eu Patrice, et puis ben voilà.
2: Et demain on aura Jude.
0: Exactement, merci l'équipe, merci à tous, passez une bonne journée et puis à demain.
2: À demain, ça c'est John Waite et Missing You à venir, News in English. Ciao, bye bye.

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Mesdames et messieurs, bonjour, vous écoutez RM1, il est 9h50, on va tout de suite passer aux avis d'obsèques. On nous prie d'annoncer le décès de Monsieur Anwar Hossein Château. Décès de Monsieur Anwar Hossein Château, âgé de 66 ans. Le convoi mortuaire sortira de sa résidence à Morrison Street, Souillac, ce mercredi 15 juillet à 11h pour se rendre au cimetière de Souillac pour l'inhumation. Décès de Mademoiselle Marie-Johanna Ferry. Décès de Mademoiselle Marie-Johanna Ferry, âgée de 55 ans. Le convoi mortuaire sortira de la chapelle ardente d'Eliensons à la tour Koenig ce mercredi 15 juillet à 12h30 pour se rendre en l'église du Saint-Sacrement de Cassis et de là en l'incinérateur de Petite Rivière pour l'incinération. Décès de Monsieur Georges Michel Le Montagnard. Décès de Monsieur Georges Michel Le Montagnard, aussi connu sous le nom de Boudic, âgé de 63 ans. Le convoi mortuaire sortira de chez sa nièce, Madame Stevie La Boucherie, à Route Royale Providence, Bois des Amourettes, ce mercredi 15 juillet à 14h pour se rendre en l'église de Notre-Dame du Grand Pouvoir à Vieux-Grand-Port et de là au cimetière de Vieux-Grand-Port pour l'inhumation. Décès de Monsieur Gérard-Philippe Antoine Madil. Décès de Monsieur Gérard-Philippe Antoine Madil, âgé de 69 ans. Le convoi mortuaire sortira de chez son épouse, Madame Myline Madil, au numéro 77 EDC Capucine Lane à Rosebel, ce mercredi 15 juillet à 14h, pour se rendre en l'église de Sainte-Famille Père, à Rosebel, pardon, et de là au cimetière de Saint-Jean à Quatre-Bornes pour l'inhumation. Décès de Monsieur Georgian Bois, aussi connu sous le nom

de Yeke, âgé de 56 ans. Le convoi mortuaire sortira de son domicile au numéro B3, cité CHA, Case Noyale, ce mercredi 15 juillet à 14h pour se rendre en l'église de Mater Dolorosa à Case Noyale et de là au cimetière de Rivière-Noire pour l'inhumation. Décès de Monsieur Louis-Noël Jamac. Décès de Monsieur Louis-Noël Jamac, aussi connu sous le nom de Fanfan, âgé de 89 ans. Le convoi mortuaire sortira de sa résidence au numéro 97 Colville-Devrel, cité La Cure, ce mercredi 15 juillet à 14h30 pour se rendre en la chapelle de Sainte-Thérèse de l'Enfant Jésus à cité La Cure et de là au cimetière de Bois-Marchand à Terre-Rouge pour l'inhumation. Décès de Madame Marie-Aimée Avi. Décès de Madame Marie-Aimée Avi, née Brunette, aussi connue sous le nom de Mélanie, âgée de 85 ans. Le convoi mortuaire sortira de sa résidence à Telfair Street à Souillac ce mercredi 15 juillet à 15h pour se rendre en l'église de Saint-Jacques et de là au cimetière de Souillac pour l'inhumation. Décès de Madame Anjani Devi Gounia. Décès de Madame Anjani Devi Gounia, âgée de 61 ans. Le convoi mortuaire sortira de chez son époux, Monsieur Deven Gounia, à Bellevue, chemin Grenier, ce mercredi 15 juillet à 15h, pour se rendre au crématoire de Kangopal pour la crémation. Et décès de Monsieur Bati Joseph Sidney. Décès de Monsieur Bati Joseph Sidney, aussi connu sous le nom de Bati, âgé de 49 ans. Le convoi mortuaire sortira de sa résidence à Chivals Road, Poudre d'Or Village, ce mercredi 15 juillet à 15h pour se rendre au cimetière de Belmont à Goodlands pour l'inhumation. À toutes ces familles endeuillées, l'équipe de RM1 présente ses sincères condoléances.

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2: Bonjour à tous et bienvenue à l'émission point virgule thématique en ce mercredi matin. Merci à Avi à la technique, merci aussi à Juanita, notre assistante à la réalisation. Aujourd'hui, le thème, comment justement aider les personnes les plus démunies durant la période hivernale, dont les SDF. Et on sait que le premier abri de nuit a vu le jour en 1994 face à la précarité croissante. Et Caritas qui avait lancé d'ailleurs son premier refuge nocturne. L'objectif d'offrir un toit aux sans-abri pour la nuit, un repas chaud. Et est-ce qu'en 2026, est-ce que le nombre de man SDF augmenté? Est-ce qu'il y en a un contrôle? Est-ce qu'il y en a un chiffre?

0: être clair dessus, est-ce qu'il y a le soutien qu'il faut. Donc c'est justement ce que nous guettons dans cette émission-là jusqu'à 10h30 aujourd'hui. Le plaisir d'accueillir Monsieur Jean Messendian, responsable de l'abri de nuit de Saint-Jean. Déjà un an qu'il est en poste maintenant, ça fait hier un an. Jean Messendian, bonjour.
1: Bonjour Ashley.
0: Merci de disponibiliser avec ou l'équipe de Caritas, toujours à faire de bonnes actions pour qui un SDF parle d'homme vivant vide. C'est un peu ça le message clair.
1: Alors, c'est vrai, c'est ça le message clair et aussi gain place pour d'homme, surtout là, nous rendons plein hivernal. Et c'est ça le but que Caritas a commencé, 32 ans de cela à Pauli et 22 ans à Saint-Jean, et qui doit faire une place, un repas chaud et accueillir. C'est surtout accueillir ces personnes-là parce que quand même, ce sont des personnes qui sont blessées par la vie. Alors, se retrouvent du jour au lendemain sur la rue et aussi, aussi de la chance de donner la main pour remettre des bouts.
0: Est-ce qu'avec Caritas qui existait depuis plus de 30 ans, la définition d'un SDF 30 ans de cela avant et maintenant, c'est la même définition?
1: Bon, on ne peut pas dire que ce n'est pas la même définition parce que quand j'ai commencé 32 ans de cela à Pauli, c'était des personnes entre 55, 60, j'ai appelé ça de tonton. Aujourd'hui, il y a un groupe d'âge entre 18 à 40 ans qui est 75% de nos résidents, ce qui fait un rajeunissement de nos bonnes résidents.
0: Oui.
1: Et c'est pour cela qu'ils ont dit c'est vraiment un changement 360 degrés qui la population de SDF a changé.
0: C'est un rajeunissement de man SDF qui explique la situation qui un citoyen en bonne santé, tout va bien dans sa vie, qui tout basculé d'un coup, qui les retrouve sans domicile fixe.
1: Alors, il y a plusieurs problématiques pour ça. Premièrement, il y a une problématique surtout man qui marié quand divorcé et se trouve le lendemain à la rue parce qu'il s'est construit chez les beaux-parents. Ce qui fait l'épouse garde la maison et les enfants.
0: Oui.
1: Et mon gainka qui, elle, dit, bon, on connaît, bon, même, il monte la case, mais seulement pour moi, les enfants, pour faire pas de vidéo, moi, je préfère quitter la case parce qu'il est divorcé. Alors, ça, c'est une problématique. Deuxième problématique, nous, là, la toxicomanie. Ce qui fait, dans les familles, pas arriver à accepter un jeune, un époux toxicomane ou alcoolique, peu importe qui l'addiction qui est là. Et puis, troisième problématique, c'est qui ben, la famille recomposée. Ça veut dire quand les parents refusent de la
0: vie.
1: Remarier. Les deux conjoints pas accepter le jeune, l'enfant dans la famille.
0: En termes de nombre de SDF à Maurice, est-ce que c'est un nombre fixé? Nous connaissons aussi le ministère de l'intégration sociale. Est-ce qu'il y a une communication, disons, entre l'institution comme Caritas, le ministère de l'intégration sociale, aussi pour une meilleure aide, un meilleur encadrement pour les SDF?
1: Alors, pour vous dire, d'ailleurs, les sans-abri, pas connu sous qui ministère les trouver. Si l'intégration sociale ou sécurité sociale. Alors, là, nous avons un gros problème parce que nous retrouvons en deux ministères. Mais nous avons l'apport d'un CIF qui aide nous pour un certain pourcentage pour le bon fonctionnement de l'abri. Mais ce qui fait, on dit, et nous bisons, l'État bisons statuer et coûte mal SDF tomber. Soit sous sécurité sociale, soit sous intégration sociale. On dira le nombre. Le nombre, vous donnez un simple exemple.
0: Oui.
1: Alors, à part qui, moi, avec l'abri de nuit comme responsable, moi, j'ai une petite équipe au niveau de la paroisse de drame du Rosaire, qui nous appelle ça ma camarade Bazar. C'est ma SDF qui dormit dans Bazar Calpo. Et ça va, les SDF là, ils ne sont pas capables d'être aux autres dans l'abri de nuit parce qu'ils travaillent dans Bazar. Ce qui fait à 1h du matin, je suis déjà dans Bazar. Ça veut dire que je dormis là, je travaille dans Bazar. Si je suis dans Bazar 4 bonnes, il y en a 15 à 20 SDF qui dorment.
0: 15 à 20 SDF qui dorment dans Bazar 4 bonnes.
1: À ce moment-là, on réalise tout ça, le Bazar qui est ouvert dans Maurice. Il y en a la plage, il y en a un centre commercial, il y en a un magasin, il y en a dans un jardin. Ça veut dire, moi, je vais faire un minimum de 6000 SDF qui dorment actuellement dans Maurice. Et aussi, pourquoi pas m'ajouter, là,

0: Helsinki, quand j'ai commencé 32 ans de cela, nous partions dans madame. Sorti de la madame SDF. Alors, ça, c'était le problème, problématique qui nous est là, c'est qu'il nous est là, madame SDF.
1: Et ben, abri de nuit dans Maurice, le nombre est de 6000. Deux abris de nuit dans Maurice, c'est sûr que cela ne suffit pas. Et on a beaucoup à faire encore. Alors, comment fonctionne déjà un abri de nuit? Est-ce que, bon, le nombre de personnes, je tenais la liste, qui m'ajoute, qui vient régulièrement, soit un abri de nuit, je trouve, je trésorise, je après un moment. Est-ce que la porte est toujours ouverte dans un abri de nuit?
0: Alors, la porte, abri de nuit, toujours ouverte. Tant qu'il n'y a la place. Comment dire, il est très peu à Maurice, il y a deux abris de nuit sous Caritas, ce qui fait à Saint-Jean du Caparac, il y a jusqu'à 40 personnes, et à Port-Louis, il y a 26 personnes. Ce qui fait un dimoun qui trouve l'isodi dans la rue, il vient taper de la porte, ce qui fait nous pour accueillir lui et nous pour faire son enregistrement et nous pour expliquer un petit peu les règlements. Comment me dire, avec mon ban résident de Saint-Jean, c'est eux de la case. OK? Mais il a, dans toute la case, il a une règle.
1: Normal.
0: OK? Alors, nous accueillir les autres, ça veut dire les autres rentrer à 4h30, les autres recevoir une goûter. Et puis, je prends une douche, et dans le jeu de société, et dans la télévision, tout ça. Et après, là, je recevoir ce dîner à partir de 7h. Et à 8h, les dortoirs, ils sont ouverts pour être à dormir. Et le lendemain matin, c'est le résident même qui prépare le petit déjeuner. Ça veut dire, je peux faire ce dîner, je peux masser ce dîner, je peux préparer ce dîner. Ça veut dire, je peux quitter l'abri de nuit au plus tard 8h le matin, le lendemain. Voilà un petit peu le fonctionnement de l'abri de nuit, mais comment dire, de la 6000 SDF, mais de la 60 places pour ça. Alors, c'est une réflexion à faire au niveau de la population mauricienne.
1: Est-ce qu'il y a un manager d'ONG comme Caritas qui suivent la même mission au niveau de l'abri de nuit? Est-ce que, ou bien c'est seulement Caritas?
0: Bon, déjà, au niveau de l'abri de nuit, on ne peut pas dire c'est seulement Caritas. Parce que l'abri de nuit, ce nom même dire, ça veut dire une place pour vivre dormir à soir. Mais il y a un shelter, il y a une place, par exemple, il y a la passerelle à la route Nicolet qui accueille un zone qui est en difficulté et qui accompagne les autres. Mais au niveau d'un abri de lui-même, il n'y a que les deux abris de nuit de Caritas.
1: Et alors, disons, pour une journée normale, je veux dire aujourd'hui, là, comment fonctionne la journée de ceux qui travaillent dans un abri de nuit pour aider les autres? Déjà, est-ce que c'est un bénévole ou bien c'est devenu de gain de salaire, par exemple?
0: Alors, c'est un encadrant. OK, on appelle ça un encadrant. Normalement, en soirée, le maximum, le minimum ou le maximum, nous sommes capables de dire au moins 3 encadrants. Ce sont des employés de Caritas. OK? Et ça veut dire, ben, là, rentrer à partir de 4h30 et je serai allé le lendemain matin à 8h30. Ça veut dire, je suis là, elle, la nuit, pour veiller à le bon fonctionnement de l'abri et qui est un règlement respecté et tout. Et aussi, pas seulement ça, mais accompagne. Ça veut dire, chaque encadrant a un rôle important pour accompagner sa bande résident-là, comme on disait au départ, pour mettre les autres des bouts, pour les autres être la main, pour relayer les autres.
1: Donne les toute l'importance qui vous êtes là et qui vous êtes nécessaire à la société.
0: Voilà.
1: Vous êtes un savoir, vous êtes certainement un métier aussi.
0: Oui. Alors, pour dire, c'est valoriser.
1: Valoriser.
0: C'est ça qui est le problème ben SDF, parce qu'ils sont blessés dans la vie. Et personne n'est à l'abri. Hein? On ne peut pas dire. Pas n'importe qui dit bon un jour, il est capable de vivre à l'SDF. Par les circonstances de la vie. Alors, nous là, ben, encadrant, nous là.
1: Encadrer sans juger.
0: Sans juger.
1: Voilà.
0: OK, sans juger et valoriser. Ça, c'est important. De Dieu de valeur, de Dieu de l'important. Par exemple, là, quand on a un exemple concret, ça s'appelle la bonne vie, on commence à mettre un jardin communautaire dans l'abri de l'île Saint-Jean. Et on a quelqu'un qui a un certain handicap psychologique, mais comme on dit, tu peux occuper le jardin, toi. Ils ont dit, et ce matin même, ils disaient, moi, je peux occuper le jardin. Vous pouvez occuper le jardin, vous pouvez arroser, vous pouvez veiller pour le jardin. Ça veut dire, au de 10, malgré qu'il y ait un handicap.
1: Une responsabilité, vous faites confiance.
0: Vous faites confiance et il est content quand on dit sa confiance. Et il cause avec les autres camarades qui sont, fait attention, pas être noyé dans le jardin, pas chose. Et ils ont dit, ça.

0: Gonzola. Bon, je suis extra content ce matin quand il est venu en bois. Tous les jours, quand on vient, comme ça, là, il vient de me mettre le jardin en place. Il dit quoi? Mais, bon, on a arrosé. Je lui dis, bon, on ne va pas arroser, la pluie est tombée. Ça veut dire, on te dit confiance, on te valorise.
1: Jean-Mécendion, la période hivernale, la fait bien frais, nous connaît. Il y en a qui viennent au chaud que les autres, tout est une toile aux autres, la tête. Comment man SDF peut faire? Comment l'abri de nuit aussi? Est-ce qu'ils ont une manquette? Est-ce qu'ils peuvent gagner un soutien avec le secteur privé? Ou bien, aussi, il y a aussi man du monde, le public, peut venir quitter par exemple, man molton?
0: Alors, normalement, là, on va dire merci beaucoup, tout man donateur, tout man bienfaiteur qui aide nous chaque année. Hein. Et là aussi, elle nous a fait aussi, pas justement seulement une couette, c'est le repas
1: vêtements,
0: aussi.
1: Vêtements chauds.
0: Vêtements chauds, repas aussi.
1: Oui.
0: Et aussi, elle nous a fait qui nous fait aussi, nous laisse nous la porte ouverte pour ben, Dimoun qui a envie de manger le soir, ben, SDF, qui n'est pas capable de rentrer dans sa structure-là, comme on l'explique au bazar, au carbone et tout. Nous la porte ouverte pour recevoir eux de un repas chaud le soir et le matin. Se dîner, se dîner. Ça veut dire tous les matins, nous allons accueillir, tous les soirs aussi, nous accueillir 5 à 10 dizaines de personnes tous les soirs à bord de résidents. Et là, nous avons un secteur privé aussi.
1: Mais cette carte vini, même, je veux dire, sans invitation, c'est ouvert à tout le monde.
0: Oui, pour SDF, c'est ouvert à tout le monde. Ça veut dire que ce soit à part lui aussi, le matin, la vie prend une dîner chaud. Et ça,
1: c'est... Non, mais du style de Penel, registre, dire, bon, voilà, monsieur, c'est ici, madame, ici, non.
0: Non. Non. Pour ça, pour ban SDF temporaire qui vient me prendre repas, le Penel registre. Mais par contre, pour ban résident qui est là, permanent, qui l'enregistre les autres, ça, le Penel registre tous les jours pour guetter qui les autres rentrent, qui les autres peuvent sortir, tout ça.
1: Et les résidents, ils restent pour combien de temps?
0: Alors, là, nous pérantes, parce que au niveau Caritas, en général, il a un projet de plan stratégique 2025-2030. Et dans sa plan stratégique-là, c'est à peu près 18 mois minimum pour rester, pour accompagner les autres, parce qu'il y aura trois phases. C'est-à-dire tout ce qui est au niveau addiction, pour avoir les autres dans votre centre, pour votre réhabilitation et réinsertion. Deuxième 6 mois, c'est la réhabilitation et réinsertion professionnelle, le gain d'emploi stable. Troisième 6 mois, je rentre dans, comment on appelle ça, un halfway home. Ça veut dire, je pourrais trouver dans la case, 3 résidents ensemble, commence, vivre par le pays, battre les îles par le pays. Et pour un accompagnement, même aussi, qui se l'a allé après aussi, de continuer à accompagner.
1: Et donc, au niveau de, justement, la période hivernale, j'étais là tout en ce moment en main, ou bien il y a un défi à relever tous les jours. C'est... Alors, c'est un casse-tête pour trouver la fourniture aussi.
0: Alors, les défis qui nous aident là actuellement, c'est surtout pour ban SDF qui l'ont c'est bien. Qui bien souvent viennent taper la porte, si capable gagne la SO, si capable gagne le moto. Et bon, comprends ça. Ce qui fait sa ban dimoun là, je dis, bon, mais monsieur, vous connaissez, si tu gagnes une place pour lave, tu laisses sec. Nous pas tu peux être sans problème là, ça. Et là, lave, je te laisse en bas la rivière. OK? Et c'est ça le problème man SDF qui l'a l'arri parce qu'ils ont payé une place pour garder cette laisse, ils ont payé une place pour garder cette molleton. Alors ce qui fait
1: dans la c'est le casse. Ils ont dormi en bas ou loin de carton.
0: Ils ont loin de carton, mais seulement parfois ils ont caché de bonnes affaires par là, les ont dit vous passez coquin. Alors c'est ça le gros problème, c'est qu'ils nous aujourd'hui au niveau de l'abri de l'île Saint-Jean, ben dis-moi quand ils tapent nous la porte, nous essayons de trouver man vêtements chauds, man couverture pour d'autres zones.
1: Donc, chaque nuit, pour un SDF, c'est un combat.
0: C'est un combat. C'est-à-dire, premièrement, quand il a l'appli, sa place que tu peux dormir là, s'il peut couler. Il a trouvé une place pour y dormir. Et aussi, trouver un repas. Et aussi, trouver des vêtements. Alors, c'est un combat perpétuel pour un SDF.
1: Pour qui un SDF sort-il là-dedans, hein, le soutien psychologique, est-ce qu'il y a une arme professionnelle déjà à ce niveau qui est formé pour ça, réintégrer dans la société?
0: Alors, pour expliquer, c'est qu'au niveau de chaque abri de lune, il y a un psychothérapeute qui est là 2 fois par semaine dans les abris pour accompagner les résidents. Ça veut dire, il est là pour écouter les autres, pour guetter comment pour... Parce que chaque résident me dit, tous les temps me dit, chaque résident est unique. Chacun a ce problème. Alors, nous faisons travail, chacun d'après notre modèle, taillé sur mesure. C'est pas tout résident pour capable faire même parcours. Il y a un résident pour capable faire parcours, il pourrait avancer beaucoup plus vite, mais il y a un résident.

0: président qui dit pour prendre des temps pour les réintégrer. Mm-hmm. Par exemple, ce qui est, dire, oui, la psychothérapeute, nous avons un encadrant qui est dédié de les accompagner pour travailler leur budget. C'est-à-dire, ben, dit, qu'ils travaillent, un travail permanent, tous les mois, l'encadrant a 6 exodes, il y a du budget, pour mm-hmm. commencer à économiser, pour être capable de trouver l'avenir meilleur. Mm-hmm. Et aussi, ben, qui travaillent le jour au jour. Aussi, nous accompagnons les autres. Voilà, on gagne 1000 roupies aujourd'hui, ou bien ça pour une cigarette, ou bien ça pour certaines affaires, mais voilà, bien économiser ça pour capable de bien, quand on gagne la case, ou qu'on ait un revenu qu'il a. Mm-hmm.
1: Alors, comment ce même projet financé? Est-ce que c'est juste Caritas ou toujours au secteur privé ou le public? Comme mettre l'accent sur le public parce que il y a certaines personnes qui ont mal vêtements encore bon état ouais. Pour l'hiver, mais je ne connais que de poil déposer lit.
0: Alors, normalement, nous recevons un don du public. Mais là, un donateur, et d'ailleurs, la MBC, c'est un de nos bienfaiteurs tous les derniers vendredis du mois, qui offert le repas chaud à nos résidents. Ce qui fait de la plusieurs organisations, plusieurs entreprises qui donnent nous sa coup de main pour offrir nos repas. Et puis, il y a là, un dimon qui téléphone nous pour dire à nous, bon, voilà, nous avons là, un vêtement chaud, nous avons là, une couverture, nous avons là, des affaires pour offrir. Et d'accueillir ça très bien. Et c'est ça qui aide nous pour continuer survivre pour les abris.
1: Et qui se paie manquer en ce moment pour l'hiver?
0: Alors, qui nous paie manquer en ce moment, c'est surtout ben, vêtements chauds, ben, tricot, ben, carré ou pas au-dessus. Mm-hmm. C'est ça qui ben, réside. Parce que vous voyez, quand je suis allé grand matin, 8h, ben, qui pas travail. Là, aujourd'hui même, la pluie là. C'est dans l'appli, vous souvenez, c'est dans l'appli. Alors, c'est tout ça qui est important en ce temps hiver-là. Et comme on dit, il n'y a pas juste pour nos bannes résidents, il y a les autres SDF qui viennent taper la porte. Mm-hmm.
1: Qui viennent rôler le repas chaud et les autres bisins allent ailleurs pour dormir.
0: Pour dormir.
1: Et quand on veut dire bannes résidents, c'est Zis Missier ou madame aussi, les
0: non,
1: deux.
0: Non, hein? Zis Missier.
1: Zis Missier.
0: Parce que nous payons un abri de nuit pour bannes femmes à Maurice. Mm-hmm. C'est ça le problème. Comme on dit, oh là. Quand on commençait 32 ans de cela, partie là vraiment une femme SDF. Aujourd'hui, nous avons une femme SDF. Mm-hmm. OK? Alors, et c'est le problème, c'est qu'ils n'ont pas trouvé d'une catégorie pour rendre un shelter madame. Mm-hmm. Parce que shelter pour une madame, il existe pour une femme qui a un problème dans la case, qui a un enfant, qui pour une shelter. Par exemple, qui fait lui là le nombre de femmes SDF qui a augmenté, qui ne vit ce qui nous donne problème dans mon orphelinat ou mon couvent. Mm-hmm. Ça veut dire que c'est une fille qui dans un couvent, dans un orphelinat, même pour mon garçon aussi, ce qui fait à l'âge de 18 ans, la structure n'est pas capable de continuer à accueillir. Ce qui fait du jour, le lendemain des 18 ans, je te retrouve à 6 ans.
1: Livré à eux-mêmes.
0: Voilà. Oui, livré à eux-mêmes. Mm-hmm. Alors, c'est ça qui est au niveau de madame, c'est ma fille. Qui vivent dans le couvent, bon, il y a plusieurs cas qui tapent nous la pose, ou quoi, l'abri de nuit, c'est pour les deux. Mm-hmm. Mais ça, là, nous, c'est canaliser avec un shelter qui est capable d'accueillir les autres temporairement, ce cas, ils sont capables de gagner la case, parce que je peux travailler, ils sont capables de gagner la case pour être capables de déboutir aux autres pieds.
1: Mm-hmm. Alors, il y a, bon, il y a certains gens qui disent, ah, ben, qui fait, bien, être Caritas, abri de nuit, nous peut travailler, nous peut faire un sacrifice, les autres gens-là, ils sont en pleine forme, mais ils n'ont pas envie de travailler. Il y a sa perception, Jean-Mestandian, qui certaines personnes, il y a, mais nous, par contre, nous avons une profondeur de difficulté.
0: Alors, quand on dit, moi, ça pour frémir, parce que c'est...
1: Pour reconnaître ça,
0: pour
1: beaucoup.
0: Pour reconnaître qui fait, parce que c'est bizarre, comme tu allais là, moi, tu dis, n'importe personne n'est à l'abri de venir à l'Estef.
1: Les gars, un chef d'entreprise, du jour au lendemain, il retrouve lui un sans domicile fixe.
0: Voilà, il fait une faillite et oui. Il sans domicile fixe. Ce qui fait chaque SDF qui vient, chaque personne, pour ne pas dire SDF, chaque humain personne qui vient contre nous, et d'ailleurs, quand on va dire, bon, papa, je t'entends, je m'appelle tonton, c'est un autre appel résident, ça quelle est
1: parce qu'il y a un rajeunissement,
0: oui.
1: Malheureusement.
0: Alors, ça quelle est histoire de ça. Et ça quelle est histoire mérite à écouter. Par exemple, sa jeune qui se famille une séparée et qui le papa une référence sur la vie, la belle-mère pas les accepter, la maman une référence sur la vie, le beau-père pas les accepter. Mais je l'ai pas choisi pour ça.

0: ça, ce qu'il fait, il ne faudrait pas nous juger. Parce que ça, quelle est l'histoire à ce là. Ok, nous avons SDF,
1: la marche. Oui, je peux dire, trop facile, toujours, une rôde un repas chaud, je n'ai pas envie de faire des efforts.
0: Oui, mais, pour donner un exemple bien simple, Ashley. Un dimon qui gagne un salaire minimum, Zodi, qui gagne 17 765, il peut aller à la case, à la case, elle a sa même minimum, 9 000 à 10 000 roupies, avec ce salle de baisse ou cuisine. Ou réalise un dimon qui paye 17 000 roupies, il a lui à la case 10 000 roupies. Cela libère ce délo. OK? Qu'il est resté, ce transport pour y aller à travail. Qu'il est resté pour y manger. Est-ce qu'il ne nous pas réalise tout ça là? Peut-être parfois nous faire une
1: supposition.
0: Supposition, mais nous bien réalise. Parce que ça dit, par exemple, ça dit mon qui paye le bat batté dans le bazar là. Il peut gagner 200 roupies, quand même, 100 roupies, il peut gagner 600, 700 roupies. Et, à the end of the day, il va payer régulièrement ça. Il n'est pas carrément loin de la casse. Alors, bah, dis-moi, bien réfléchis là, parce que ce qui fait, parce que le problème de la vie qu'il fait, ça va dire, bon, bien comme ça. Alors, ne pas réaliser. On pose une question là, au niveau fonctionnement de l'abri de nuit, comment nous fonctionner, comment arriver à gagner. Pour faire une simple réflexion. Récemment, on trouve dans les médias une statistique qui nous dit pour chaque prisonnier dépense 1167 roupies ou 1267 roupies. On réalise où nous avons, bon, mettons, là actuellement, nous avons 28 à 30 résidents. Si on prend Caritas, nous trouvons à peu près 1000 roupies pour chaque résident. Ça veut dire, imaginez-vous, chaque jour, nous trouvons 30 000 roupies pour chaque résident. Pour chaque résident.
1: Alors, avant de terminer, le mot, dernier mot au public, comment se carve aide ben plus démunis pour, durant l'hiver, hein, notamment Caritas?
0: Alors, pas seulement Caritas, moi, je dire que tout reste.
1: En général, oui.
0: Que tout reste, par exemple, là.
1: Pour l'hiver.
0: Pour l'hiver. Bon, prends l'exemple, il y a un petit groupe pour QAPIP qui commence à mettre en place et qui, d'ailleurs, ce soir, je peux aller, je peux aller faire un petit café chaud, un petit sandwich, un petit affaire, que tout été, pas mettre de visière quand on va aussi. OK? Tiens sa visière là, get sa dimon qui peut dormir. Sortir un petit coup d'asseoir, que tout dort au confort, allons c'est bien, get sa dimon là, avec un petit café chaud, un petit dipain pour lui. Il n'y a pas besoin plus que ça. Il y a besoin juste sa chaleur là et que ça l'accueille lui-même.
1: En tout cas, Jean-Messant Dior, merci beaucoup. Bon courage à Caritas, abri de nuit aussi. À savoir qu'ils pourraient trouver sa émission sur, en podcast sur les sites mbc.mu. Très bonne journée à tous. Dans quelques instants, vous allez retrouver Méline Balou pour la suite des émissions.
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1: Bonjour à tous, les midis. C'est l'heure de votre journal de la mi-journée avec Praneuve Biary. Bonjour Praneuve.
2: Bonjour Nikita, bonjour à tous.
1: À la une, Praneuve, un mois décevant pour le tourisme.
2: 8,4%, c'est la chute dans le nombre de visiteurs pour le dernier mois de juin par rapport à l'année dernière. Le problème, ce n'est pas l'attractivité de notre destination, selon le Junior Minister Sidney Pierre, mais bien des facteurs externes, vous l'entendrez. Dans ce journal aussi, la taxe de 2 roupies sur les bouteilles en plastique, combien rapportera-t-elle à l'État ? Élément de réponse du Premier ministre hier au Parlement, alors que le ministre Osman Mohamed annonce, lui, un master plan de 20 ans pour les transports terrestres et peut-être une extension du métro vers l'aéroport. Une Ferrari F40 à Maurice, les passionnés d'automobile pourront l'admirer avant la fin de l'année. Et puis l'OMS effectuera un premier essai clinique d'un antiviral contre le variant de l'Ebola qui fait ravage en RDC. Les 89 098 arrivées touristiques du mois de juin n'auront pas suffi pour continuer sur la lancée des records de l'année dernière. Très loin de là. Juin 2025, c'était en fait plus de 97 000 touristes. Vous l'aurez donc compris, une baisse significative de plus de 8%. Mais le Junior Minister au ministère du Tourisme, l'invité de la matinale aujourd'hui, ne voit pas la situation d'un si mauvais œil, d'autant plus que globalement, de janvier à juin cette année, les arrivées touristiques ont grimpé d'1,5%. La demande pour Maurice reste forte, selon Sidney Pierre. Il impute donc cette contre-performance du mois dernier à deux facteurs hors de notre contrôle, la Coupe du Monde et le conflit au Moyen-Orient. Un conflit qui d'ailleurs ne semble pas vouloir s'arrêter et auquel le secteur doit se préparer, selon lui.
3: Moi, basé l'expérience qui m'a dans un mois de juin pendant une Coupe du Monde, toujours nous galérer, tout le temps, depuis tout le temps, depuis dans l'industrie du tourisme, lit aussi dans une période de conflit, sorti d'un conflit au Moyen-Orient qui n'est pas fini, qui n'est trop pris. Donc ça, des événements-là, les cumulés, pour moi, n'est pas inquiétant. L'Angleterre, il ne baissait pas 25%. Bon, déjà, un rappel qui Emirates, participé vini, le ban sif au provenance de New Hub de Dubaï, qui ne réduit de 60% en moyenne. Quand l'Angleterre, il met ça à l'aide là, aucun client pas capable passeport Dubaï, même après la guerre, même quand la guerre est arrêtée, vous trouvez que la vie, il ne l'avait après, mais il est encore là. Vous allez comprendre maintenant le temps que le client décide pour stay, lead booking time, il décide pour revoyager, donc ça prend du temps. Maurice, nos touristes, aujourd'hui, il est très mécanique par rapport à l'accès aérien. Il est important de connaître qui avion on emmène. Hein.
2: Sidney Pierre a également indiqué que les vols d'Ethiopian Airlines vers Maurice ont été conclus dans le contexte du US-Africa Business Summit. L'accord tient pour le moment jusqu'au mois de septembre, mais il n'y a aucun doute selon lui qu'il sera prolongé. C'est l'une des informations principales d'aujourd'hui. L'équipe de France est éliminée de la Coupe du Monde. Elle s'est inclinée face à l'Espagne dans la nuit, 2-0. Les Bleus se sont fait éliminer le jour de leur fête nationale, le 14 juillet. La prise de la Bastille commémorée comme chaque année par l'ambassade de France à Maurice. Hier soir, c'est avec un dîner de réception à sa résidence à Floréal que l'ambassadeur Frédéric Bontemps a marqué le coup. Le président de la République et le Premier ministre y étaient. Et dans son discours, Frédéric Bontemps a salué les excellentes relations entre son pays et Maurice. Il a également invité le chef du gouvernement à participer au Forum de Paris sur la paix qui se tiendra les 10 et 11 novembre prochains.
4: Cette visite

0: t'a donné à voir ce qui constitue, à mes yeux, la force singulière de la relation entre nos deux pays, l'amitié et la confiance. Nos deux pays savent que, face au défi du climat, des océans, de la sécurité ou du développement, aucune nation ne peut prétendre agir seule. L'avenir nous donnera, j'en suis certain, de nouvelles occasions d'avancer ensemble, Monsieur le Premier ministre. Et vous êtes d'ailleurs invité à participer au mois de novembre prochain au Forum de Paris pour la paix. Dans la période que nous traversons, le mot « paix » pourrait presque sembler fragile ou désuet. Je crois au contraire qu'il faut le prononcer avec force. La paix n'est pas la naïveté, elle n'est pas le renoncement. Elle suppose de la volonté, du courage et de la constance. Elle suppose surtout que des États qui partagent une même conception du dialogue et du respect du droit continuent à se mobiliser ensemble.
1: Des propos recueillis par Abdel Bolaki. L'écrivaine mauricienne Natacha Pana a été faite chevalier de la Légion d'honneur en France le 13 juillet en reconnaissance de son parcours littéraire. Auteur depuis près de 28 ans, elle s'est imposée comme l'une des grandes voix de la littérature francophone contemporaine. Son dernier roman, La nuit au cœur, a reçu plusieurs distinctions, notamment le prix Goncourt des lycéens dans plusieurs pays. L'ouvrage est également devenu une référence à Maurice. Il a notamment été cité par certains parlementaires lors des débats sur le Domestic Abuse Bill, un livre qui fait le récit de trois femmes, dont l'auteur, confrontée aux violences conjugales. Au Parlement, hier, le Premier ministre a apporté plusieurs précisions sur l'extension des droits d'assises de 2 roupies aux bouteilles en plastique. Une mesure budgétaire qui doit entrer en vigueur le 1er octobre prochain. Répondant à une question du député de l'opposition, Chetan Baboulal, le docteur Navin Ramgoolam a indiqué que cette taxe devrait rapporter près de 135 millions de roupies lors des 12 prochains mois. Il a également confirmé que 38 catégories de produits resteront exemptées, notamment les produits laitiers, les aliments pour bébés, les huiles comestibles, le beurre, le miel et les produits pharmaceutiques.
2: According to the Minister of Environment, Solid Waste Management and Climate Change, total waste generation in Mauritius is estimated at 518,300 tons. 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
1: Le Premier ministre a par ailleurs annoncé hier que le régime de remboursement de la MRA destiné aux exportateurs et aux recycleurs de plastique sera élargi à toutes les bouteilles en plastique et ne concernera plus uniquement le PET. Le gouvernement prévoit également une feuille de route sur 10 ans pour une île Maurice sans pollution plastique. Et puis cette autre question hier encore à l'Assemblée nationale, pourra-t-on prendre le métro pour aller à l'aéroport? Pas de sitôt, selon le ministre des Transports terrestres, Osman Mahomed, puisque la situation économique actuelle, a-t-il affirmé, ne permet pas cette extension. Pour mieux situer l'investissement que cela nécessite, étendre la ligne 2 de Réduit à Côte d'Or coûterait pas moins d'1,7 milliard de roupies par kilomètre, selon des estimations de 2023. Mais le ministre ne s'oppose pas catégoriquement à une desserte à Pleine-Magnan, surtout avec les avantages monétisés d'1,7 milliard du métro express, évalué dans le rapport de Crossrail International, le cabinet de conseil du département des transports du gouvernement britannique. Le ministère des Transports terrestres lancera ainsi un appel d'offres pour des services de conseil pour son Land Transport Master Plan sur 20 années.
3: One day, should the financial situation of the country allows for it, the government can therefore consider extending the metro system all the way to the airport. 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
1: Le métro express compte actuellement 30 km de rail pour ces deux lignes selon Haussmann.

0: Mahomed, il transporte 37 000 passagers tous les jours grâce à ses 18 rames et wagons. L'actualité, c'est aussi la cour d'appel du British Indian Ocean Territory à Londres qui y tiendra une audience décisive ce mercredi. Le gouvernement travailliste britannique demande l'annulation du jugement rendu le 31 mars dernier qui avait autorisé 6 Chagossiens, dont Miss les Mandarins, à demeurer sur Perros Banos, dans l'archipel des Chagos. Ils avaient accosté sur l'île du coin le 16 février dernier. Le gouvernement estime qu'il ne dispose d'aucun droit légal de résidence permanente. Quant aux Chagossiens concernés, ils défendent une décision qu'ils considèrent comme une avancée historique dans leur combat pour le droit au retour sur leurs terres ancestrales. L'audience publique débutera à 13h30, heure de Maurice. C'est un bolide qui promet d'attirer tous les regards au futur musée Milestones à Bossonges. Vêtue de son emblématique robe rouge écarlate, la légendaire Ferrari F40 de 1992 est arrivée à Maurice le 8 juillet dernier. La F40, c'est le dernier modèle approuvé par Enzo Ferrari avant son décès en 1988, conçu pour célébrer le 40e anniversaire du cheval cabré. Dotée d'un moteur V8, cette supercar peut atteindre 323 km/h. Terry Smith, l'initiateur du musée, le rappelle, elle était tout simplement la voiture de série la plus rapide au moment de son lancement.
1: It's undoubtedly a great supercar and an extreme supercar in many respects with great performance but no refinement, so it doesn't have any carpets or even mats, and you can see that the carbon fiber inside is bare with just a mastic connecting it up, but it has an awe-inspiring performance.
0: Installé à Maurice depuis 12 ans et citoyen mauricien, l'homme d'affaires britannique explique que ce musée est né de sa passion pour les voitures anciennes. Il réunira 221 voitures, dont celle de sa propre collection, ainsi que 9 motos. Le bâtiment Milestones a été livré le 3 juillet dernier. Cela après 2 ans et 2 mois de travaux. Le musée, qui s'étend sur 14 000 m² au cœur d'un domaine de 37 hectares, doit ouvrir ses portes avant la fin de l'année.
1: The rest of the land outside of the main museum building includes a very large water feature, the storage and workshop bays, and accommodation for people who are coming to visit for technical reasons, such as engineers, plus an exercise track around the perimeter of the site. There's also quite a lot of land there for future development, and I hope that will happen over time, is that we will develop further the buildings and add to the collection and to the attraction of the Milestones Motor Museum.
0: Terry Smith au micro de Rajmila Sitamoni. L'Organisation mondiale de la santé a annoncé hier le lancement du premier essai clinique visant à évaluer l'efficacité d'un médicament expérimental contre une souche mortelle du virus Ebola. Développé par Gilead Sciences, l'antiviral Obeldesivir sera testé sur près de 1000 patients asymptomatiques exposés au variant Bundibugyo, qui se propage actuellement en République démocratique du Congo. Midi 12, fin de ce journal. Merci d'écouter RM1 pour vous informer. Tout de suite, le journal des sports de Marine Résidu.
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3: Bon après-midi à tous. La Coupe du Monde 2026, le nom du premier finaliste est désormais connu. L'Espagne a décroché son billet pour New York en s'imposant 2-0 face à la France au terme d'une demi-finale parfaitement maîtrisée. La Roja a ouvert le score sur penalty à la 22e minute grâce à Oyarzabal. Puis à la 58e, Pedro Porro a scellé le succès. Réaction du sélectionneur espagnol Luis de la Fuente.
4: C'est sûr qu'on en a parlé énormément au début, on ne voulait pas leur laisser la balle. On a décidé de jouer notre jeu, même si on n'était pas forcément en favori, mais on était certain de nos qualités. Et je peux vous dire que tous les joueurs que j'ai en ce moment méritent vraiment cette victoire ce soir, parce qu'ils ont été très solidaires. Et puis maintenant, il faut qu'on continue. On va essayer de concrétiser tout ça maintenant avec la finale.
3: L'Espagne disputera ainsi la deuxième finale de la Coupe du Monde de son histoire. Reste à connaître son adversaire. Ce soir, place à un choc Argentine-Angleterre pour une place en finale. Une affiche chargée d'histoire de la main de Dieu de Diego Maradona en 1986 aux exploits de Michael Owen en 1998, sans oublier le carton rouge de David Beckham lors de ce même quart de finale. Chaque duel entre ces deux nations a laissé une empreinte et que nous réserve cette version de 2026. L'Argentine, championne du monde en titre, compte sur un Lionel Messi toujours décisif.

0: et une défense solide emmenée par Romero et Emiliano Martinez. Face à elle, l'Angleterre de Thomas Tuchel rêve d'une première finale depuis 1966. Avec Harry Kane et Jude Bellingham, les Free Lions avancent avec de grandes ambitions. Écoutons à présent le gardien de but de la sélection anglaise, Jordan Pickford.
1: Every game's tough in the World Cup, and Argentina is our next task. We've got that togetherness and that mentality that we want to keep pushing. And I think anyone in front of us, we're ready and want to beat. And same as Argentina, they want to come and beat us. But it's about us putting our best performance on to go and beat them. We know it's going to be a tough challenge, like every game is. Never take any game for granted, never take it lightly. And it's about us being on our A game.
0: Une place en finale, réponse ce soir à 23h en direct sur Sport 11. Côté Mercato, c'est fait, le Diable Rouge Youri Tielemans est désormais un joueur de Manchester United. Ce dernier portera le numéro 18, un maillot notamment porté par Paul Scholes, Bruno Fernandes et Casemiro. Le milieu de terrain de 29 ans s'est engagé en faveur de Manu jusqu'en juin 2031. Le contrat a été acté hier. Aston Villa percevra environ 41 millions d'euros dans l'affaire. Les Red Devils ont également officialisé l'arrivée du gardien Cole Darlow. C'est officiel aussi pour Leandro Trossard qui quitte l'Arsenal. Les Gunners ont confirmé un accord avec Besiktas pour le transfert définitif de l'international belge. L'ailier de 31 ans va rejoindre le club turc après 3 saisons et demie à Londres. Arrivé en provenance de Brighton en 2023, Trossard aura disputé 174 rencontres avec Arsenal, inscrivant 36 buts, toutes compétitions confondues. Le montant du transfert est estimé à environ 17 millions de livres sterling. Et pour conclure, toujours sur le marché du transfert, l'AS Rome passe à l'offensive pour Alejandro Garnacho. Le club italien aurait formulé une première offre à Chelsea pour l'ailier argentin sous la forme d'un prêt payant de 5 millions d'euros avec une option d'achat estimée à 35 millions. Les Blues réclameraient toutefois davantage pour laisser partir leur joueur. Et voilà, fin de ce journal. Bon appétit si vous passez à table. Restez à l'écoute sur RM1 avec la Nikita.
2: Merci beaucoup Marine.

À midi passé de 18 minutes, je vous donne la lecture des avis d'obsèques. On nous prie d'annoncer le décès de Mademoiselle Marie-Johanna Ferry. Le décès de Mademoiselle Marie-Johanna Ferry, aussi connue sous le nom de Johanna, âgée de 55 ans. Le convoi sortira de la chapelle ardente d'Eliensson à la Tour Kenick aujourd'hui à 12h30 pour se rendre dans l'église Saint-Sacrement à Cassis et de là au cimetière à l'incinérateur de Petite-Rivière. Le décès de Monsieur Georges Michel Le Montagnard. Le décès de Monsieur Georges Michel Le Montagnard, aussi connu sous le nom de Boudic, âgé de 63 ans. Le convoi sortira de chez sa nièce, Monsieur Stevie Laboucherie, à la route royale Providence, Bois des Amourettes, aujourd'hui à 14h, pour se rendre dans l'église Notre-Dame du Grand Pouvoir à Vieux-Grand-Port et de là au cimetière de Vieux-Grand-Port. Le décès de Monsieur Gérard Philippe Antoine Madil. Le décès de Monsieur Gérard Philippe Antoine Madil, aussi connu sous le nom de Gérard, âgé de 69 ans. Le convoi sortira de chez son épouse, Madame Myline Madil, au numéro 77, à EDC la rue Capucine à Rosebelle, aujourd'hui à 14h, pour se rendre dans l'église Sainte-Famille à Rosebelle, et de là au cimetière de Saint-Jean

quatre bornes. Le décès de Monsieur Georgian Bois. Le décès de Monsieur Georgian Bois, aussi connu sous le nom de Yeke, âgé de 56 ans. Le convoi sortira de son domicile au B, numéro 3, à Cité CH à Cazenoyal, aujourd'hui à 14h, pour se rendre dans l'église Mater de l'Orossa à Cazenoyal et de là au cimetière de Rivière-Noire. Le décès de Monsieur Louis-Noël Jamac. Le décès de Monsieur Louis-Noël Jamac, aussi connu sous le nom de Fanfan, âgé de 89 ans. Le convoi sortira de sa résidence au numéro 97 à Colville-d'Evrel, à Cité-la-Cure, aujourd'hui à 14h30, pour se rendre à la chapelle Sainte-Thérèse de l'Enfant Jésus, à Cité-la-Cure, et de là au cimetière de Bois-Marchand. On nous prie d'annoncer le décès de Madame Marie-Aimée Avi. Le décès de Madame Marie-Aimée Avi, née brunette, aussi connue sous le nom de Mélanie, âgée de 85 ans. Le convoi sortira de sa résidence à la rue Telfer à Souillac, aujourd'hui à 15h, pour se rendre dans l'église Saint-Jacques et de là au cimetière de Souillac. Le décès de Madame Anjani Devi Gounia. Le décès de Madame Anjani Devi Gounia, née sous Capadou, aussi connue sous le nom de Anjani, âgée de 61 ans. Le convoi sortira de chez son époux, M. Deven Gounia, à Bellevue Chemin Grenier, aujourd'hui à 15h, pour se rendre au crématorium de Caen Gopal. Le décès de M. Bertie Joseph Sidney. Le décès de M. Bertie Joseph Sidney, aussi connu sous le nom de Bertie, âgé de 49 ans. Le convoi sortira de sa résidence à la rue Chival, à Poudre d'Or Village, aujourd'hui à 15h, pour se rendre au cimetière de Belmont à Goodlands. Le décès de Monsieur Marie-Yves Jean-Claude Gunga Dudos, excusez-moi. Le décès de Monsieur Marie-Yves Jean-Claude Gunga Dudos, aussi connu sous le nom de Yves, âgé de 78 ans. Le convoi sortira de chez son épouse, Madame Patricia Gunga Dudos, au numéro 89 NHDC à Upper Dagotière, demain jeudi à 10h, pour se rendre dans l'église de Saint-Pierre et de là au cimetière de circonstance Saint-Pierre. Le décès de Monsieur Jean-Philippe Robert Andy. Le décès de Monsieur Jean-Philippe Robert Andy, aussi connu sous le nom de Mongol, âgé de 55 ans. Le convoi sortira de chez son épouse, Madame Sabrina Andy, à Cité Saint-Aubin, au gisement numéro 7 à Rivière des Anguilles, demain jeudi à 10h, pour se rendre au crématorium de Souillac. Et on nous prie d'annoncer le décès de Monsieur Georges Furneau. Le décès de Monsieur Georges Furneau, aussi connu sous le nom de Tonton, âgé de 91 ans. Le convoi sortira de chez son épouse, Madame Marie-France Latiou, à la rue Peter White, à Débarcadère à Poste de Flac, demain jeudi à 13h, pour se rendre dans l'église de Saint-Maurice et de là au cimetière de Belmar. À toutes ces familles endeuillées, la MBC présente ses plus vives sympathies.

Là pour moi de partager les nouvelles du temps pour vous sur RMA ainsi que AM. Et on démarre avec la situation générale pour Maurice. Des nuages venant du nord-est influencent le temps local. Quant aux prévisions pour les prochaines 24 heures, le temps sera mi-couvert à l'ouest avec des averses occasionnelles. Et ailleurs, le ciel sera plutôt nuageux avec des averses par moment et des poches de brouillard sont aussi attendues sur les hauteurs. La température maximale sera entre 22 et 24 degrés sur le plateau central et entre 27 et 29 degrés dans les régions côtières. La minimale, quant à elle, sera entre 17 et 19 degrés sur le plateau central et entre 21 et 23 degrés dans les régions côtières. Le vent soufflera du nord-est de 15 à 25 km par heure avec des rafales de l'ordre de 50 km par heure. La mer forte au-delà des récifs avec des houles du sud-ouest de l'ordre de 3 mètres. Et les sorties en haute mer, de même que dans les lagons du sud et de l'ouest, sont déconseillées. Toutefois, l'état de la mer dans les lagons du sud et de l'ouest s'améliorera cet après-midi. Les marées hautes aujourd'hui, 14h29.

et demain matin 1h45. Les marées basses ce soir 20h23 et demain matin à 8h37. Le coucher de soleil prévu à 17h46. Quant au lever du soleil demain, ça va être à 6h45. Les nouvelles du temps pour Rodrigue. La situation générale des nuages venant du secteur S influenceront le temps local par moment. Et les prévisions pour les prochaines 24 heures. Le temps sera mi-couvert en général cet après-midi avec des averses occasionnelles et une maximale qui sera entre 25 et 28 degrés. Et le temps sera plutôt nuageux durant la nuit et demain matin avec des pluies intermittentes qui pourraient être modérées par moment, avec une minimale qui sera entre 19 et 21 degrés. Le vent soufflera du secteur S à environ 25 km/h avec des rafales de l'ordre de 50 km/h. Le vent se renforcera durant la nuit avec des rafales pouvant atteindre 70 km/h. Et de ce fait, il est conseillé d'être prudent lors des manœuvres en hauteur et sur les routes en raison des vents de travers. La mer forte de la Dérissif avec des houles du sud-ouest de l'ordre de 3 mètres. Et les sorties en haute mer, de même que dans les lagons de l'est et du sud ainsi que l'ouest, sont déconseillées. Les houles grossiront pour atteindre 3,50 m cette nuit. La pluviométrie durant les dernières 24 heures, Pointe-Canon 2,6 mm, Plaine Corail 3,2 mm, Patate Théophile 2,6 mm et 1,0 pour Rivière-Banane. Les marées hautes aujourd'hui 13h45 et demain matin 1h46. Les marées basses ce soir 19h41 et demain matin à 8h11. Le coucher de soleil prévu à 17h24, quant au lever du soleil demain matin, ça va être à 6h21. Il tapessait pour Rodrigue, les temps l'eau la mer, pour prochaine 24h. Pendant la journée, capable de gagner des l'appli occasionnelle, à soi et dimé cramatin, pour n'avoir pas de l'appli passager qui capable un peu gros parfois. Divan pour souffler des pistes à l'est environ 25 km/h et il pourra fausser à soi avec pas de rafale qui capable atteindre 70 km/h. Lagon Léno, la mer praticable. En déobrisant, lagon laisse les cides et cloès, la mer pas praticable. Et pour n'abandon la houle des piscis d'ouest, c'est l'eau des 3 mètres en déo brisant. Et que ban sauti en déo brisant et coussi dans la gonde laisse des cloès, zut déconseillé. Ban la houle pour grossi et pour capable atteindre 3,50 m à soir. Ban marée haute, zodi est né à 45, dimanche matin est né à 46, ban mariba, zodi tantôt c'était à 41 et dimanche matin 8h11. Et on clôture cette page météo avec les nouvelles du temps pour Saint-Brandon. La situation générale, un courant d'air modéré circule sur la région. Quant aux prévisions pour les prochaines 24 heures, il fera essentiellement beau avec une maximale qui sera d'environ 27 degrés et une minimale d'environ 23 degrés. Le vent soufflera du secteur S à environ 25 km/h et la mer forte avec des houles du sud-ouest de l'ordre de 2,50 m. Et les sauts en mer sont déconseillés. Les marées hautes, 14h22 aujourd'hui et demain matin, 1h50. Les marées basses, ce soir, 20h14 et demain matin, à 8h42. Le coucher de soleil prévu à 17h44. Quant au lever du soleil demain matin, ça va être à 6h30. Et voilà, chers auditeurs, c'était les nouvelles du temps pour vous sur RMA ainsi que AMA.

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1: Il est midi passé de 32 minutes. Plaisir pour moi de vous retrouver, de prendre le relais sur R1. On va être ensemble jusqu'à 14h. Et oui, mercredi déjà. J'espère que votre mi-journée se passe à merveille. Moi, j'en profite pour vous envoyer maximum d'ondes positives. Bon appétit à tous ceux qui sont à table en ce moment. Alors, pour démarrer autour du monde aujourd'hui, j'ai envie de vous offrir une véritable bouffée de liberté et d'évasion. Nous allons mettre le cap sur le Royaume-Uni pour démarrer. Retrouvez un artiste au talent brut, mais à la fois solaire. Préparez-vous à ouvrir grand les fenêtres de votre esprit, à respirer un bon coup et surtout à vous laisser porter par ce refrain folk pop qui arrive, absolument grandiose. C'est Lewis Watson avec son titre Into the Wild. Bonne écoute à tous. Vous êtes bien sur R1 avec l'émission Autour du Monde qui démarre.

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maintenant une page de pure magie hypnotique et remplie de mystères. Direction le Royaume-Uni avec Massive Attack avec leur titre Teardrop. Et juste après, je propose Sarah Bailey-Rills avec son titre Home.

petite chanson turque pour vous. Allez, on avance dans ce partage musical. On met le cap sur le Pacifique ainsi que la Polynésie pour un moment de déconnexion totale sous les cocotiers. C'est parti avec Ha Hamanoya. Et suivi, on va clôturer cette première heure avec cette belle chanson qui nous vient d'Italie, d'Angelina Mango. La chanson s'appelle La Noia, le morceau phénomène qui a remporté le prestigieux festival de Sanremo en 2024. Kumba pop. Et ben, je vous laisse. La noia signifie tout simplement l'ennui. Donc, kiffez ces deux belles chansons avant de clôturer cette première heure en musique.

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1: Bonjour à tous, il est 13h. Et oui, c'est parti avec cette belle chanson d'Italie dont je vous parlais, Angelica Mango avec La Noia. Vado di fretta.

0: attention à ne jamais perdre votre portable, car vous pourriez vous retrouver dans la situation de Chun Woo-hee dans Unlocked, un téléfilm en langue anglaise, diffusé le mercredi 15 juillet sur NBC5 à 21h40.
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2: C'est parti pour deux belles destinations pour la suite. Le Canada ainsi que le Pérou. Tout d'abord avec Véronique Labbé, une figure majeure de la scène folk country francophone au Québec. Et le titre que j'ai choisi, Hey Yai Yai, c'est une explosion énergie festive avec des violons, des rythmes entraînants, typiquement bien canadien. On va traverser l'Atlantique pour démarrer, pour aller saluer bien sûr nos cousins canadiens dans un premier temps. Et juste après, direction le Pérou avec Suspiro.

0: C'était un petit souvenir local avec Tissot dans Répertoire et Volozic avec Maurice. Allez, on va s'envoler maintenant vers la mer Égée pour une escale un peu plus élégante, je veux dire, en Grèce. Je vous propose de vous laisser porter par les cordes scintillantes, la douceur du soleil, une voix captivante qui arrive, c'est celle de Katerinas avec son titre Guitarra Azul.
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1: Je vous emmène sous le soleil des Antilles avec un artiste au groove au soleil incomparable. D'ailleurs, c'est le magicien du groove créole. Je vous parle de David de Walter qui mélange un peu la soul, l'afrobeat et les rythmes antillais. Il vient injecter une bonne dose, on va dire, de rythme créole, de funk tropical avec son titre « Criez-moi » tout simplement, qui signifie « Appelle-le-moi » direction la Martinique.

Alicia Keys en duo aux côtés de Lucky Die avec le titre Stay. Il est 13h passé de 29 minutes exactement. Je propose pour la suite une version de Tevaka, We Are Back, aux côtés bien sûr d'un collectif d'artistes. Ça va vous faire penser au film Moana là. Allez, on y va.

0: Bye-bye.
1: Le duo Amadou et Myriam qui nous vient du Mali. Allez, c'est l'heure de jouer pour repartir avec un ticket pour aller voir le spectacle de Banla avec le collectif Rap dans la peau cabri. Et oui, c'est un spectacle musical qui propose une fusion de rap moderne avec des percussions ancestrales. Et le spectacle va mettre en lumière des artistes comme T-Tay, Lion Clash, Frédéric Trito, encore Hansley Michel. Et oui, un quartet, mais pas pour que seulement ce quartet, il y aura d'autres artistes qui seront avec eux sur la scène. Alors pour brosser un petit peu le portrait de ces artistes, justement, je vous parle de Lion Clash, de son vrai nom Stéphane Ravaton, Clovis, notre cher collègue. Ben, on le connaît, il n'est qu'en 3 décennies d'engagement dans l'hip-hop à l'île Maurice. Auteur, compositeur, rappeur, poète, slammer, MC, il marque la scène locale avec le Ghetto Boys dès 1992, avant de fonder le duo 102 Rebellion en 2002 et de percer en solo avec Sansement d'accord en 2012. Et son pourquoi a été salué par le CNN en 2021 pour son engagement éducatif. Et aujourd'hui avec Banla, un projet qu'il a entièrement écrit, script et chansons, où il réunit rap ainsi que tradition à travers les percussions ancestrales. Il y a aussi Tité, de son vrai nom Emmanuel Théo, auteur, compositeur, interprète, arrangeur et multi-instrumentiste, qui brille par sa maîtrise des accords ainsi que des harmonies. Il a été formé au Conservatoire de François Mitterrand de musique en 2017, de 2017 à 2019, complété par des cours de batterie, de guitare ainsi que de clavier. Alors aujourd'hui, il incarne cette nouvelle génération qui, par sa technique rigoureuse et son ouverture harmonique, réinvente, on va dire, les codes, bien sûr sans renier les racines. Et bien sûr, en troisième lieu, Hansley Michel, auteur, compositeur, interprète et percussionniste, reconnu sous le signe comme Ange Démon, ou ce titre encore, La Vie l'Isoli. Était aussi lauréat de Compose de la musique en 2024 et a joué sur la scène avec pas mal de groupes, pas mal d'artistes locaux. Et en dernier lieu, Frédéric Triton, qui évolue dans le circuit hôtelier à Maurice depuis 2018 au sein de diverses formations emblématiques du SEGA. Il se distingue par sa maîtrise scénique, ses mouvements fluides et ses expressions percutantes qui captivent l'audience. Ça, c'est le quartet, on va dire, qui est à la tête de... le spectacle de Banla, justement avec le collectif, on les appelle le collectif Rap dans la peau cabri. Alors justement, pour repartir avec ce ticket d'entrée pour aller voir ce spectacle qui aura lieu au Codan Art Center le 1er août qui arrive, là, un spectacle d'une durée d'une heure et 30 minutes à partir de 20h, ça va démarrer jusqu'à 21h30, pour aller voir justement ce qu'ils ont travaillé en coulisses, en backstage, une fusion entre rap moderne et percussion ancestrale. Envoyez-moi tout de suite au plus vite sur le 52 53 84 84, on va renouveler l'exercice tout comme hier. Écrivez-moi Banla au plus vite et premier venu, premier servi, comment le dire, première personne qui m'écrit justement Banla repart avec ce ticket pour aller voir ce superbe spectacle. Et d'ailleurs, ne manquez pas autour du monde demain car ils seront avec moi à partir de 13h en studio pour en parler de ce beau spectacle qui arrive et pas mal de surprises aussi en attendant. Allez, comme on parle de Hansley Michel, je vous propose son titre Monde Plein.

Anissette avec son Vita Picure du Madagascar pour vous. Allez, on continue et pour la suite, direction le Ghana avec Something Left, l'effet de Eddie Canto. Et oui, et juste après, c'est Cameron Whitecomb du Canada avec Medusa.

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1: Et il est l'heure pour moi de vous dire au revoir et vous souhaiter une belle fin de journée. On clôture avec Celia Cruz, avec le fameux Guantanamera. Gros bisous à tous et bien sûr rendez-vous demain midi 14h, pareil pour Autour du Monde, et à partir de 13h, ça va être exceptionnel demain. Je reçois l'équipe Banla, le collectif rap dans la Pocabri pour la suite et bien sûr remporter des billets demain. Allez, gros bisous à tous.

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1: Très bon après-midi à tous, il est 14h.

Bah oui, le soundtrack de Grease, You Are the One That I Want. Olivia Newton et John Travolta. 14h passées de 7 minutes. Comme toujours, un plaisir de vous accueillir pour Track and Tales. Bah oui, c'est du lundi au vendredi pour ceux qui nous suivent tous les jours. Et bah pour ceux qui ne nous connaissent pas, qui n'ont pas pu nous suivre, peut-être que vous avez entendu de la bonne musique. Et bien, vous êtes sur RME, la radio avec de la très très bonne musique et surtout, bien sûr, des infos sur vos artistes préférés. C'est dans Track and Taste jusqu'à 16h avec Elodie. Nous, on vous salue où que vous soyez, comme d'habitude, à nous écouter. Et là, d'ailleurs, on va y aller pour une chanson des années 90 qui s'intitule I Don't Wanna Miss a Thing. Bien sûr, je suis sûre que vous la connaissez. Mais ça fait toujours plaisir d'entendre des chansons qu'on connaît, mais aussi des infos, aussi des choses que vous ne connaissiez peut-être pas. Donc, cette chanson, c'est le soundtrack du film de science-fiction Armageddon de Steven Tyler. Donc, avec plein de belles chansons. Ce film a plein de belles chansons. Donc, voilà. Donc, cette chanson est sortie en 1998 et elle a été écrite expressément pour ce film par Aerosmith. En tout cas, très bonne écoute à vous sur RM1.

0: Joe Jackson, oui, le musicien et chanteur guitariste hein, qui a débuté dans les années 80 avec son album Night and Day, hein, avec justement cette très belle chanson qui a cartonné et qui a d'ailleurs été numéro 6 au Billboard Hot 100 et qui a même atteint la première place au US Billboard Hot 100. Donc voilà un petit peu et surtout sur le background de Joe Jackson. Comme je vous ai dit, qui a commencé dans les années 80. Il a sorti plus de 10 albums et il aurait vendu plus de 5 millions de disques à travers le monde. Allez, on continue avec du Chris Stapleton cette fois-ci. Extrait de son album Starting Over. Voici son titre qui a le même, le single qui porte le même nom que l'album, Starting Over, 14 heures passées de 22 minutes.
1: Ok.
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Bah oui, en tout cas, c'est une magnifique chanson hein, de Shania Twain, You're Still the One, 14h passé de 33 minutes. On va y aller pour notre artiste. Du jour aujourd'hui, on va parler de Uba Stunk. Donc, d'origine californienne, le groupe de rock alternatif et de grunge américain s'est fait connaître grâce à ses hits comme The Reason, que vous connaissez très bien, qui a très très bien marché au début des années 2000. Et qui marche toujours, bah oui, ça fait toujours plaisir de l'entendre parce que c'est une très belle chanson. Running Away ou Crawling in the Dark, à l'affiche, on retrouve le chanteur et le guitariste Doug Robb. Le guitariste également, bah oui, ils ont un autre guitariste, Dan Estrin, et le batteur Chris Hayes, qui se font accompagner par une série de bassistes au fil des années. Et Uba Stunk voit le jour en 1994 dans une banlieue de Los Angeles aux États-Unis après un affrontement scénique entre Doug Robb et Dan Estrin qui décident de monter un groupe. Ils sont rejoints par Chris Haynes et le bassiste Markku Lapalen. Ils commencent alors leur aventure par quelques concerts dans un café local avant de se produire dans une salle prestigieuse de Los Angeles. Et en 1998, eh bien, les quatre compagnons enregistrent un premier recueil autoproduit intitulé « Show They Don't Make Basketball Shorts Like They Used To ». Et à ce stade, leur carrière n'est pas encore vraiment développée. Et elle continue à enregistrer jusqu'à ce que Island Records prend contact avec eux en l'an 2000. Et l'année d'après, leur album éponyme est dans les bacs. Parmi, on retrouve les titres Crawling in the Dark, Modern Rock Chart et Running Away qui vont se classer numéro 1. Et grâce à leur succès, l'opus reçoit le disque de platine et arrive au sommet du Billboard Hitseeker Charts. Et une troisième pièce maîtresse intitulée Remember Me vient compléter les premiers exploits du groupe. Et vers la fin de 2001, le groupe est invité à se produire au Rock and Roll Hall of Fame en raison du succès de leur album. Et en 2003, eh bien, ils retournent en studio pour la préparation d'un autre album quand Dan Estrin subit un accident de la route qui perturbe les sessions d'enregistrement. Et après sa convalescence, le groupe enchaîne avec la tournée de Nokia Unwired en compagnie d'autres formes.

formation. Et ensuite, ben, elle retourne en studio pour enregistrer un autre album. Et justement, l'album contient The Reason, cette chanson qui a très bien marché dans les années 2004. Elle a été numéro 1 pendant plusieurs semaines dans le Billboard Hot 100 et explose aux États-Unis et également dans le World Modern Rock Charts. Et il est sacré numéro 15 en Allemagne et rend top 10 en Australie. Et bien sûr, ils continuent leur carrière, ils vont sortir d'autres albums en 2006, en 2007 et en 2008. Et ils vont également faire une tournée et collaborer avec des artistes comme Katy Perry. Et en 2009, ils sortent un autre opus, Forever, qui sort dans les bacs avec 11 titres et qu'on retrouve Let. Et ils vont également collaborer avec la chanteuse australienne Vanessa Amorosi et l'américano-japonaise Anna Tsuchiya. Et le single avec Vanessa Amorosi sort en Australie le 19 juin 2009. Et c'est un succès. Donc voilà, ça sort dans le Greatest Hits et c'est Don't Touch My Moustache. Donc voilà un petit peu sur la carrière de Hubba Stunk. Alors on va se faire plaisir avec ce titre que vous connaissez très très bien, qui est sorti en 2004 et qui a cartonné. Voici The Reason.

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1: Très bon après-midi à tous, il est 15h.

0: c'est parti pour le point info de 15h présenté aujourd'hui par notre cher collègue Chovniz Ouzihar Waïdali. Très bon après-midi à vous, Chovniz.
1: Bon après-midi, Elodie. Bon après-midi à tous. La réforme des pensions continue de faire réagir. Ce matin, lors d'une conférence de presse du Hamasem, le leader de l'opposition, Diole Jongar, a accusé le gouvernement de ne pas avoir respecté ses promesses électorales. Il rappelle qu'une pension de vieillesse de 21 000 roupies avait été évoquée avant les élections de 2024 et parle d'une grande trahison envers les Mauriciens. Ces déclarations interviennent au lendemain de la PNQ, au cours de laquelle le Premier ministre, le docteur Navin Ramgoolam, a confirmé que la réforme serait maintenue. Les arrivées touristiques ont reculé. En juin, Maurice a accueilli environ 89 000 visiteurs, soit une baisse de plus de 8% par rapport à juin 2025. Invité de la matinale, le junior minister au tourisme, Sidney Pierre, se veut toutefois rassurant. Il souligne que les arrivées restent en hausse de 1,5%.

0: 5% depuis le début de l'année. Selon lui, ce recul s'explique par la Coupe du monde des clubs et le conflit au Moyen-Orient. Le sergent Jayesh Gangadin sera fixé sur son sort demain. La cour de district de Port-Louis rendra sa décision sur sa demande de remise en liberté sous caution. Ce policier de la Crime Intelligence Unit du Port est poursuivi sous une accusation provisoire de « perverting the course of justice » dans le cadre d'une saisie de drogue estimée à 94,4 millions de roupies. Hier, il a une nouvelle fois clamé son innocence devant la cour. Une nouvelle consécration pour l'écrivaine mauricienne Natacha Pana. Elle figure parmi les personnalités distinguées dans la promotion du 14 juillet 2026 de la Légion d'honneur selon le décret publié en France. Cette distinction récompense ses 28 années de carrière comme écrivaine et traductrice. Natacha Pana rejoint ainsi plusieurs grandes figures du monde culturel français. Et actualité à l'étranger, la France fait face à une sécheresse exceptionnelle et très précoce avec 99 départements touchés par des restrictions d'eau, dont 43 en niveau de crise, un record depuis plusieurs années. Et voilà la nouvelle qui nous amène vers la fin de ce point info. Madame, monsieur, merci de l'avoir suivi. Je vous retrouve à 16h30 pour le grand journal de la rédaction radio.
1: Merci à vous, Chemise, et à tout à l'heure sur RM1.
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Bah oui, je suis sûre que ça vous a rappelé pas mal de très beaux souvenirs. Hein. Patrick Hernandez, qui est devenu populaire à l'international grâce à ce titre. Écoutez bien, ce titre a été numéro 1 du US Billboard National Disco Action. Et c'était en 1979 et cette chanson a atteint numéro 1 dans plusieurs pays. Au Brésil, en Allemagne, en Italie, en Australie et au Canada. Born to be alive. Ah, je suis sûre que vous avez bien dansé sur ce titre, en tout cas. Allez revenir, je vous dis un petit peu ce qu'il y aura dans notre playlist. Et pour ceux qui viennent nous rejoindre, vous êtes toujours dans Track and Tales. Il y aura du Rod Stewart avec Do You Think I'm Sexy. Il y aura les groupes Whispers avec Rocksteady. Il y aura également Shanice avec I Love Your Smile. Gérald Palma avec Elle Habite Ici. Donc voilà un petit peu ce qu'on a calé pour vous dans notre playlist.

Et oui, Rocksteady, ils ça font partie de leur troisième album en studio qui s'appelle All Saints. Et c'était dans les années 1980.

0: Bon. Alors, on va continuer avec Shane, ici son titre I Love Your Smile. Très bonne écoute à vous sur AM.
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15 heures passées de 26 minutes sur RM. C'est parti pour le communiqué de la Central Electricity Board. Le COB avise les abonnés de Blue Bay, habitant dans le périmètre et les rues suivantes, avenue Cordonnier, avenue Carang et une partie de l'avenue Aigrette, que la fourniture d'énergie sera interrompue le jeudi 16 juillet entre 9h et 15h en raison des travaux qui seront effectués sur le réseau électrique. La fourniture sera rétablie sans préavis à l'achèvement des travaux. Le COB s'excuse pour tout inconvénient.

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2: Bel après-midi, merci d'écouter RM1 et des 16h.
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2: Je ne vous cache pas, c'est le jour que j'aime le plus en semaine, le mercredi, parce qu'on est en plein milieu de la semaine, donc le plus dur est passé, il nous reste maintenant quelques jours avant l'arrivée du week-end. En tout cas, je suis heureux d'être avec vous jusqu'à 18h, vous le savez, chaque après-midi, pour vous accompagner. Surtout là, je m'adresse aux automobilistes, là, vous nous écoutez en voiture, vous êtes dans les transports aussi, ou aussi oui, au travail. 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Alors là, franchement, du courage pour terminer votre journée. Knowles Barkley s'appelle Crazy.

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1: À 16h03, j'ai un communiqué du CEB pour les abonnés de Tamarin, habitant dans les environs de Morcel-Mort-Carlos, de l'avenue Jacarandas à l'avenue Bois-Corail, qui sont avisés que la fourniture d'énergie sera interrompue de 8h30 à 16h30, de 8h30 à 16h30, demain jeudi 16 juillet, en raison des travaux qui seront effectués sur le réseau électrique. La fourniture d'énergie sera rétablie, vous le savez, sans préavis. À l'achèvement des travaux, le CEB s'excuse auprès de sa clientèle affectée par cette coupure et les prie de bien vouloir prendre toutes les dispositions nécessaires. Côté musique, Vitar et Nelly Furtado pour vous sur votre radio.

0: Les livres pas de ouf, all good things come to an end. Ouais, c'est un petit peu le cas, hein, bien sûr. Les meilleures choses arrivent. Chaque meilleure chose a une fin. Ouais, tout comme l'équipe de France qui a été éliminée hier soir, qui a dominé par les tours préliminaires, les éliminatoires, quart final, et puis boum, éliminé. Ben voilà. En tout cas, bravo les Bleus et courage, surtout pour ce match de ce soir, là, pour les Sapoteuses d'Angleterre ou encore d'Argentine. Keane arrive dans un instant. Somewhere only we know sur votre radio. Ça fait du bien de savoir que vous êtes là, vous nous écoutez chaque après-midi, ça fait plaisir, croyez-moi. Allez, restez avec nous. Et demain, c'est également juste après la pause.
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Living Somewhere on the Window sur votre radio à 16h22. Bienvenue si vous venez de nous rejoindre. On continue avec le mets de la musique. Carla et Jack arrivent avec la recette. Et de Black Eyed Peas et puis les infos de 16h30. Bienvenue sur votre radio.

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2: Merci d'écouter RM1, il est 16h30. L'actualité en ce mercredi après-midi, Chabniz Ozir Ouaïdali. Bon après-midi, Chabniz.
3: Bon après-midi, Elvis. Bon après-midi à tous.
2: Au sommaire de votre édition.
3: Le All Mighty Summit 2026 débute demain à Maurice. Près de 1500 participants sont attendus pour l'événement. Mauritius Telecom y dévoilera ses nouvelles initiatives et innovations. Le nouveau lien routier Pellegrin-Trianon a été inauguré. Ce projet vise à améliorer la circulation et à réduire la pression sur l'autoroute M1. À Fécamp-Flac, le futur bypass a également été présenté par le ministre Ajay Ganesh. Diole Jongar critique la réforme des pensions. Le leader de l'opposition accuse le gouvernement d'avoir renié ses promesses. Il parle d'une grande trahison envers les Mauriciens. Les États-Unis lancent de nouvelles frappes contre l'Iran. Washington reprend aussi son blocus maritime dans le détroit d'Ormuz. Donald Trump renonce à une taxe sur le fret maritime. Près de 1500 participants, dont des délégations venues de plusieurs pays d'Afrique et d'Asie, sont attendus au All Mighty Summit 2026 qui débute demain. Chefs d'entreprise, partenaires stratégiques, décideurs publics et experts du numérique se réuniront pour découvrir les nouvelles innovations ainsi que les projets qui dessineront l'avenir de Mauritius Telecom, qui célébrera par ailleurs pour l'occasion les 20 ans de l'enseigne Mighty. Mauritius Telecom dévoilera également plusieurs nouvelles initiatives inscrites dans sa stratégie Bridging Africa and Asia, présentée il y a près d'un an. Écoutez le CEO de Mauritius Telecom, Vimal Gangadin. Il est au micro d'Achibachu.
4: Nous percevons ça comme une occasion pour réfléchir un petit peu qui nous achève pendant ces derniers 20 ans-là, mais more importantly, qui nous pouvons faire durant les next 20 ans. Et là, nous-mêmes, nous avons nos stratégies, qui nous appelle ça Bridging Africa and Asia. Pour le faire un an bientôt, que comme on dit, nous dévoilons cette stratégie-là. Nous pouvons lancer un peu de nouvelles initiatives, produits et solutions pour montrer qui nous peut faire déjà dans sa stratégie-là et comment ça déjà les pévines concrets. Donc, c'est ça qui va dérouler durant cet événement-là. Et que là, nous avons l'honneur, le plaisir pour accueillir aussi le Premier ministre lui-même qui est pour là-bas.
3: Le nouveau lien routier Pellegrin-Trianon a été inauguré ce mercredi par le ministre des Infrastructures nationales, Ajay Ganesh. Cette nouvelle route vise à fluidifier la circulation entre Petit-Camp, Trianon et Ebene tout en réduisant la pression sur

0: l'autoroute M1 grâce à un accès alternatif. Le projet a nécessité un investissement de 43 millions de roupies et ce coût s'explique notamment, selon le ministre, par les travaux de rehaussement du pont destiné à réduire les risques d'inondation. Nous l'écoutons au micro d'Anjali Siroton-Fulchen.
1: Il fait un coût de 43 millions de roupies parce qu'il y a un gros culvert, un pont qui la LDA effectivement orangé parce qu'il y a un pont qui inonde la région. Donc là, nous faisons ce pont-là et il y a un culvert. C'est ça qui fait un coût de plus maintenant dans le projet-là pour qu'il soit capable de mettre la région-là safe, il va pour inonder.
0: Après Trianon, direction Fic-en-Flac à présent, où le ministre des Infrastructures nationales, Ajay Ganes, a effectué une visite du site du futur Fic-en-Flac Bypass, un projet estimé à environ 160 millions de roupies qui doit contribuer à améliorer la circulation dans la région. Le ministre a indiqué que les aspects environnementaux ont été pris en considération, notamment avec la préservation d'un espace vert. De son côté, le président de la force vive de Fic-en-Flac, Ben Romal Daou, a assuré que les animaux présents à la ferme de Maroussem, tout près du site, sont en sécurité. Nous l'écoutons.
2: Fic-en-Flac, c'est une cul de sac où rentrer ou sortir par le même chemin. Maintenant, on a deux chemins et possiblement nous avons un troisième chemin de Volmort à Tamarin. Alors, il y a un grand plus pour nous. On a 14 hôtels de Fic-en-Flac. Un hôtelier extra content et un habitant aussi très content avec ce nouveau développement-là. Vous faites dire aux animaux, Société de Morco qui gère la ferme de Maroussem de l'autre côté, les cerfs, les wild boars, tous les animaux intacts. Nous avons 300 repas pour les animaux-là manger, boire, vivre dans la nature. Et nous avons un show qui tout correct de l'autre côté. Voilà, merci beaucoup.
0: Sa gouvernement l'a fin détruit à tout ce qui nous fin construire ensemble. C'est la réaction du leader de l'opposition, Joe Lejongar, à la réforme des pensions défendue hier à l'Assemblée nationale par le Premier ministre, le docteur Navin Ramgoolam, lors d'une conférence de presse du MSM ce matin au SunTrust. Joe Lejongar a accusé le gouvernement d'avoir renié ses promesses faites avant les élections de 2024, notamment celle d'une pension de vieillesse pouvant atteindre 21 000 roupies. Il parle d'une grande trahison envers les Mauriciens. Nous l'écoutons.
3: L'inquiétant, en même temps, me dit encourageant. Surtout quand nous trouvons qu'il ne les peut pas accepter l'injustice. Et ce gouvernement-là finit détruire tout ce qui nous finit construire ensemble. Il y a un dysfonctionnement et il y a un amateurisme en manière gouvernement PGR certains dossiers qui sont importants. Et nous vous rappelons la population qui finit une ta promesse électorale dans campagne. Tu dis ça, il ne faut pas oublier, que le premier ministre, tu dis dans un meeting en octobre 2024, où pension pour là-haut 21 000 roupies, qui fois 21 500. Sa promesse-là, il tient tournant de la campagne. Est-ce qu'il nous est aujourd'hui un gouvernement légitime à la tête de nos pays avec tout ça, une fausse promesse qu'ils ont fini faire là. Présentation, programme gouvernemental. N'a peine aucune mention de l'augmentation pension à 21 500 roupies. Juin 2026, dans budget, sans aucune étude, gouvernement vient annonce abolition de la pension pour Bandi Moun qui est entre 60 à 65 ans. Parti et NASA dans autre programme. Et pour sa population-là, c'est plus grande trahison qu'un gouvernement infer envers sur les peuples.
0: Le sergent Jayesh Gangadine fixé sur son sort demain. Le ruling concernant sa motion de remise en liberté sous caution sera rendu en cour de district de Port-Louis. À l'appel de l'affaire hier, ce limier affecté à la Crime Intelligence Unit du port a clamé son innocence alors qu'il répond d'une accusation provisoire de perverting the course of justice dans le cadre de la saisie de drogue d'une valeur de 94,4 millions d'euros. Le récit de Lovina Sophie.
4: Lors de l'audience, la police s'est opposée à la remise en liberté conditionnelle du sergent Gungadine. La raison avancée par l'enquêteur dans cette affaire est un risque d'interférence avec les témoins. De son côté, Maître Roshan Santoki, qui assure la défense du sergent Gungadine, a fait ressortir que ce risque est inexistant étant donné que les suspects sont en détention et que le téléphone portable du sergent Gungadine a été sécurisé par les enquêteurs. Maître Roshan Santoki avance qu'il n'existe

0: aucune preuve incriminant son client dans ce trafic de drogue. Le sergent Gangadin a été arrêté le 1er juillet après que des échanges téléphoniques entre lui et Mintra Anangajador, l'un des suspects arrêtés, ont été relevés. Les deux protagonistes se sont également rencontrés. Cette affaire découle de l'arrestation de 4 personnes à la suite d'une importante saisie de cannabis à l'aéroport le 4 juin.
1: Nouvelle consécration pour Natacha Apana, notre compatriote figure parmi les 619 personnalités distinguées dans la promotion du 14 juillet 2026 de la Légion d'honneur selon le décret publié le 13 juillet au Journal officiel de la République française. Le décret présidentiel récompense ses 28 années de service en qualité d'écrivaine et traductrice. Natacha Apana rejoint ainsi plusieurs grandes figures du monde culturel français, parmi lesquels le metteur en scène Wajdi Mouawad et le président-directeur du musée du Louvre, Christophe Le Ribot. Plus de détails avec Shailine Yabonne.
2: Et cette distinction vient couronner une année 2025 particulièrement manquante pour Natacha Apana, un an après le succès de son dernier roman La Nuit au cœur, publié chez Gallimard. L'ouvrage a remporté le prix Femina en novembre 2025 avant d'être récompensé par le prix Goncourt des lycéens, remis à l'Élysée par le président Emmanuel Macron, puis par le prix Renaudot des lycéens et le choix Goncourt de la Suisse. À mi-chemin entre le roman et le récit autobiographique, La Nuit au cœur entremêle le destin de trois femmes confrontées à l'emprise et aux violences conjugales. Celui de l'autrice qui raconte avoir quitté à 25 ans une relation violente vécue à Maurice, celui de sa cousine Emma tuée par son mari en 2000 et celui de Shaïnès Daoud, brûlé vif près de Bordeaux en 2021, un fémicide qui avait profondément moqué la France. À Maurice, l'ouvrage a largement alimenté les discussions autour des violences faites aux femmes et trouve aussi un écho particulier, alors que le Domestic Abuse Bill a été voté sans amendement à l'Assemblée nationale vendredi dernier.
1: Actualité à l'étranger, les États-Unis ont lancé mardi soir de nouvelles frappes contre l'Iran et repris leur blocus maritime dans le détroit d'Ormuz pour les navires à destination et en provenance des ports iraniens. Le président Donald Trump a par ailleurs annoncé renoncer à son projet de taxe de 20% sur le fret maritime. Et voilà, fin de ce grand journal. Madame, Monsieur, merci de l'avoir suivi. Merci également à l'équipe technique et à la rédaction radio pour la réalisation de ce bulletin. Chers auditeurs, les nouvelles sportives dans quelques instants avec Rajiv Ganpat.
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4: C'est 16h41, bon après-midi, merci de nous rejoindre pour cette page. On débute bien sûr avec la Coupe du Monde de la FIFA, une défaite diversement commentée dans la presse française, avec aussi des analyses, celle de l'équipe de France contre l'Espagne hier soir, les Espagnols finalistes de cette édition 2026 après un match maîtrisé contre des Français qui avaient jusque-là impressionné par leur force en attaque, cette attaque qui n'a pas existé en demi-finale. Victoire espagnole par 2-0, le compte-rendu justement de Marine Résidu.
5: Spain, Spain, the European champions, will play the World Cup final.
6: La casa de Dallas pour la France. Les olé olé du public espagnol vont désormais résonner à New York. Dès les premières minutes, les Espagnols ont pris le contrôle du ballon et dicté le tempo. Sur une phase de jeu qui semblait pourtant maîtrisée, Lucadi a manqué de vigilance face à Lamine Yamal. Sur pénalty à la 22e minute, Oyarzabal a donné l'avantage à la Roja.
7: Kel Oyarzabal.
6: La seconde mi-temps a repris sur le même rythme, avec une Espagne toujours aussi dominante. Sur un rune de décolle devant la surface avec un Olmo inspiré, les Bleus ont une nouvelle fois été dépassés.
7: Porro, Olmo, Pedro Porro!
6: Pedro Porro a puni les tricolores à la 58e minute. Les Espagnols ont été proches d'inscrire un troisième but, mais Lamine Yamal a finalement été signalé en position de hors-jeu.

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1: De haut mur, les Bleus n'ont jamais réussi à véritablement inquiéter Simon. Solide jusqu'au bout, l'Espagne a mis fin au rêve français d'une troisième étoile. Score final 2-0. Dimanche, l'Espagne disputera sa deuxième finale et tentera d'épingler une deuxième couronne mondiale, alors que la France devrait se contenter de la petite finale samedi.
2: Le total d'expected goals de l'équipe de France en demi-finale contre l'Espagne s'est élevé à seulement 0,3 hier soir, le pire total des Bleus depuis 60 ans en Coupe du Monde, rapporte Opta. La défaite de la France face à l'Espagne qui a donné lieu à quelques débordements à Paris, la préfecture de police qui a fait état de 141 interpellations dans la nuit en marge des festivités liées à la rencontre. Le préfet indique que ces interpellations sont principalement liées à l'usage de mortiers d'artifice dirigés contre les forces de l'ordre et les services de secours. Aucun blessé grave n'est à déplorer, selon la préfecture de police. Le deuxième finaliste sera connu ce soir. L'Angleterre affronte l'Argentine pour une place en finale. Les Anglais qui devront batailler dur pour la qualification. Lionel Messi et ses coéquipiers en lice pour une deuxième finale consécutive. Mais la tâche également pour les Argentins ne s'annonce guère facile. Présentation de ce match.
1: De la main de Dieu. En passant par des buts d'anthologie. Sans oublier les duels intenses, les clashs Angleterre-Argentine ont toujours procuré des émotions fulgurantes. Mythiques, classiques, les superlatifs sont nombreux et sur papier et vu les enjeux, la version 2026 devrait être à la hauteur. Le légendaire numéro 10 de l'Argentine continue de faire rêver, aujourd'hui porté par Lionel Messi, meilleur buteur de l'histoire de la Coupe du Monde avec 21 réalisations. Toutefois, cette Argentine ne repose plus uniquement sur son capitaine. Sept autres joueurs ont déjà trouvé le chemin défilé. Tandis que la défense est déjà solide. Les champions du monde en titre rêvent désormais d'un doublé historique. Un exploit qu'aucune sélection n'a réussi depuis le Brésil en 1962. En face, l'Angleterre arrive avec des certitudes, mais aussi des inquiétudes. Toujours invaincus dans ce mondial, les hommes de Thomas Tuchel ont successivement écarté la RDC, le Mexique, puis la Norvège en affichant un mental à toute épreuve. Solidaire, porté par Harry Kane et Jude Bellingham, auteur de 6 buts chacun, les Free Lions ne sont plus qu'à une victoire d'une première finale mondiale depuis 1966. L'Atlanta s'apprête donc à accueillir un nouveau chapitre d'une rivalité née en Coupe du Monde en 1962. Deux géants, une seule place en finale. La réponse ce soir à partir de 23h sur NBC Sports 11.
2: Effectivement, rendez-vous sur NBC 11 avec également un plateau d'avant-match. Le sélectionneur des Three Lions, Thomas Tuchel, qui décrit ce duel comme une expérience unique de jouer les champions en titre et de jouer contre Léo Messi. Au niveau des transferts, ce que l'on peut apprendre aujourd'hui, c'est que l'AS Rome, qui discute pour Crescencio Somerville, joueur de West Ham, pour rappel, ce milieu est suivi de près également par Manchester United, mais les informations indiquent qu'un éventuel move de Manchester United va dépendre beaucoup de l'avenir de Marcus Rashford qui est retourné au club. C'est un dossier à suivre de près alors qu'Arsenal serait intéressé par le joueur de Club Bruges, Christos Zolis, qui est un ailier et qui suit également Julian Alvarez qui lui voudrait plutôt aller au FC Barcelone. Autant de dossiers à suivre pendant ce mercato. En cyclisme, il y a le Tour de France et l'étape 11 qui a lieu en ce moment entre Vichy et Nevers sur 161,3 km. Pour l'instant, Pogacar intouchable. Maillot jaune avec Vingegaard qui suit à 3 minutes 36. Puis arrive Evenepoel à

0: Ah, bah déjà, réaliser le coup parfait, Rajiv. Je pense que c'est fait,
1: effectivement.
0: Là, avec 2 minutes et quelques d'avance au classement.
1: Oui, effectivement, il est en train de réaliser son tour à lui.
0: Ah, ouais.
1: Finalement, c'est le jeune Paul Sexas qui mérite maintenant d'être suivi.
0: Ouais.
1: Âgé, si je ne me trompe pas, de
0: 19 ans. Il a fait un podium,
1: sur
0: en plus. En plus, il a fait un très très bon podium hier. Merci beaucoup, Rajiv. Le Tour de France à suivre évidemment sur MBC 15 si ça vous intéresse. Là, vous êtes rentré chez vous, installez-vous dans votre salon et donc suivez l'étape du jour sur la chaîne de la MBC, MBC 15.
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Et donc, si vous vous prénommez, c'est un peu rare quand même comme prénom. Bon, Donald. Bon, Donald, on connaît bien. Ouais, surtout le président des États-Unis, Donald Trump. Si vous vous prénommez Donald, ici à l'Inverie, c'est bien. C'est votre jour. Bonne fête. Il y a aussi la fête des bonnes aventures aussi. Ouais, ouais. Ou encore Vladimir. Bon, j'ai pas entendu trop les Vladimir. Bon, si ça existe, en tout cas, si vous nous écoutez, bonne fête à vous. Et surtout, bonne route, les amis. Rentrez chez vous, tranquille, écoutez de la radio, RM1, de votre autre radio, ou si vous êtes en train de faire une petite marche, là, ce mercredi après-midi, avec votre oreillette, vous écoutez RM1 de votre application, de votre téléphone, bien sûr, MBCplay.1.0. Lui, il est prêt, lui, déjà. Jean-Louis Aubert, voici tant à nouveau, et juste après, Womack and Womack, Teardrops. Bienvenue sur votre radio.

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1: Ophélie Winter arrive dans un instant. Si légalement, je vous raconterai l'histoire d'une chanson de John Secada tout à l'heure dans quelques minutes. Le temps pour nous de, pour tout de suite d'accueillir Elton John et Dua Lipa pour son fameux Cold Heart en remix. Et juste après la rediff de Tech Talk avec Meeting. Bienvenue.

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1: Bonjour et bienvenue dans Tech Talk. Lorsque l'on discutait vocalement avec un agent conversationnel, il y avait ces silences peu naturels qui précédaient chaque réponse. Ça, c'était avant. OpenAI vient de déployer une nouvelle génération de modèles vocaux baptisée GPT Live. C'est la troisième en 2 ans et c'est de loin un bond en avant considérable. La nouveauté tient dans une capacité qui peut paraître simple mais qui change tout. Le système est capable d'écouter et de parler simultanément, comme les humains le font naturellement dans une vraie conversation. Son architecture traite en continu le flux audio entrant tout en générant de façon anticipée la réponse, ce qui lui permet de décider plusieurs fois par seconde s'il doit parler, écouter, se taire ou interrompre son interlocuteur. Car effectivement, il est tout à fait capable de vous couper en pleine phrase avec des marqueurs d'écoute naturels comme les acquiescements que nous utilisons pour signaler notre attention. Deux versions sont proposées. La première est réservée aux abonnés payants. La seconde est accessible gratuitement. Pour les recherches sur le web ou les opérations de raisonnement, le travail est délégué discrètement à un modèle plus avancé, sans interrompre le fil de la conversation. Selon les chiffres d'OpenAI, plus de 150 millions d'utilisateurs dialoguent chaque semaine en mode vocal. Cette nouveauté devrait donc renforcer encore cet usage. OpenAI assure avoir renforcé ses garde-fous. Le système serait capable d'intervenir en temps réel face à un contenu problématique et serait attentif sur le long terme à la dépendance émotionnelle des utilisateurs. Une interface de programmation devrait être proposée prochainement, ce qui laisse présager une multiplication des appels de démarchage automatisés de plus en plus difficiles à distinguer d'une conversation humaine. Une voix qui écoute pendant qu'elle parle, fascinant et peut-être un peu inquiétant. C'était Tech Talk sur RM1.
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0: Bonne fin de journée à l'écoute de RM1 à l'instant. Ophélie Winter sur votre radio.
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0: Seal, Kiss from a Rose, à 17h, presque 15 minutes. Dans un instant, je vous raconterai l'histoire d'une chanson de John Cicada, Just Have That Day. Vous saurez tout autour de l'histoire de cette chanson. Pour de suite, on accueille en couleur locale Jimmy Cassel et Zulu pour une reprise, on se rappelle de ce titre, Angela. Et bien, ça a été retravaillé et ça figure d'ailleurs dans l'album Métissage, disponible d'ailleurs sur les réseaux. Voici Angela pour vous.
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1: Autour d'une chanson, on va prendre rendez-vous chaque après-midi où je raconte l'histoire d'une chanson, bien sûr, et cet après-midi. Retour en 1992 avec l'histoire de l'un des plus grands succès de John Secada, Just Another Day. Alors derrière cette magnifique balade pop se cache une histoire très personnelle de John Secada, d'origine cubaine et installé aux États-Unis, écrit cette chanson en s'inspirant d'une rupture amoureuse. Il raconte ce moment où l'on essaie de faire croire que tout va bien, alors qu'au fond, chaque journée, sans l'être aimé, semble interminable. C'est cette sincérité qui donne toute sa force à ce titre. Avant de connaître le succès en solo, John Secada travaillait comme choriste et auteur-compositeur pour Gloria Estefan. C'est d'ailleurs elle et son mari Emilio qui repèrent donc comme son immense talent et l'encouragent à enregistrer son premier album. Alors, à sa sortie, donc, Just Another Day devient un véritable phénomène. Le titre se classe dans le top 10 de plusieurs pays et révèle John Secada au monde entier. Il enregistre même une version en espagnol, Otro Día Más Sin Verte.

Bah voilà, ça c'est le titre en espagnol, bien sûr, qui a connu un succès tout aussi impressionnant, bien sûr, en Amérique latine. Plus de 30 ans après sa sortie, cette chanson reste d'ailleurs un classique des années 90, portée pour une mélodie intemporelle et une émotion qui continue de toucher les auditeurs. Et voilà pour l'histoire pleine d'émotions autour de Just Another Day de John Secada sur votre radio.

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1: Les Backstreet Boys, pour la suite, juste après, je vous présente votre horoscope, amis automobilistes. Bonne route à vous, bonne rentrée, merci d'écouter RM1, vous êtes dans l'Afternoon Ride jusqu'à 18h avec Elvis Kellett.

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3: Voici votre horoscope, amis automobilistes, en ce mercredi après-midi. On commence par les béliers. Vous êtes un petit peu trop pressé, hein. Faites attention. Résistez à la tentation d'accélérer sur la route, l'ami bélier. Voilà. Les taureaux, votre calme est votre meilleur allié. Superbe. Gardez vos distances de sécurité, surtout si la circulation est un petit peu compliquée. Les gémeaux, les distractions sont un petit peu trop nombreuses. Hein. Faites attention avant de prendre la route. Mettez votre téléphone de côté et restez concentré sur la route, sur la conduite aussi. Un petit détour, un ralentissement pourrait vous agacer, les cancers. Prenez-le avec philosophie. Les lions, vous aurez confiance en vous, mais évitez les dépassements hasardeux. La prudence est aussi une marque de maîtrise, les lions. Pour les vierges, votre sens de l'observation vous aidera à anticiper les imprévus. Vérifiez vos rétroviseurs avant chaque changement de direction, amis vierges. Les automobilistes, balance, la courtoisie au volant sera récompensée. Laissez passer lorsqu'il le faut et gardez votre calme face au conducteur un petit peu impatient. Pour les scorpions, une vigilance accrue sera nécessaire aux intersections. Prenez quelques secondes de plus pour bien regarder avant de vous engager. Les sagittaires, l'envie de rouler librement est forte pour vous. Non, attention, respectez les limitations de vitesse, même si la route semble dégagée. Les capricornes, votre sérieux fera la différence. Si vous ressentez de la fatigue, une petite pause avant de poursuivre votre trajet. Les verseaux, attendez-vous à quelques imprévus sur la route. Restez flexible et gardez toujours une marge de sécurité avec le véhicule qui vous précède. Et enfin, les poissons. Votre intuition est bonne, mais ne vous fiez pas uniquement à elle. Contrôlez bien vos angles morts avant toute manœuvre. Voilà pour votre horoscope. Et sinon, comme conseil général que je donne chaque après-midi, en cette période hivernale, oui, le soleil peut être un peu plus bas en fin de journée, ça gêne, hein, la visibilité. Oui. Sur certaines régions, ça gêne vraiment. Donc, pensez tout le temps à nettoyer votre pare-brise. Voilà. Portez des lunettes de soleil si nécessaire et surtout, adoptez votre vitesse en condition de circulation. Voilà pour votre horoscope, les amis, à 17h32. On poursuit en musique avec, vous le savez, votre rendez-vous également chaque après-midi, le titre Collector du jour. Et aujourd'hui, je vous propose d'écouter et surtout d'apprécier un titre de Peter Tosh. Ça s'appelle Johnny Be Good. Alors, pour la petite histoire, ce titre est sorti en 1983 sur l'album Mama Africa. Johnny Be Good, c'est une reprise reggae du célèbre classique de Chuck Berry par Peter Tosh. Fidèle à son style engagé, Peter Tosh a transformé ce titre, ce monument du rock, en une version plus roots, portée par son groove caractéristique et surtout cette voix puissante. Notre titre collector du jour, voici Johnny Be Good, Peter Tosh. Un collector qui prouve, ouais, qui prouve quand même qu'un grand classique, j'ai envie de dire, peut traverser des générations en changeant de couleur, sans jamais perdre son âme. 17h33 sur votre radio.

Eh oui, ça sert à ça d'écouter de la radio, d'écouter Air à main chaque après-midi, le meilleur des tubes, avec Peter Tosh à l'instant, notre titre collector en ce mercredi après-midi. Ah ben tiens, puisque pas, ça sert à ça, mais allez, on va s'écouter aussi un bon petit Gilbert Montagnier avec son tout dernier, il s'appelle Ça sert à ça justement. Et juste après, on a Miley Cyrus et je vous donne la programmation télé en ce mercredi.

Et voilà. Sympa, hein, Miley Cyrus, quel femme brutale. Mais bon. Allez, un petit coup d'œil à la programmation télé pour vos rendez-vous ce soir sur NBC2. Quelques productions locales que, franchement, je vous conseille vivement de suivre ce soir également. Alors, sur NBC2 à 20h, Ma Maison, Mon Jardin, c'est une émission sur l'art, du landscaping, avec des plantes appropriées, résistantes également. Vous allez découvrir aussi comment planter et entretenir des cactus, par exemple, des succulents entremets. Ensuite, comment les sublimer. C'est une réalisation de Malika Kalichan, donc à suivre ce soir à 20h sur NBC2. Et toujours après, à 20h30, Drogue, une urgence nationale. Le thème, bien sûr, les méfaits des drogues synthétiques, comme invité Sam Lawton. Drogues synthétiques, comment ces drogues sont devenues des poisons modernes et fragilisent nos jeunes. C'est une émission donc présentée par Nathalie Didier, une réalisation de Cherm Lila. Sur NBC2, toujours en production locale à 21h, Parlons Santé Senior. Voilà une émission qui sera consacrée aux affections neurologiques. Affections neurologiques, pardon. Le docteur Ganesh nous apportera des explications sur ces maladies, leurs symptômes, le diagnostic, ainsi que les traitements et la prise en charge des patients. Une réalisation de Shana Babaji. Et puis à 21h15, sur NBC2 toujours, Agir Ensemble, avec comme invité Manon Luyé-Monti, ONG Maurice Stérilise aux Animaux. Donc l'ONG Maurice donc Stérilise aux Animaux, qui est d'ailleurs l'une des rares associations engagées dans la protection des animaux errants à Maurice. Son objectif, évidemment, sensibiliser à l'importance de la stérilisation et promouvoir le bien-être des chiens et des chats abandonnés, lors d'une présentation de Jenny Saminaden. Voilà, il y a pas mal de sujets intéressants donc à suivre ce soir à la télé NBC2 à partir de 20h. Donc puis suivra 20h30 une urgence nationale, 21h Parlons Santé Senior et 21h15 Agir Ensemble. Et puis un bon film aussi que je vous conseille de voir ce soir sur NBC5 à 21h40, un film en anglais, Unlock, donc sorti en 2023. Amateurs de sport, surtout d'hippisme, ne ratez pas votre rendez-vous Race Again sur NBC Sports 11 à 20h35. Et puis à 21h30, NBC Sports 11 toujours, Mondial 2026 en route vers New York. Et vous suivrez également en direct sur NBC Sports 11 et sur l'application NBC Play 1.0. Donc la deuxième demi-finale entre l'Angleterre et l'Argentine à suivre à partir de 23h. Et en ce moment se déroule donc la 11e étape du Tour de France, que vous pouvez suivre en direct sur NBC 15. Donc en ce moment, sur un parcours assez long quand même, hein, 161,3 km. Voilà. De Vichy à Nevers. Quelques donc intéressants si vous aimez. Et le Tour de France et la petite reine, comme on dit. Comme rendez-vous demain sur votre radio RMA, demain jeudi. Votre rendez-vous médical, chaque jeudi, vous le savez, de 10h à 11h, le point virgule antidote. Seblen Ramène reçoit demain le docteur Mita Balissig, un médecin généraliste, au cœur des échanges, l'équilibre, la santé et le bien-être de la femme ménopausée. Voilà un sujet donc à suivre demain, de 10h à 11h, pour point virgule antidote. Et puis à partir de 11h, pour le point virgule écologie, Roselyne Désiré reçoit le docteur Rajendra Kumar Fullman, Divisional Environment Officer, ainsi que M. Balok Kiran Kumar, Senior Environment Officer, au programme donc des échanges demain. Dans le cadre de la Journée mondiale sans sacs plastiques, vous le savez, célébrée le 3 juillet dernier, focus sur l'impact des sacs plastiques sur l'environnement également et les initiatives mises en place pour réduire l'utilisation du plastique à usage unique. Voilà ce rendez-vous donc demain. Sinon ce soir, tout à l'heure, vous le savez, on est jeudi, on est mercredi, c'est la playlist de Prakash jusqu'à 20h et ensuite c'est Stéphane qui sera là pour Sanula Music jusqu'à 23h avec ses invités en studio. Voilà. Kyo, 17h48.

bonne route, effectivement, si vous êtes sur la route en ce moment, vous rentrez chez vous après une dure journée de travail, relax, tranquille, écoutez les radios. Plein de belles choses qui arrivent, la playlist de Prakash après les infos de 18h, encore de la bonne musique pour vous. Je vous laisse avec Toto et Caroline, avec arrive les infos de 18h. D'ici là, passez une très très belle soirée, prenez soin de vous et des autres. Je vous retrouve demain. Demain, c'est jeudi. Encore un jour, et puis boum, ce sera terminé la semaine. En tout cas, moi, je suis ravi d'être avec vous en ce mercredi après-midi. Salut tout le monde, bonne route, bonne rentrée chez vous.

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2: Bonsoir, il est 18h.

0: Le grand journal de 18h présenté par Shabniz Ouzia Wedali. Bonsoir Shabniz.
1: Bonsoir Prakash, bonsoir à tous.
0: Les titres.
1: Le All Mighty Summit 2026 débute demain à Maurice. Près de 1500 participants sont attendus pour l'événement. Mauritius Telecom y dévoilera ses nouvelles initiatives et innovations. Le nouveau lien routier Pellegrin-Trianon a été inauguré. Ce projet vise à améliorer la circulation et à réduire la pression sur l'autoroute M1. À Flic-en-Flac, le futur bypass a également été présenté par le ministre Ajay Ganes. Djole Jongar critique la réforme des pensions. Le leader de l'opposition accuse le gouvernement d'avoir renié ses promesses. Il parle d'une grande trahison envers les Mauriciens. Les États-Unis lancent de nouvelles frappes contre l'Iran. Washington reprend aussi son blocus maritime dans le détroit d'Ormuz. Donald Trump renonce à une taxe sur le fret maritime. Près de 1500 participants, dont des délégations venues de plusieurs pays d'Afrique et d'Asie, sont attendus au All Mighty Summit 2026 qui débute demain. Chefs d'entreprise, partenaires stratégiques, décideurs publics et experts du numérique se réuniront pour découvrir les nouvelles innovations ainsi que les projets qui dessineront l'avenir de Mauritius Telecom qui célébrera par ailleurs pour l'occasion les 20 ans de l'enseigne Mighty. Mauritius Telecom dévoilera également plusieurs nouvelles initiatives inscrites dans sa stratégie Bridging Africa and Asia, présentée il y a près d'un an. Écoutez le CEO de Mauritius Telecom, Vimal Gangadin, il est au micro d'Ashibachu.
2: Nous percevons ça comme une occasion pour réfléchir un petit peu qui nous achève pendant ces derniers 20 ans-là, mais more importantly, qui nous pouvons faire durant les next 20 ans. Et là, nous-mêmes, nous avons nos stratégies, qui nous appelle ça Bridging Africa and Asia, pour le faire un an bientôt, que comme dit, nous dévoilons cette stratégie-là. Nous pouvons lancer un peu de nouvelles initiatives, produits et solutions pour montrer qui nous peut faire déjà dans sa stratégie-là et comment ça déjà les pévines concrets. Donc, c'est ça qui va dérouler durant cet événement-là. Et là, nous avons l'honneur, le plaisir pour accueillir aussi le Premier ministre lui-même qui est pour là-bas.
1: Le nouveau lien routier Pellegrin-Trianon a été inauguré ce mercredi par le ministre des Infrastructures nationales, Ajay Ganes. Cette nouvelle route vise à fluidifier la circulation entre Petit-Camp, Trianon et Ebene tout en réduisant la pression sur l'autoroute M1 grâce à un accès alternatif. Le projet a nécessité un investissement de 43 millions de roupies. Ce coût s'explique notamment, selon le ministre, par les travaux de rehaussement du pont destiné à réduire les risques d'inondation. Nous l'écoutons au micro d'Angeli Siraton-Fulchen.
3: Il fait un coup de 43 000 coups parce qu'il y a un gros culvert, un pont qui la LDA effectivement orangé parce qu'il y a un pont qui inonde la région. Donc là, nous faisons ce pont-là et il y a un culvert. C'est ça qui fait un coup de plus maintenant dans le projet-là pour qu'il soit capable de mettre la région-là safe, il va pour inonder.
1: Après Trianon, direction Flic-en-Flac à présent, où le ministre des Infrastructures nationales, Ajay Ganes, a effectué une visite du site du futur Flic-en-Flac Bypass, un projet estimé à environ 160 millions de roupies qui doit contribuer à améliorer la circulation dans la région. Le ministre a indiqué que les aspects environnementaux ont été pris en considération, notamment avec la préservation d'un espace vert. De son côté, le président de la Force vive de Flic-en-Flac, Ben Romal Daou a assuré que les animaux présents à la ferme de Maroussem, tout près du site, sont en sécurité. Nous l'écoutons.
4: Flic-en-Flac, c'est un cul-de-sac où rentrer ou sortir par le même chemin. Maintenant, on a deux chemins et possiblement nous avons un troisième chemin de Volmort à Tamarin. Alors, il y a un grand plus pour nous. On a 14 hôtels de Flic-en-Flac. Un hôtelier extra content et un habitant aussi très content avec ce nouveau développement-là. Vous faites dire aux animaux, Société de Morco qui gère la ferme de Maroussem de l'autre côté, les cerfs, les wild boars, tous les animaux intacts. Nous avons 300 repas pour ces animaux-là manger, boire, vivre dans la nature. Et nous avons un show qui tout correct de l'autre côté. Voilà, merci beaucoup.
1: Sa gouvernement là fin détruire tout ce qui nous fin construire ensemble. C'est la réaction du leader de l'opposition, Joe Lejongar, à la réforme des pensions défendue hier à l'Assemblée nationale par le Premier ministre, le docteur Navin Ramgoolam, lors d'une conférence de presse du MSM ce matin au SunTrust. Joe Lejongar a accusé le gouvernement d'avoir renié ses promesses faites avant les élections de 2024, notamment celle d'une pension de vieillesse pouvant atteindre 21 000 roupies. Il parle d'une grande trahison envers les Mauriciens. Nous l'écoutons.
5: Il est inquiétant. En même temps, moi, je dis encourageant. Surtout quand nous trouve qu'il ne les peut pas accepter l'injustice. Et ce gouvernement-là finit détruire tout ce qu'il nous finit construire ensemble. Il y a un dysfonctionnement et il y a un amateurisme en manière gouvernement pégère certains dossiers qui sont importants. Et nous ça rappelle la population qui finit une ta promesse électorale dans campagne. 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Sa promesse-là, li tient tournant de la campagne. Est-ce qu'il nous est aujourd'hui un gouvernement légitime à la tête de nos pays avec tout ça bonne fausse promesse qu'ils ont fini faire là. Présentation, programme gouvernemental. N'a peine aucune mention de l'augmentation pension à 21 500 roupies. Juin 2026, dans budget sans aucune étude, gouvernement vient annonce abolition de la pension pour Bandi Moun qui est entre 60 à 65 ans. Pati et Nassa dans d'autres programmes. Et pour sa population-là, c'est plus grand trahison qu'un gouvernement in fait envers sur les peuples.
1: Le sergent Jayesh Gangadin fixé sur son sort demain. Le ruling concernant sa motion de remise en liberté sous caution sera rendu en cour de district de Port-Louis. À l'appel de l'affaire hier, ce limier affecté à la Crime Intelligence Unit du port a clamé son innocence alors qu'il répond d'une accusation provisoire de perverting the course of justice dans le cadre de la saisie de drogue d'une valeur de 94,4 millions de roupies. Le récit de Lovina Sophie.
6: Lors de l'audience, la police s'est opposée à la remise en liberté conditionnelle du sergent Gangadin. La raison avancée par l'enquêteur dans cette affaire est un risque d'interférence avec les témoins. De son côté, Maître Roshan Santoki, qui assure la défense du sergent Gangadin, a fait ressortir que ce risque est inexistant étant donné que les suspects sont en détention et que le téléphone portable du sergent Gangadin a été sécurisé par les enquêteurs. Maître Roshan Santoki avance qu'il n'existe aucune preuve incriminant son client dans ce trafic de drogue. Le sergent Gangadin a été arrêté le 1er juillet après que des échanges téléphoniques entre lui et Mintra Anangajador, l'un des suspects arrêtés, ont été relevés. Les deux protagonistes se sont également rencontrés. Cette affaire découle de l'arrestation de 4 personnes à la suite d'une importante saisie de cannabis à l'aéroport le 4 juin.
1: Nouvelle consécration pour Natacha Apana, notre compatriote figure parmi les 619 personnalités distinguées dans la promotion du 14 juillet 2026 de la Légion d'honneur selon le décret publié le 13 juillet au Journal officiel de la République française. Le décret présidentiel récompense ces 28 années de service en qualité d'écrivaine et traductrice.

0: L'actrice Natacha Appanah rejoint ainsi plusieurs grandes figures du monde culturel français, parmi lesquelles le metteur en scène Wajdi Mouawad et le président directeur du musée du Louvre, Christophe Le Ribot. Plus de détails avec Chaline Yabonne.
1: Et cette distinction vient couronner une année 2025 particulièrement manquante pour Natacha Appanah, un an après le succès de son dernier roman « La nuit au cœur » publié chez Gallimard. L'ouvrage a remporté le prix féminin en novembre 2025 avant d'être récompensé par le prix Goncourt des lycéens, remis à l'Élysée par le président Emmanuel Macron, puis par le prix Renaudot des lycéens et le choix Goncourt de la Suisse. À mi-chemin entre le roman et le récit autobiographique, La nuit au cœur entremêle le destin de trois femmes confrontées à l'emprise et aux violences conjugales. Celui de l'autrice qui raconte avoir quitté à 25 ans une relation violente vécue à Maurice, celui de sa cousine Emma tuée par son mari en 2000 et celui de Shaïnès Daoud, brûlé vif près de Bordeaux en 2021, un fémicide qui avait profondément marqué la France. À Maurice, l'ouvrage a largement alimenté les discussions autour des violences faites aux femmes et trouve aussi un écho particulier, alors que le Domestic Abuse Bill a été voté sans amendement à l'Assemblée nationale vendredi dernier.
0: Actualité à l'étranger, les États-Unis ont lancé mardi soir de nouvelles frappes contre l'Iran et repris leur blocus maritime dans le détroit d'Ormuz pour les navires à destination et en provenance des ports iraniens. Le président Donald Trump a par ailleurs annoncé renoncer à son projet de taxe de 20% sur le fret maritime. Et voilà, fin de ce grand journal. Madame, monsieur, merci de l'avoir suivi. Merci également à l'équipe technique et à la rédaction radio pour la réalisation de ce bulletin. Chers auditeurs, je vous retrouve à 19h.
2: Ce journal vous a été présenté par Chabni Zouzia Ouedali. Gardez l'écoute. Dans quelques instants, Roselyne prend le relais avec les communiqués.
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Bonsoir à tous et merci d'être à l'écoute sur RM1 et AM1. Les avis d'obsèques ont nous pris d'annoncer le décès de Monsieur Jean-Philippe Robert Andé. Monsieur Jean-Philippe Robert Andé, plus connu sous le nom de Mongol, âgé de 55 ans. Le convoi mortuaire sortira du domicile de son épouse, Madame Sabrina Andé, à Cité Saint-Aubin en numéro J7, à Rivière des Anguilles, demain jeudi 16 juillet à 10h, pour se rendre au crématoire de Souillac. Décès de Monsieur Marie-Yves Jean-Claude Gungadurdos. Monsieur Marie-Yves Jean-Claude Gungadurdos, plus connu sous le nom de Yves, âgé de 78 ans. Le convoi mortuaire sortira du domicile de son épouse, Marie-Patricia Gungadurdos, au numéro 89, à la NHDC de Upadagotière, demain jeudi à 10h, pour se rendre à l'église Saint-Pierre-Eslien et de là au cimetière de circonstance à Saint-Pierre. Décès de Mademoiselle Marie-Éliane Lefebvre. Mademoiselle Marie-Éliane Lefebvre, plus connue sous le nom de Guyane, âgée de 89 ans. Le convoi mortuaire sortira de sa résidence à la route Albion à Petite-Rivière demain jeudi à 10h pour se rendre à l'église Sainte-Cœur-de-Marie à Petite-Rivière et de là au cimetière de Sainte-Cœur-de-Marie. On nous prie d'annoncer le décès de Monsieur Michel Pascal Ludovic Grandcyr. Monsieur Michel Pascal Ludovic Grandcyr, plus connu sous le nom de Dovic, habitant à la rue Ravinal, cité Camp-le-Vieux à Rouzil, âgé de 43 ans. Le convoi mortuaire sortira du Camp-le-Vieux Municipal Grand-le-Biseau à Camp-le-Vieux. Demain jeudi, 16 juillet à 10h, pour se rendre à l'église Saint-Odile à Camp-le-Vieux et de là à l'aide.

incinérateur de Camp-le-Vieux. Décès de Madame Marianne Charon, lui. Le décès de Madame Marianne Charon, lui, plus connue sous le nom de Charon, âgée de 30 ans. Le convoi mortuaire sortira du domicile de sa mère, Madame Louis Luette, à Camp-l'Amour, à Grand-Bé, demain jeudi à 10h30, pour se rendre à l'église Saint-Ange Gardien à Grand-Bé et de là au cimetière de Cap-Malheureux. Le décès de Madame Goindama Morugan, Madame Goindama Morugan, plus connue sous le nom de Marie et AP, habitante à la cité Camp-le-Juge, la brasserie à Forestside, âgée de 87 ans. Le convoi mortuaire sortira de chez Moura, Petite Rivière, demain jeudi à 12h30 pour se rendre au crématoire de Bigara. Décès de Monsieur Georges Furneaux. Monsieur Georges Furneaux, plus connu sous le nom de Tonton, âgé de 91 ans. Le convoi mortuaire sortira du domicile de son épouse, Marie-France Latio, à la rue Peter White, débarcadère de Poste de Fleck, demain jeudi à 13h, pour se rendre à l'église Saint-Maurice et de là au cimetière de Bellemare. Le décès de Monsieur André Esaïe François, Monsieur André Esaïe François, plus connu sous le nom de Toto, âgé de 76 ans. Le convoi mortuaire sortira de la chapelle ardente de Juliette Funeral Services à Goodlands demain jeudi à 13h30 pour se rendre à l'église Saint-Clair à Goodlands et de là l'incinérateur de Daruti. Et on nous prie d'annoncer le décès de Madame Marie-Florise Suzette Calombé. Madame Marie-Florise Suzette Calombé, née Bon, âgée de 76 ans. Le convoi mortuaire sortira de sa résidence au numéro 7, rue Jumna, à Cité-la-Cure, demain jeudi 16 juillet à 14h30, pour se rendre au cimetière de Bambou. Aux familles endeuillées, la MBC présente ses sincères condoléances.

Et on y va pour connaître le temps qu'il fera chez nous d'abord. À Maurice, des nuages venant du nord-est influencent le temps local. Et le temps sera mi-couvert, devenant parfois nuageux cette nuit. Aussi bien que demain matin avec des averses, surtout sur la moitié est de l'île, au nord et sur le plateau central. Des poches de brouillard sont attendues sur les hauteurs. Le temps sera mi-couvert en général dans l'après-midi de demain avec quelques averses localisées. Le vent soufflera du nord-est à environ 20 km par heure avec des pointes de 50 km par heure dans certains endroits, s'affaiblissant graduellement demain. La mer, quant à elle, sera forte de la des récifs avec des vagues de l'ordre de 3 mètres, ce qui fait que les sorties en haute mer sont déconseillées à Maurice. La température minimale sera entre 17 et 19 degrés sur le plateau central et entre 21 et 23 degrés sur les régions côtières. La température maximale sera entre 22 et 24 degrés sur le plateau central et entre 27 et 29 degrés sur les régions côtières. Le soleil s'est couché depuis 17h46 à Maurice pour se lever demain matin vers 6h45. Toujours pour Maurice, bulletin PCR, les temps l'ont la mer pour prochaines 24 heures. Alors, à soir avec 10 mégras matin, un peu dans la pluie des temps en temps. Et puis, dans l'après-midi, les temps pour plutôt bon. Divan pour souffler des pinorés environ 20 km par heure, avec ban pointe des 50 km par heure. L'hypou affaibli, 10 mai. Dans Lagon, la mer praticable. En déo brisant, la mer pas praticable. Et la ban vague des l'eau des 3 mètres en déo brisant. Donc, ban sauti en déo brisant, lit déconseillé dans Maurice. Marée pour haute, 10 mai vers 1h45 et 15h06, les pour basse vers 20h23 et 10 mai vers 8h37. À Rodrigue, des nuages venant du secteur est influenceront le temps local.

car par moment, le temps sera plutôt nuageux avec des pluies intermittentes qui seront modérées par moment. Le vent soufflera du secteur est à environ 25 km par heure avec des rafales de l'ordre de 50 km par heure. Le vent, quant à lui, se renforcera au cours de la nuit avec des rafales pouvant atteindre à 70 km par heure. De ce fait, il est conseillé d'être prudent lors des manœuvres en hauteur ainsi que sur les routes en raison des vents de travers. Toujours à Rodrigue, la mer sera forte au-delà des récifs avec des houles de l'ordre de 3,50 m. Et sortir en haute mer, de même que dans les lagons de l'ouest, du sud et de l'est, sont déconseillés. La température minimale sera entre 19 et 21 degrés. La température maximale sera entre 24 et 26 degrés. Et puis, concernant la pluviométrie à Rodrigue, durant les dernières 24 heures, à Pointe-Canon, elle était de 2,6 mm, 8,1 mm à Plaine Corail et 2,6 mm à Patate Théophile. La marée sera haute demain vers 1h46 et 14h24 et puis basse vers 19h41 et demain vers 8h11. Le soleil s'est couché depuis 17h24 et se lèvera demain matin vers 6h21 à Rodrigue. Et puis pour Agalega, quelques nuages venant du sud-est traverseront l'île par moment. Il fera beau temps début de soirée, mi-couvert par la suite avec des averses occasionnelles. Le vent, quant à lui, soufflera de l'est-sud-est à environ 25 km par heure. Et la mer sera forte avec des houles du secteur sud de l'ordre de 2,50 m, s'améliorant graduellement. Les sorties en mer sont déconseillées dans la soirée à Agalega. La température minimale sera d'environ 24 degrés et la température maximale sera d'environ 31 degrés demain. Et puis la pluviométrie durant les dernières 24 heures à Agalega était de 0,9 mm. La marée sera haute demain vers 5h et 17h34 et puis basse vers 23h23 ce soir et demain matin vers 10h59. Le soleil s'est couché depuis 18h06 et se lèvera demain matin à Agalega vers 6h32.

0: Et maintenant, ces communiqués du CEB, le CEB qui avise justement les abonnés du village de Riambel, Suriname, Morcellement, Donpet et Senlis sur mer Riambel, que la fourniture d'énergie sera interrompue demain jeudi 16 juillet entre 9h et 16h. Et puis le CEB avise les abonnés de Blue Bay, habitant dans le périmètre et les rues suivantes, avenue Cordonnier, avenue Carang et une partie de avenue Aigrette, que la fourniture d'énergie sera interrompue demain jeudi 16 juillet entre 9h et 15h. Alors des coupures qui sont dues en raison des travaux d'entretien qui seront effectués sur le réseau électrique et la fourniture sera rétablie sans préavis à l'achèvement des travaux. Le CEB présente ses excuses à ses abonnés affectés par ces coupures. Voilà chers visiteurs, c'est la fin des communiqués. Je vous souhaite une excellente soirée sur RM1 et AM1.
1: Merci Roselyne, à demain.
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1: Il est 19h. Les nouvelles en créole avec Chabniz Ouzia Waidali. Bonsoir Chabniz.
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1: Merci, Chabniz.
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issu de la bande originale du film Backdraft en 91. C'est Hans Zimmer, The Show Goes On, avec la participation de Bruce Hornsby, que d'ailleurs nous retrouvons de suite. The Way It Is.

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Et puis tout à l'heure, forcément, puisqu'on est en soirée, vous retrouvez la musique locale tout à l'heure entre 20 et 21h. Stéphane prendra le relais. Bonne soirée.

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1: Il est 20h.

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1: Bonsoir à tout ban auditeur, bonsoir à tout ban auditrice. Eh ben oui, nous retrouvons-nous après un long moment. Et c'est avec un énorme plaisir, un honneur même, qui nous accompagne ce soir. Ziska, ben oui, mercredi, jeudi, 23h. Espérons en tout cas qu'ils aient passé une superbe journée. Nous pas à nous pendant le week-end, donc moi espérons aussi qu'ils aient passé une superbe week-end. Nous n'arrivons quand même un mercredi au milieu de la semaine, nous pas loin au prochain week-end. Donc tout va bien dans le meilleur des mondes. En musique, on y va avec Monsieur Virginaux. Monsieur Virginaux qui nous propose, nous, en avril de cette année-ci, un morceau qui appelle Aled. On l'écoute ça tout de suite.

Côté plaisir, grand acteur musical de l'île Maurice, parmi Black Ayou, nous gagnons Dagga Killa, le groupe OSB et Tar, les autres grands artistes. L'île décide finalement depuis un certain temps pour proposer l'île au devant de la scène. L'île c'est Wendiva et un morceau là il appelle Même Si, un morceau que l'île propose nous cette année-ci, en avril plus précisément. Bon, ce qui amène nous à 20h, passé de 11 minutes. La suite de notre émission avec Monsieur Dionne, l'homme qu'on ne présente plus et qui nous fait à nous aussi l'honneur, le plaisir, vienne ici dans nos studios pour venir partager avec nous la chanson qu'il nous parle écouter. Bon, ce qu'il nous propose nous en avril de cette année-ci d'ailleurs, nous pour faire nous un plaisir énorme, écoute beaucoup de chansons qu'il a sorties en avril de cette année-ci. Nous l'écoute tout de suite, Lévé pour te danser.

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À tout ban camarade qui l'ont la route en ce moment, qui nous paye son petit travail, me connaît, nous environ la case une fois, ou même qui nous paye à la dans direction travail, ou nous paye son petit tout simplement. Soyez prudents sur la route. La suite de notre émission avec un grand, pas mi ban grand. L'Inga est l'occasion représente nos pays un petit peu partout à travers le monde. Nous capables de dire, c'est Monsieur Mario Justin qui propose nous en avril de cette année-ci un morceau qui appelle « Ma tante Difficalis ».

passe à table en ce moment. Et bien sûr, chaque fois qu'il nous peine à inviter dans nos émissions, nous permettons de faire un petit détour dans le passé. Aujourd'hui, nous l'écoutons à Grand Gobe, voilà, nous allons faire un petit détour à Grand Gobe, nous allons joindre nos camarades Bertie Fleury, nous rappelle, il n'a pas longtemps, pas trop longtemps, nous dire 10 ans à peu près de cela, il te propose nous, ça morceau-là, il appelle à contre-guerre.

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1: Mr. Billy Gunn avec Réclame Infini. Chanson qui nous amène à 20h passées de 43 minutes. Les temps passent vite, mais c'est loin de pas trop près, c'est Audi. Parce qu'il nous prend ça jusqu'à 23h. Eh ben oui, nous émission off session avec une superbe équipe, grande équipe qui finit arriver, qui installe Zeut et qui impatient pour venir porter quoi avec Zeut. Eh ben restez à l'écoute, Zeut Poukouni. En attendant, mon propos, on l'écoute, monsieur Francis Prosper, à côté, Erlan Botsoir, on va faire un petit détour à l'île Rodrigue, mon l'amoureuse.

Monsieur Mika Ramsamy, fidèle à ce l'habitude, quand l'y reprend un mot, se l'y reprend l'y à sa façon, dans ce lassus, et l'y faire nous voyager, nous fait qu'écoute Gettyman, un mot à l'origine, chanté par Black Ayou, 20h passées de 57 minutes, l'équipe in presque près. 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

minutes sur les ondes de RM1, le bonsoir ou même le rebonsoir à tous nos bonnes camarades auditeurs et auditrices. 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Off session ce soir, en off session, pas comme les autres. Aujourd'hui, malheureusement, la Nikita pas pour avec nous. Donc, nous pour avec la voix pour gagner l'occasion à accueillir Kisana ce soir. Et ben, mon beaucoup préfère qui nous annonce l'ici en musique. Tout de suite, sur les ondes de RM1, nous allons découvrir qui nous est là pour autres ce soir.

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0: avec nous ce soir. Une superbe équipe qui nous pour gagner l'occasion de découvrir qui s'abanne là, ça. Et à ce qu'il paraît, c'est un collectif, c'est un projet qui appelle Rap dans la peau cabri. Et en ce moment, je te prépare ce premier spectacle musical qui nous pour gagner l'occasion de découvrir les 1er août et de cette année-ci au Code Art Center, un superbe projet qui n'a mené par qui n'a engrainé nous dit qui n'est un tilagrin par un artiste qui s'appelle Nicolas Linkau, mais aussi un Dimoun qui n'a écrit ben toute l'histoire et qui appelle Lion Clash. Et autour de tout ça, un bon acteur qui vient rejoindre le projet. Le tout, enfin, nous pourrons l'occasion de découvrir tout ça là dans pas longtemps. Les temps qui, bien sûr, ben là, souffler un coup, respire un tigit et qui remettent zot en place. Et qui, moi aussi, moi, faire un petit détour devant caméra parce qu'ils m'ont dit zot, ils ont dit la Nikita pas là. Donc, moi, faire un petit détour devant caméra. Moi, la Zouen Banla et ben nous gagnons une petite conversation.
1: Hello,

0: Bonsoir les amis.
1: Bonsoir
0: Paula, Paula, Paula. Bonsoir Paula, bonsoir par ici, bonsoir par ici aussi. Bonsoir Paula, bonsoir Paula. Get ça dans la petite allée, voilà, la porte est bondée. Mon père m'a rendu plaisir, on va dire aussi un bonsoir. Avec nous ce soir, l'équipe, on est dans la peau cabri, banla, je ne sais pas trop comprendre. En tout cas, nous pouvons gagner l'explication qui vise à partir de maintenant, 21h14. Déjà, bonsoir tout le monde.
2: Bonsoir Stéphane.
0: Nous commençons par présenter l'équipe Saka Dimoun. Vous pensez nous avons un casque qui peut souffler. Check en bas là, tu peux trouver un petit bouton, tu peux te l'armer par là là. Tu peux trouver te baisser un petit guide. Voilà. Bonsoir Monsieur Kapil. Monsieur Kapil qui persire tout ce qui nous capable peut trouver aujourd'hui. Aujourd'hui ce travail difficile net parce que moi je peux trouver mon superbement bien entouré. Nous commençons par qui Adam, allez, nous dire qui Andy Moon pour présenter Tudy Moon. Nous commençons par Mr. Titei qui est à côté de moi. Bonsoir Titei.
3: Bonsoir Stéphane.
0: Là-dedans, dedans.
3: Bonsoir
0: dedans.
3: Stéphane.
0: Alors, présente-nous sa superbe équipe qui vient parce qu'il nous est capable, soit toi, soit Mika qui présente ça parce qu'il se déshabitue de nous l'émission. Mais parce qu'il est à côté de moi. Allez, commence par ouais. Présente-moi qui s'en a à partir de là.
3: Alors. Monsieur Nicolas.
0: Monsieur Nicolas.
3: C'est lui-même qui te je peux raconter là, qui est parmi la création.
0: Yeah.
3: Qui pense à faire là.
0: Yeah.
3: Donc, si.
0: Là.
3: Si.
0: Allez,
3: si Banna là, aujourd'hui, si rap dans un peu là, si grand pas aussi grâce à lui aussi.
0: Yeah.
3: Comment on se pose là avec là, une cache, je peux dire.
0: Yeah.
3: Et. Ouais, ben. Lui, ce rôle m'a important parce que.
0: Nous vous gagnons l'occasion. Présentement, pour cette personne.
3: Mika! N'est plus besoin de présenter l'eau, sa place.
0: Madame Samy qui. Vous faites un premier passage.
2: Oui, première fois, mon binaire.

0: Bonsoir tout le monde, bonsoir les internautes, bonsoir tout le monde qui peut nous en live. Et Marie Content, nous là, je peux connaître qui fait nous là dans pas longtemps.
1: Allez, right. Prochaine personne.
2: Ben, une un manager. C'est pas des Mais, ouais, Joël, Bonnette.
3: Mm-hmm. Bonsoir tout le monde, ravi d'être là.
2: Et après, le côté là-bas. Netflix sur Eban, Elodie.
4: Bonsoir.
1: Elodie, bonsoir. Talène, vous connaissez qui l'y fait aussi.
2: De l'autre côté de la table, nous avons Charlène.
5: Bonsoir tout le monde.
1: Bonsoir Charlène. Costain Tigit là-bas. On ne retrouve pas Charlène dans nous l'écran. Elle est là. À la Lila, maman. À la Lila. Allez, right.
2: Après, nous avons Ansley.
6: Bonsoir tout le monde.
1: Ansley qui a une superbe histoire en ce moment. Lilo réseau. Je dis que quand l'île Maurice Antine est là, nous avons l'occasion de découvrir le pourquoi du comment tout à l'heure.
2: Ensuite, la magnifique Stabelle.
1: Yeah.
7: Bonsoir.
1: Nous, quand on est dans le micro.
7: Bonsoir.
1: Allez, right. Nous pouvons comprendre un petit la voix comme ça. Là, faire la musique, tu es santé, toi.
2: Apparemment.
1: Ok.
2: Et ça boucle là. Ça boucle là. Lui, c'est Monsieur Frédéric. Bonsoir.
8: Bonsoir, Xena.
2: Bonsoir, tout le monde.
1: Nous pouvons comprendre qu'à ce qu'il paraît, déjà depuis le début, quand nous trouvons tout l'entrée, nous arrivons à comprendre qu'il parmi tout ça, il y a un petit monde, particulier dans sa prose. Là. Et nous avons l'occasion de connaître qui faire. Alors, qui s'en a qui pour cause l'or, c'est qui se pévine présente nous aujourd'hui. Déjà, nous commençons par nous cause prosélé et après nous découvrir ça que Dimoun qui fait dans sa prosé là.
3: Ok. Allez. Alors, le projet Rap dans l'Apocamouille, déjà de base, que tout le monde vous inquiète sinon. Hein?
1: Correct là.
3: Donc, de base, le projet c'est Rap dans l'Apocamouille qui est un collectif d'artistes qui nous aide ensemble pour amener un lot la scène, ce qui nous capte dire une comédie musicale. Alors, comédie musicale appelée Banla, nous présente ça le 1er août au Conan Art Center. Et ben voilà, sa comédie musicale est écrite par Lion Clash. Ça faisait depuis janvier de l'année dernière qu'il y a une petite équipe qui commence à travailler là, répéter, faire ça, faire là, prendre forme.
1: Depuis?
3: Depuis un an et demi, depuis janvier.
1: Un an et demi?
3: Janvier 2025.
1: Ok.
3: Ouais.
1: Ok.
3: Ouais.
1: Wow.
3: Donc, là, nous sommes au lit, nous travaillons très très dur et là c'est le moment que nous avons envie de présenter un petit peu tout ce qui nous préparait.
1: D'accord. Et qui nous préparait comme ça? Qui s'en a qui peut dévoiler moi un petit guide qui nous préparait comme ça?
8: Sabana.
2: Allô, c'est qui nous préparait, nous capables? Aïla, comment nous connaissons Mauricien bien content manger? Nous cardialien. Un set curry, un biryani, mais il y a une mélange.
1: Aïla,
2: nous prenons plusieurs ingrédients, sortis différentes places, différents univers, nous mettons ensemble pour nous faire une affaire qui goûte. Okay. Moi, j'espère que vous venez apprécier.
1: Là, on comprend que c'est une comédie musicale qui est une histoire et là, on a une mélange. Moi, puis on vient éclaircissement. Finalement, moi, puis ça, tu plus intrigué à la fin.
2: C'est ça le but.
1: Mais qui est là comme mélange comme ça, Ansley Michel?
8: Allô, nous récitons.
1: Dans le micro.
8: Ouais. Et le mélange que Frédéric peut dire, musicalement, c'est donnons la même, lui dire rap dans la peau cabrie.
1: Ok.
8: Donc, même beaucoup du monde, même quand on décide ça, nous, ben, il y a intrigant. Rap, une culture américaine, urbain.
1: Urbain, surtout.
8: Surtout. Ouais. Et l'apocabri. Quand nous avons l'apocabri, c'est Ravane, c'est une affaire ancestrale, c'est une affaire là, mais nous récitons tout ça mécanique pour mélanger ensemble. Et bien, ça vient nous dire, mais c'est ça qui nous présente.
1: Ça qui nous présente, ça vient d'un briani,

0: nous t'en la peau cabri. Pour moi, la peau cabri est vaste. Parce que, ok, Maurice, nous dit à la peau cabri, quand nous pensons à la peau cabri en tant que Mauricien, nous pensons à nos ravanes. Mais quand nous pensons à la peau de cabri, si nous sortions de l'île Maurice, il concerne un tel instrument. Donc, est-ce qu'il y a les autres instruments à part la ravane qui est concerné dans le projet?
1: Bien sûr, donc nous prenons différents instruments de différentes îles de l'océan Indien. Nous avons Sati, Kayam, Roulier qui sont sortis de La Réunion. Nous avons Ngoni qui sont sortis de l'Afrique de l'Est. Nous avons Valia qui sont sortis de Madagascar. Nous avons Kanjira, Morosin qui sont sortis de l'Inde. Nous avons encore plus, on va dire tous.
0: Avec tout ça là, vous pouvez jamais vous faire rap.
2: Normal.
0: Ok. Comment ça l'idée là, incapable de aimer Nicolas? Pour que tu sois pour gagner une idée pareille, comment faire pour penser à un spectacle pareil?
3: Bon, tu peux envie faire un truc, tu peux envie faire un truc original à la base. Donc, bon, ben, nous avons besoin de s'y mettre ou une façon pour faire. Ah, ben, mon gars, là, mon connais, il y a une capacité à faire. Et à partir de là, là, là, tout une prend.
0: Et combien de temps ça une prend depuis que toi avec Lion in Zwens, justement?
3: Ça, il y a 12 ans à peu près.
0: Donc, à peu. Ça fait 12 ans qu'ils ont connu notre camarade?
3: Non. Ça a une trentaine d'années. Ça a une trentaine d'années.
0: 30 ans d'amitié?
3: Ouais, ouais, parce qu'on commence la musique au fait ensemble.
0: Ok.
3: Ouais. Okay. Même l'époque, moi, moi, je peux danser.
0: Ah, justement, enfin, d'ici, raconte-nous vite danser. Fait. Qui parcourt justement de Nicolas Linkao? Pour qu'il ait une pensée à un tel projet, les bisignes trouvent beaucoup de choses dans la vie.
3: Bien sûr, moi, tout beaucoup de choses, mais à la base, moi, commencé depuis dans l'école primaire même. Comment gagner un break, mon peut danser, comment les poses, tout un petit spectacle, tout un petit affaire à l'école. Moi, là, après ça, on continue, on rentre dans l'hôtellerie. Avant ça, c'était un groupe rap qui s'appelle Ghetto Boys.
0: Yeah.
3: Et là, on est avec Lion Class.
0: Ok.
3: Et là, qui, depuis ça, nous camarades. Quoi. Ouais. Après, bon, on fait mon carrière, on fait un tas d'affaires, on fait classique, on fait jazz, beaucoup contemporain, un tas grand chorégraphe. Mais on arrive quand même à celle-là.
0: Ok. Et est-ce que la danse, justement, est te fait lire à l'île Maurice ou te fait lire?
3: Bon, mon Ferdi Maurice, mon Ferdi à l'extérieur, beaucoup de place encore, beaucoup de place à l'extérieur. Moi, j'ai même un diplôme grade 5 en ballet classique, Royal Academy d'Angleterre.
0: Bravo! Bravo, bravo, bravo, bravo, bravo, bravo. Waouh!
3: Et pas oublié de petites affaires.
0: 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Nous pétons à cause surtout Lion Class, Lion Class. Toi qui justement fréquentes Lion Class, comment peut vivre un prosé pareil?
4: Je ne sais pas pourquoi j'ai son nom, mais je ne sais pas toi qui comme moi, là, il arrive là au pic, tu connais, il n'est plus qu'à patiner ces affaires-là, là, parce que quand même, 12 ans de travail dans la tête, là, pour au final, parce que mon chien qui dit ça dans 2-3 formules, 4-5 fois tout, mais pour au final, qu'il réussit à arriver à ce qui nous paie à le faire, Esther, là, là, c'est l'utilisation pour toi. sérieux, si l'utile là, là, si tu peux dire toi, hey, ça fait là une dent, boucle, mon frère, n'est plus capable.
0: Bon, je n'en ai pas paraît tellement maintenant, hein? Non?
4: Il cache bien son jeu, le petit, ouais, t'inquiète.
0: Ok, avant qu'il y ait nous continuer, mon petit content, ce qu'ils te proposent, nous, des arènes, premier morceau. À part, bien sûr, une partie du spectacle qui nous a l'occasion de découvrir. Superbe partie des spectacles. Les premiers mots pour bizarre là, parce que c'est intéressant.
5: Important.
0: C'est important aussi. Moi, senti qu'il y a surtout la culture et musicale. Nous senti qu'il y a aussi beaucoup de recherches, parce qu'il y a quand même une affaire qui 12 ans payé misoté dans un tempo. Les sorbons qui sautent là-dedans. Ou peut-être pas. Diamant aussi, car ça aussi. Donc, moi, je dis à moi-même que c'est un mélange de cultures aussi, de différents pays, différentes îles de l'océan Indien.

0: africain et qui non seulement les riche musicalement, nous pouvons dire qu'il y en a un chorégraphe justement qui pense ensemble chacun ce côté ou ensemble pendant 12 ans comment capable amener un projet pareil un dimon qui peut dire nous ok moi mon j'ai l'occasion de faire la danse un petit peu pour toi à travers le monde et qui non seulement il fait ça et qui il fait lui correctement il a l'école il a l'apprendre à faire lui nous connaît qu'il a une classe aussi pareil il prend ce petit moment il a le sorti l'école pour y apprendre à faire ce qu'il propose nous. Mais tout de suite, là, qui est-ce que tu proposes nous?
1: Alors, la nuit, là, je suis venu rap dans l'apocabri. 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
2: Y en danse.
0: 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Bon, les autres, la place et je vais vous dire un peu de temps.

0: Non live, Mikar, excuse-lui bien sûr pour ça tous ces béflards. Continue à gorger, garçon.
1: Fienza, la Fienza.
0: Ready? Let's go.

0: Wow, une superbe version de Mola pour Cabri, une version qui m'a pas entendu. Et que de sorti ça? Comment nous pensons, comment nous calculons un morceau qui nous connaît normalement Mola pour Cabri? Et après nous transformer dans Mendy dans ça l'univers.
1: Mais sa transformation là, c'est un mélange de moi, Chitei, Mika, Staben et tout.
2: Donc, un mélange rap de la Pocabri.
0: Ok, ok. Mais comment nous fait elle là? Est-ce que chaque travail reste un travail d'équipe ou sinon c'est un travail qui personnel plie souvent et après je devine je te présenter? Pour ça, comme morceau qu'ils ont décidé.
2: C'est un peu des deux, en fait. C'est okay. Un peu des deux. Parce que tu as besoin de ton propre univers pour toi. Mm-hmm. Et après, là, les temps nous mettre ensemble, Cabri l'a crié, là. Cabri l'a crié, là.
0: Ok. Ça là, vous présente, moi, chaque personnage de sa pièce qui je t'ai présenté, là. Allô? Allez, dis-moi. Kisana était Frédéric Triton dans sa projet.
3: Frédéric Triton, connu comme Miché dans la pièce.
0: Ok.
3: Miché. Oui. Yann Miché. Oui, mais ce sa personnage, il y a une personnage qui. Un jeune qui nous donne tous les jours, qui donne nous l'entourage tous les jours, qui est là pour critiquer, pour get du monde de haut, qui prend. Ah, il a lui met d'ici une certaine hauteur qui pas pour lui mais c'est vrai. Ah, il a pour lui à cause il y a une antique là zan c'est pas une antique de soir soit une antique de l'avantage lui qu'on tel du monde il y a telle adresse lui qu'on mais comprendre c'est il y a un certain avantage là les autres alors ça veut dire les supérieurs ils sont les supérieurs mais ah, il a c'est ça ça du monde là.
0: On va venir un rôle pareil. Donc tout ça du monde qui est là, qui fait mal à choisir. Frédéric pour amener sa rôle. Est-ce qu'il pense qu'il dans la vie de tous les jours un peu comme ça, ou un peu grand noir, qui va n'importe quoi.
3: Pas du tout, moi pas connais moi, on est capable ça du monde qui écrit sa pièce ça, car il passe trop content moi dans sa lire. Mais alors il a mon gars sa rôle là et surtout. Un côté, il y a une difficulté, il y a un défi aussi, à mener un rôle qui. Je ne suis pas habitué à vivre comme ça, moi, mais alors, mon père bizarre.
0: Comment nous faire, elle est là, pour rendre un personnage pareil hein?
3: Waouh! Jolie question! Non, mais.
0: Si nous pouvons dire que c'est pas moi, je ne suis pas comme ça tous les jours, c'est que là, nous devons créer un personnage.
3: C'est ça.
0: Nous devons créer un nouveau nous-mêmes. Comment nous faire justement pour capable transformer nous qui pas habitués comme ça en un faudrait paraître toi habitué comme ça ça se roule.
3: Alors mon cadre pendant ça un an et demi là mon emprunt à mon rôle même si mon connais n'est des mamzelles qui te fait que nous vous dire non il y a bien mon rôle mais ah il a un emprunt comment emprunt amène un rôle pour qu'il me capable pas amène rôle là.
0: Ok.
3: Alors,
0: c'est compliqué ça. Après, amener un rôle pour pas amener un rôle là. Ok.
3: C'est. Ah, il a mon emprunt, comment faire semblant pour qu'après, il vienne naturel.
0: Ah, c'est ça qui. Ok. Donc, premier process, c'est faire semblant nous comme ça.
3: Faire semblant
0: nous. Et tellement faire semblant comme ça qu'il nous arrive à convaincre nous comme ça.
3: Ah là, Lina.
0: Yeah.
3: Et c'est convaincre.

0: Moi qui m'en parle comme ça. Il y a un autre processus là.
1: Un reverse process.
2: Et la demoiselle?
0: Mais sourire.
2: Ah, elle paraît joyeuse, content. Oui. Content là. 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Et là, allez, présente-moi qui s'en a et qui l'y fait exactement dans la pièce.
3: Ben, moi, c'est Stabelle. Mm-hmm. Et ben, dans la pièce, me font pas, tu demandes l'équerre.
2: D'accord, l'équerre.
3: Oui.
2: Alors,
3: dis-moi. Demande l'équerre, mais nous, on fait seulement l'équerre.
2: Yeah.
3: Parce que, ben, d'une zone avec l'écho, là.
2: Yeah.
3: Comment
2: elle nous a dit un petit bout. Yeah, ça qu'elle nous a dit un bout sur les comment dire. Yeah.
3: Et nous fait lier avec les quais.
2: Donc, nous comprend qu'il dans pièce là, il a un cœur aussi.
3: Oui, exactement.
2: Et comment ça se passe, ça travail de cœur?
3: Ben, très bien. Mm-hmm. Nous peut arriver à trouver une jolie l'énergie entre nous.
2: Yeah.
3: Donc, c'est ça qui fait qu'il travaille là, il peut pas se marier bien.
2: Mm-hmm.
3: Et c'est ça qu'elle amène sur tous, personnel.
2: Comment il est arrivé, justement, un tome dans ça, l'univers là?
3: Ben moi pas Tite.
2: D'accord.
3: Qui me contacte moi, me demande moi, c'est pas moi intéressé. De suite me dire oui.
2: Pourquoi?
3: Déjà c'est le premier pour moi.
2: Mm-hmm.
3: Mon copain grandit dans sa univers là, donc pourquoi pas essayer de nouvelles choses.
2: Yeah.
3: Ouais, surtout une comédie musicale. Yeah. Ça veut, mais tu crois que tu peux faire. Ah, c'est là, t'es bien.
2: Contente ou père aussi?
3: Oui.
2: Beaucoup?
3: Beaucoup.
2: Ouais, ben, si elle a la paix, c'est qu'elle a l'envie de faire bien. La paix, c'est juste l'envie de bien faire, voilà, qui a créé ça. Donc, nous connaît, c'est qui, ben, au bout de nous, à fond, quoi.
3: Exactement.
2: Yeah! Monsieur Hansley Michel, l'acteur dans ce moment, le bug qui a tout du monde à pégété à leur Facebook, avec une superbe chanson de...
4: Inuna Kid.
2: Yeah.
4: Inuna Kid, mm-hmm. Tout capable de danser.
2: Mm-hmm.
4: Et bon, nous tiens d'abord.
2: Je suis bien content de danser.
4: La joie, la
1: danser,
4: joie.
1: Danser, mon nom.
4: Danser, yeah. Mon nom. Non, c'est le problème, la joie, n'est pas autre affaire. Nous danser. C'est ça, mon tir.
2: Mais dansez, mon nom.
4: Dansez.
2: Allez, dansez, mon gâteau. Dansez, mon gâteau. Dansez, mon gâteau. Dansez, mon
4: gâteau. Dansez, mon gâteau.
2: Tu fais moi danser un coup, là, mon nom.
4: Oui.
2: Ah, fais moi danser un coup, après nous continuer à causer.
4: Dans quelle façon on fait danser, hein?
2: Comment te sens-tu?
1: Danse, comment vous voulez, mon nom. Ça va casse vos souliers.
2: Prends vos places, prends vos places.

0: Bravo!
1: Merci, merci, merci.
2: Merci,
0: merci. Waouh! Waouh!
3: Moi, j'ai l'impression qu'ils n'ont pas qu'une santé. Sa santé qu'ils ont de santé, les pas qu'on a sa santé qui me connaît, qui sa santé la santé.
1: Ben, au fait, c'est ça l'idée qui le collectif surtout est là.
3: Yeah.
1: Donne tout nous dans ça. Mm-hmm. Qui, oui, il y a là, il n'y a qu'une personne pas capable en place.
3: Mm-hmm.
1: Il n'y a qu'une, il y a une légende vivante.
3: Yeah.
1: Mais voilà, comment nous pétons ça.
3: Mm-hmm.
1: Et nous faire plutôt une réadaptation. Nous
3: okay.
1: faisons une cover.
3: Ok.
1: De bonnes personnes, nous faisons une réadaptation. Donc, non, mais lui, donne-nous la sauce. Mm-hmm. Sans qu'il nous.
3: Dérange-lui, avec un respect, bien sûr.
1: Ah, bien sûr.
3: Mm-hmm.
1: Avant
3: mm-hmm.
1: tout, c'est ça.
3: Mm-hmm.
1: Mais après, n'importe nous, il y a une personnalité pour nous là-dedans. Yeah. Voilà que ça a donné.
3: Yeah.
1: Et moi, tu reviens pour une rectification. Au fait, c'est pas. T'es capable d'annoncer sa santé là.
3: Yeah.
1: C'est juste qui m'a un peu grippé.
3: Uh-huh.
1: Et me sent ça avec un tellement l'émotion qu'il m'a battu pour mettre ça l'émotion. Là, donc, okay. j'ai envoyé un calia.
3: Okay.
1: Vous voyez que moi, depuis là, je vais manger, manger.
3: Yeah.
1: voilà, tu vois, moi, bon manger là.
3: Okay.
1: Un calia pour vous.
3: Allez, raconte-nous un petit guide pour nous, cette fois-ci.
1: Yes.
3: Qui s'en a Hansley Michel dans la pièce?
1: Alors, Hansley Michel dans la. Yes, les NPC. Les NPC qui fait parce que métier la paix, c'est un métier qui existait.
3: Mm-hmm.
1: Métier la paix, c'est un métier qui existait. Donc, on a dit depuis la nuit des temps.
3: Yeah.
1: Qui, voilà, l'être humain,
3: mm-hmm.
1: soit les chassés,
3: mm-hmm. soit les péchés.
1: Voilà.
3: Yeah.
1: Et, mais qui, de nos jours, là,
3: mm-hmm.
1: c'est un métier qui ne pas devenir assez valier. Si nous payons un poisson, c'est grâce à cause NPC. C'est grâce à NPC.
3: Mm-hmm.
1: Mais, PC est dans ce valier.
3: Mm-hmm.
1: Tous les jours, dans l'actualité, nous tendons que moi, PC peut plaigner
3: mm-hmm.
1: quand la mère est mauvaise,
3: yeah.
1: le
3: yeah.
1: papier récit la vie, qui, voilà, nous peut remettre ça métier PC là, en
3: dans.
1: Avant,
3: mm-hmm.
1: dans sa pièce là. Et aussi, c'est.
3: Qui son rôle? Qui son rôle là, là?
1: Son rôle dans la pièce, c'est mm-hmm. voilà, c'est une histoire qui nous bafouait,
3: mm-hmm.
1: qui lui remet ça en avant, qui,
3: yeah.
1: voilà, pas oublier nos histoires,
3: yeah.
1: pas oublier quand nous sommes aussi, une histoire qui, pour un moment, est mal racontée, mais
3: mm-hmm.
1: annoncer nous bien,
3: yeah.
1: pour qu'on ait, mais quand ça sort exactement,
3: yeah.
1: voilà. Le rôle du pêcheur dans la pièce. Et c'est tout qui les critique Saint-Michel là, beaucoup.
0: Et moi, j'ai une petite affaire pour ajouter. Comment nos camarades Hansley, qui ont un plus ancien métier que nous avons

0: C'est ça, l'imbrié cultivateur.
1: Nous avons l'occasion, monsieur Monsaga. Est-ce qu'il y a un cultivateur?
2: Bien sûr que oui.
1: Mais nous continuons table ronde, ou enfin table triangle, et dans la découverte, la prochaine personne. Présente-nous déjà la personne qui s'en a, qui l'y fait.
3: Allô, moi c'est Charlène.
1: Oui.
3: Moi une danseuse.
1: D'accord.
3: Oui. Et dans sa pièce-là, mon choriste, comme ta belle indienne, mon fompochi manikir.
1: Ok, moi une danseuse. Dans sa pièce-là, mon choriste. Attends. Un danseur, moi vous expliquer, un danseur, ça danse.
3: Pas chez Bano.
1: C'est mon noir.
2: Ça danse chez mon noir.
1: Ouais, ça danse, c'est mon noir.
4: Dans Rap de la Pocavri, Bano là,
1: oui.
4: Nous faisons tout différemment, nous.
1: Ok.
4: Oui, nous faisons tout. Nous, souvent, les gens ne battent pas là.
1: Ok.
3: Nous pas faire ce qu'ils nous habitués à faire.
1: D'accord.
2: Nous ne faisons pas faire ça.
1: Nous pas faire ce qu'ils nous habitués à faire. Mm-hmm. Quand nous faisons des affaires qui tout le monde habitué à faire, comment nous faisons, nous faisons d'une autre manière.
3: Oui.
2: Ça va là.
1: En fait, c'est quoi le souci? Je suis en contradiction avec tout ou quoi?
0: Une simple petite affaire, mon vie. 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Pourquoi faire simple quand on peut faire compliqué?
2: Coup de balle libre à Nia, j'imagine qu'il y a là.
1: Mon pays, c'est pour ça là. Alors, comment justement pour toi ça peut passer?
3: Ça peut passer bien. Une jolie ambiance, un bon mood, bon vibe.
1: Mais retrouvons en tant qu'il choriste justement, alors qui à la base, Charlène danse.
3: Danseuse, ouais. Yeah. Et c'est Hansley qui me contacte moi.
1: Ok.
3: Pour me demander sa projet là.
1: Ok.
3: Et tout de suite, moi, j'ai accepté.
1: Tout de suite.
3: Ben oui, j'ai accepté. Parce que c'est comme ta belle India, pour moi aussi, c'est une première. Mm-hmm. Parce que moi, je fais la scène, mais en tant que danseuse. Mm-hmm. Mais la première fois, moi, en tant que choriste.
1: Yeah. Ça fait peur?
3: Non. Mm-hmm. Je n'ai pas peur.
1: Yeah. Ok.
3: Moi danser, moi tous sentir, moi trouver mon instrument, mon vie connaît, qui était ça, qui sont différents dans mon prend valia là.
1: Un valia.
3: Ouais.
1: Bien.
3: Moi une robe d'un petit coin, moi puis tiens petit son, pas connaît comment pour jouer là. Dans mon pays, moi une frétive et montrez-moi un coup comment nous trapper comment ça là. Après, on dit quoi, on commence ting ting, tiens, tu sens, on est en silence partout, après, on est tout rigolo, moi, comprends. Moi, j'ai qui m'a une fille. Après, on est en jeu, tu roules la merde, moi, bien, elle est tout gagnée là. Après, on est tout moi là-dedans, avec mon vaillard, puis elle joue.
1: Dans la pièce.
3: Oui.
1: Waouh.
3: Les premières fois, on est tout ça, l'instrument là. Oui.
1: Mais, alors, qui, l'instrument là, tu es déjà là? Et autour, tu es là, un musicien.
3: Oui.
1: Mais comment ça se fait qu'il... Moi, nous sentons-nous, les larmes, Tite. Un instrument contre nous, pour nous, ça, l'instrument-là. Mais c'est une personne qui... pas pour lui, ça, il paraît cela, lui.
5: Tu venais? Je suis sorti la réunion, même prend l'instrument-là, je suis venu.
0: Depuis là, je suis lagué. 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

0: Mais ce qui est pas comme ça, moi je me dis, ah ouais, mon ban c'est ça comme ça.
1: Ok.
0: Mais dernier lien, mon esprit est changé. Et comme on est inconscient, j'avais conscient ce que tu fais là, tu le tiens en place. Mais ajouter un autre instrument là,
1: ben un autre instrument.
0: Un angoni.
1: Ok.
0: Oui.
1: Donc là, nous t'en envalions à jouer, ce qui passe dans

0: En fait, ce bande-son, il n'est pas réglé, il n'est pas énormément neutre précis.
1: D'accord.
0: Pareil, comment le valier là. Mais du coup, je me dis, non, il faut un pagla pour que je n'ai qu'un pagla. Donc, je prends un pagla, je me mets dans le monde. Ce qui vient, c'est même. Parce que justement, il n'est pas. En fait, c'est jouer avec l'émotion. Il n'est pas venu avec un neutre précis, il n'est pas venu avec un man accordaz. C'est vraiment sentir feeling là. Rentre dans les affaires et emporter, allez.
1: Il est la même qui nous gagne une partie de la pièce. Et ça ne passe quand exactement?
0: Deux semaines.
1: Donc, ce qui veut dire que deux semaines de cela, une partie de la pièce, tu manques.
2: Mais tu l'as, mais seulement, ce qui nous vient là, nous trouvons.
1: Avant ce qui est là.
2: Il y en a sur place.
1: Ok.
2: Il y en a sur place et nous revenons nos saphrasins. Pourquoi faire simple? Quand on peut faire
1: compliqué. Yeah. Traverser. Vous aussi, on t'a dansé. Allô.
3: Quand j'ai mis mon lot la piste, vous avez dansé mon
1: nom. Il était une piste pleine, non? Ça même ça. Allez, mais dansez mon nom. Présente-nous qui s'en a.
3: Moi, c'est Elodie. Mon chanteuse à l'hôtel.
1: D'accord. De profession.
3: Oui,
1: chanteuse.
3: J'ai dit, puis monter chigit, que tu as dit, comment nous dire. Moi, c'est Mika.
1: Yeah.
3: Dorenzo, me tire au chemin, dans Rosille.
1: Ok.
3: Croise mes camarades.
1: Je suis des camarades.
4: Heureusement pour nous.
3: Mais tu es avec nous, camarades, oui.
1: Yeah.
3: Tu fais une époque depuis nous partons une zone.
1: Ok.
3: Et dans une zone avec moi, ce tantôt, il y a vraiment une cause, venir, mais pas que ça projet là. Moi, tantôt, il y a vraiment un message, déjà moi. Est-ce qui m'a intéressé pour faire un petit dans un projet musical? Moi, comment mettre la musique?
1: Yeah.
3: Pas que de devant les oui.
1: Mais ben, venez-moi.
3: À cette école, une jambe comme ça, ben c'est une pièce qui n'écrit pas Lion Clash. Moi, ben, je dis oui, mille fois oui.
1: Qui fait hein?
3: Non, parce que depuis assez zen, je crois, je connais Lion Clash, enfin, pas que ni personnellement, mais musicalement, je découvert lui. Et je me dis tout le temps, je n'ai rien pris, je n'ai pas du monde.
1: Okay.
3: Et du coup, quand Mika Njama, je me dis oui, oui, pédant. Correct, là-dedans. Hein.
1: Yeah. Et qui rôle là justement?
3: Mais pareil, comment c'est un bel exolène, mais si mon fond petit dans ma liqueur.
1: Yeah.
3: Et finalement, dans me trop content que j'ai mon retour, on peut danser aussi.
1: Gété. Mon noir, on peut expliquer, on dit à l'air là, non?
4: La piste glissée. Danser, mon noir.
1: Ok.
3: Et voilà.
1: Et comment ça peut passer?
3: Pour moi, ça peut passer, Marie, bien. Moi, depuis le commencement, répétition, je me trouvais que déjà entre moi, c'était belle avec Charlène et Marie Synergie. Et Ansley, il met sa phrase là dans la tête qui, chaque fois, Frédéric peut répéter pourquoi faire simple quand on peut faire compliqué. Et du coup, mon mari persistait. Si mon papa fait un affaire, non, mon bise est incapable.
1: Yeah.
3: Et voilà.
1: Arrivé, pas capable?
3: Oui, parfois arrivé.
1: Qui nous fait là?
3: Mon père insisté, bizarre fait.
1: Au final, capable.
3: Papa, il a, mon père, moi, il y a une phrase qui tout le temps résonne dans moi. Quand pas capable, bizarre capable.
1: Ok. Je crois qu'on pas capable, mais pas capable.
3: Non, quand pas capable, bizarre capable.
1: Bizarre capable.
3: Du coup, moi, applique ça dans sa piste.
1: Yeah. Madame Zoëlle Barney.
5: Yes.
1: Rien.
5: Barnette. Yes.
1: D'accord. Présente-nous qui Sana, qui l'y fait dans le projet là.
5: Alors, donc moi, mon manager du projet, de base, et mon camarade avec Lion Clash depuis très très longtemps. Et il explique moi qu'il y a un petit projet, il y a un demande pour me donner un petit coup de main. Donc, je suis rentré effectivement pour me donner un petit coup de main. Mais après, un an et demi plus tard, on me retrouve. Moi, parce que c'est un petit coup de main, on peut donner un coup de main, coup de pied et tout le reste. Donc, c'est qu'il commence par un petit LED. Il y a une affaire qui est extrêmement grand. Et comment me suis-je expliqué, c'est donc Lion, Ansley, Fred et Titei qui ont commencé l'année dernière. Et ce qui nous besoin de dire aussi, c'est qu'à la base, ce n'était pas supposé

0: et c'est qui ça a été Zodi. Mm-hmm. Il disposait qui la Yon Clash venait venir faire ce ban morceau et les trois garçons là pour accompagner. Et ce qui est arrivé, c'est que nous avons gagné l'invitation l'année dernière pour participer à un festival, le Festival du Vivant, qui est organisé par House of Digital Art. Et après que nous avons fait ce festival-là, ben, nous avons fait l'année sans et en 360 degrés. Donc, ce qui disposait être une prestation musicale, une vine, aujourd'hui, une comédie musicale, comment je peux expliquer. Donc, ben, aïna, un petit coup de main, un petit coup de pied, une sexualité.
1: Est-ce que Zoël, à la base, le manager?
0: Alors, de profession, non. De profession, mais un business facilitator. Mm-hmm. Mais depuis 3 ans, je travaille avec Tite, je manage Tite, et je me dis que c'est le seul artiste qui va pour prendre.
1: D'accord.
0: Et avec qui je travaille. Mais après, comme on peut dire, sournoisement, et là, il y a un clash, il risque moi dans son projet. Là, je ne pas, tu connais, c'est pas même une manager, moi. C'est ça qu'à un moment donné, on réalise, ah, ok, d'accord, on peut faire tout ça là. Donc
1: là, il y a un clash, lui aussi, on a cœur.
0: Ah oui. Et beaucoup d'autres choses qu'il n'est pas capable de dire à l'antenne.
1: Ah ouais.
0: Mais bon,
1: ça se passe bien.
0: Ça se passe très bien. Et travailler dans un projet comme ça, c'est une affaire extraordinaire. Yeah. Je me retrouve, moi, sorti dans l'univers qui m'a pas connu. C'est vraiment dans la musique avec Tite. Mais là, nous avons aussi une autre dimension. Là, nous basons dans la musique. Il y a tellement beaucoup de choses qui entourent ce projet-là. Et oui, je suis extrêmement grandi. Je apprends énormément de choses. Je cours toujours pour apprendre. Et je dis l'aventure.
1: Okay.
0: Je dis l'aventure.
1: Yeah. Yes. Les lannes à la réunion, tout.
0: Oui, les lannes à la réunion.
1: Si vous trouvez mal de photo, ça qu'il faut.
0: Oui, ben, effectivement, yeah. Ben, dans le projet avec Tite, nous disons que nous avons besoin de la réunion à vivre et Ioma et ça qu'il faut. Parce qu'il y a aussi nos projets à côté que nous pouvons faire. Mm-hmm. Effectivement, ben, nous avons réussi à faire ça cette année-là.
1: Yeah.
0: Oui, nous avons réussi à faire ça, nous avons dit, il y a ça qu'il faut, donc nous revenir avec beaucoup d'énergie et beaucoup d'idées et aïe là, et nous pouvons prendre tout ce qui nous gagne là-bas et nous pouvons venir, nous pouvons déverser ça dans Banla.
1: Banla.
0: Banla.
1: Avant qu'il nous cause avec Mika, un petit peu de la musique, s'il vous plaît.
0: Yes.
1: Qu'est-ce qu'il vous propose, nous
2: Oui. Ah, ben, nous avons présenté à travers la musique.
1: Yes, justement. Si nous sommes capables de présenter à travers la musique, c'est encore mieux.

0: 22h passées de 5 minutes. Bravo, bravo, monsieur Mika Ramsamy. Nous vous causons un petit guide, plus alors, Samo Soulek, alors toi surtout, parce qu'il nous prend qu'on gagne l'occasion qu'on ait quitté le rôle exactement de Banla. Mais tout de suite, je te propose nous un deuxième morceau, bien sûr.
1: Of course.
2: La même.
0: Travaillons.
1: Travaillons.
0: Travaillons. Travaillons.

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0: Là, ce business explique-moi. Là, ce business explique-moi parce que franchement, mon père dit. Je pose moi-même la question. Qui est arrivé là? Je suis dansé, mon noir, mais je suis un tas de monde qui sont rappés. Et c'est quoi exactement? C'est un rap, c'est un Sega qui s'en est capable. Explique-moi avant qu'il nous tourne vers ça de là.
1: Ben, ce que nous avons à dire, c'est un. C'est un rap Sega, voilà. C'est ça, on met dans le
2: mélange. C'est un rap de
0: l'avocat brie.
2: Ok, c'est un rap de l'avocat brie.
1: C'est ça, on mélange. C'est une récit pour sa mécanique, là.
0: Yeah. Donc, bon, un c'est rap, par contre. Ok.
1: Rap. Mais voilà, c'est ça qui nous fait. D'un spectacle, là, ça va nous couler, là, ça va nous fusion, là, ça va nous mélange.
0: Ça mélange, justement, entre la musique urbaine avec un instrument traditionnel. Et la musique, qui s'en a qui nous fait la musique? Parce qu'il nous a une superbe bande musicale qui...
3: Important de mentionner. Alors, nous avons la chance de travailler avec Liberada Studio.
0: Yeah.
3: Avec un monsieur qui s'appelle Michael Troilico, qui est un génie.
1: Un magicien, nous allons dire, franchement. Ouais, ouais, un magicien, vous, là.
0: Yeah.
3: Et on vit profite de l'occasion pour remercier lui, parce qu'il vraiment comprend qui nous espère de faire.
0: Et on va faire les mains, là. OK.
3: Donc, il vraiment comprend qui nous espère de faire. Et avec lui, ce savoir-faire, l'invin apporte, comment vous dites, l'invin sublime, c'est qu'il nous espère de faire.
0: D'accord.
3: Donc, un gros big up à Michael pour le travail qu'il vient de faire.
0: Beaucoup de monde derrière le projet, finalement. Et devant le projet aussi, pas juste derrière le projet, devant le projet, nous avons Mikaram Sami, qui ce rôle qui diffère exactement parmi les bandes là.
4: Eh ben, écoute, moi, ici, mon fond pour Tiban Lekea.
0: Ok.
4: Ouais, ouais.
0: Et comment on le retrouve, toi, en tant qu'Lekea, dans un projet pareil?
4: Ce serait pas une anecdote qui s'y armé là, il y a une fin de comédie musicale, mot pas là-dedans, là. Hé, hey, qu'est-ce que c'était? Non, plus sérieusement, et quand le projet, il commence à voir le jour, Mochi, parmi les quatre protagonistes premiers pour commencer, mais après mon emploi, tu t'en pas payé, mais moi, être au devant de la pièce. Donc, toujours est-il, mon coup de main resté, que ce soit en background, que ce soit pour la déco, pour les réajustements des cœurs, pour, en fait, tout ce qui porte, tout le monde a besoin de coup de main. Pas tout le monde a besoin de coup de main, toujours Mika est là, mais avec un grand plaisir qu'elle marie le nerf, et ça veut dire c'est moi qui est responsable d'écho pour la pièce.
0: Yeah.
4: Ouais, et moi sous-responsable Ban Lekea.
0: Yeah.
4: Et si à tout
0: le monde. Mais la contracteur sous-contracteur de devant ça. Ça, c'est joli ça. C'est joli ça.
2: Il était
4: danser
2: et tout.
4: Je suis danser. Moi, danser tout dans la pièce au final. Danser, mon nom. La pièce glissée, mais nous danser. Ben voilà un peu, donc ben c'est avec un mari Lénézi, quoi m'a dit ça, Benny, qui nous peut entamer la dernière ligne de sa projet là. Parce qu'il me rappelle, c'est pour ban c'est qui pas peut écouter, qui pas peut suivre le réseau. Les 1er août, nous peut présenter ça dans Code en Haute. C'est un gros travail que moi j'ai entendu, qui prend 12 ans pour réfléchir, pour moi, pour capable poser ça devant eux. Nous pas peuvent prétendre qu'ils nous plient meilleur que qui que ce soit, mais en tous les cas, nous peuvent chier qu'ils nous authentiques.
0: Yeah!
4: Donc,
0: ban là, c'est aussi ban violent.
4: Oui, oui,

0: Pour un moment, je vais dire,
1: ah ouais.
0: Je ne peux pas s'accoter de la vie, comme dit la Yann Clash habitué d'hier. Si je ne pas venir, je ne peux pas s'accoter de la vie.
1: Ok.
0: Pas venir plein après mon noir. Le 1er août, pas hésiter, venir nous codant.
1: Codant Hot.
0: Codant Hot Center. Venir nous.
1: Yeah. Nous atterrirons en dernier avec M. Nicolas Linkaur parce qu'il nous comprend qu'il est là depuis le début. Qu'est-ce que ça dit d'Hélène Sorti?
2: Fouf, pas grave. Hélène passe dans la tête, un coup, mais j'ai envie de faire une pause tout le temps. Parce que tout le temps, quand nous étions, j'ai tout le monde circulé le rythme, tout le temps, tu peux tout sentir, tu peux danser devant. Alors, il y a deux gars danser, derrière, il y a des danseurs, deux gars musiciens. Mm-hmm. Moi, l'esprit, c'était pas ça. Mon envie, fait tout du monde, fait tout.
1: Yeah.
2: Pas au moment
3: de danser. Pas au moment de
2: sentir, pas au moment de toquer. Ah, c'est ça. Là, l'idée, la nuit de là, tu comprends?
1: OK.
2: Après, les temps, on a contacté la Yann, la Yann a tout ce qui parce que moi, mon gars, ce qu'elle est, il faisait vite, il met la serre,
1: il met
2: la peau. C'est ça. Et dans le spectacle, moi-même, chorégraphe.
1: Yeah.
2: Moi, aide de tout.
1: Man mouvement, man déplacement, forcément.
2: Man mouvement, man déplacement.
1: Yeah.
2: C'est
1: yeah.
2: ça. C'est ça, mon travail là-dedans.
1: OK. Et retrouve-toi justement à la tête d'un tel projet. Comment tu vis ça à l'intérieur?
2: Bon, mon papa vivre.
1: Tu peux rêver.
2: Ouais, mon copain rêver, faut dire le premier. Disons les délais, là, on dit comme ça, ouais. Pour 12 ans, pour amener ça jusqu'à là,
1: ça.
2: Tu faisais un gros rêve, même pour te cartiner ça, sinon il y a un rêve.
1: Si, mais c'est vrai en plus. Nous réaliser Sainte-Marie, Anne-Marie Punchline, comment je dis dans notre jargon de rappeur. Mm-hmm. Mais t'es aussi poète, allô?
2: Pas du tout.
1: Non, mais quand même, tenir un rêve 12 ans, si vraiment pas rêvé à fond, c'est qu'il rêve là, il en voulait. Waouh.
0: Certainement, et c'est une affaire aussi très important qu'il puisse souligner. Peut-être ne pas permettre assez l'emphase là parce que nous très modeste, mais ne faites pas oublier que c'est une pièce qui pensait, imaginait, réalisait et qui est tout poli pour nous-mêmes. Tout ce qui est autour de la table là,
1: yeah.
0: nous faisons un gros big up à la Yann Clash, pas là, tant pis pour lui. Mais c'est une affaire qui nous fait nous-mêmes. Ce qui veut dire, nous-mêmes, nous créons, nous-mêmes, nous nourrissons,
1: yeah.
0: nous-mêmes, nous polissons, nous-mêmes, nous lavons, nous mettons sec. Et là, nous-mêmes qui pourrait passer pour présenter les yeah. affaires là, là yeah. sans yeah. aucun pli, sans aucun non.
1: Mm-hmm.
0: Vini.
1: Last but not least, Monsieur Titey. Qui se roule, qui l'y fait, qui fait Ali là, comment l'y vine là, en bref.
4: Bon, déjà, moi-même, quand là,
1: il
4: y en a
1: d'autres. Il mange pas, hein, mon costé net.
4: Allez, mon costé net,
1: ça merci. Mode, moi.
4: Alors, moi-même, quand là, il y en a travers Joël, qui est son camarade, et nous pose depuis 4-5 ans. 4 ans, hein, bientôt. Et du coup, l'état d'une présentement, là, il y en a, mais un joli diamant, il m'a permis d'amener un camarade, puis d'un temps, un coup de main. Et en même temps, là, il y en a rentré, il m'a dit, hein? Ok, ça, tout camarade. D'accord. Un petit coup de main, ouais, un petit coup de main, un grand coup de main et tout.
1: Mm-hmm.
4: Et disons qu'il m'a un grand respect pour lui parce que ça m'a donné un an. Il pousse moi beaucoup.
1: Ah ouais?
4: Un mal moment que moi j'aime, je peux douter. 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Hein. 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
5: Ça m'a donné le choix.
4: Donc, à coup de menace qu'il a avec moi. Pour aller faire composer la musique en 2024. Et du coup, ouais, ben, ça a quand même pour ce fruit. Et après ça, ben, me là parce que, bon, mon agit bougla, ce qu'il y fait, c'est un travail, waouh, mais je lui propose, moi, hein, m'a étonné parce que, au ben, je fais le pésu là, ben, c'est quand même un autre level. Et, moi, mon rôle, c'est un cultivateur. Donc, c'est ça. Un kit.
1: Who gives him Glenzaline?
4: Un un cultive la terre, un cultive la mer, enfin, c'est ça du monde qui, bon, faut nous dénigrer parce que quand tu travailles, tu du monde, tu boulot, soi-disant, les graves, et puis qui tu vas les gims, les la nature, les tout ce qui est là-dedans, mais tu dois pas pour pour juger le moins à cause de mon rasta. 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
4: 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Mais sur maman parti, compte ensemble.
1: Chanson de Lion.
4: Bien sûr. Du coup, pour moi, mon personnel, c'est sa personnel qui me perd sur racine. Là. Ok. On est dans la société même pour faire un rasta. Mais je vois ça faux, qui perd sur racine. Mais c'est toutes ces histoires qui me bafouent et qui me mensongent.
1: Mm-hmm.
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1: yeah.
4: Donc nous nous là pour défendre ça richesse ça pour faire rappel qu'il y a une richesse dans chacun d'entre nous, dans nos façons de causer, dans la musique, dans nos instruments, mais aussi dans les qui est ça que tu veux, tout simplement.
1: Okay.
4: Ouais. Et après, pour les hier, je fais un petit affaire pour aussi pour là, dans le projet là.
1: Un petit affaire.
4: Ouais. Bon. À dire, commencement, spectacle là, un an dessus là, partir dans la musique. Donc, je réfléchis à un petit guide. Bon, fait apprendre le service studio. Donc, je réfléchis à un petit musique qui, après, vu que Michael, c'est mon professeur, ben, l'ami, si tu sais, je n'ai qu'à faire mon travail là. Donc, tout dans la musique là, passe dans mon armée, là, dans son armée. Fait aussi mon montage vidéo pour ben là. Et après, je les autres affaires qui, pour faire m'oublier. Mais, je petite affaire comme ça.
1: Yeah. Wow. Moi, je dis tellement motan qui chose, tellement motan man différentes versions. Je connais aussi qu'il y a un griot. Mm-hmm. Et un griot, dans, parce qu'il y a quand même le script, je comprends qu'il y a un pêcheur, il y a un cultivateur, il y a un monsieur qui nous trouvait là. Et après, il y a un griot. Raconte-nous, qui s'en a qui pour raconte-nous, c'est qui le griot et comment.
3: Alors, et comment je t'en comprends? Justement, il y a missier, PCR et cultivateur. Je t'en comprends aussi qu'ils sont trois là, comment dire, pas trop match ensemble, parce que missier, il y a un petit peu grand nord, ça dit là tout le temps, puis des fans. Donc, il y a tout le temps un clash entre ces trois là. Mm-hmm. Et c'est là qu'il nous gagne le griot qui rentre en jeu. Le griot, ben, c'est joué par nul autre que Lion Clash. Mm-hmm. Et moi, ouais, il n'est pas venu, malheureusement. Et comment nous avons dit, pour voir dans mon film, nous trouvons un vieux sage, nous trouvons un vieux sage qui persiste, un gros bas au bas, il peut raconter un peu d'histoire,
1: mm-hmm.
3: Il peut, comment dire, expliquer tout le monde, comment bien vivre, etc.
5: Tout
3: le monde est là. Sauf qu'il est ban là, il peut faire en 2026, nous payons un bas au bas et nous payons un vieux bonhomme. Yeah. Il est là, nous avons un griot qui est là, dans les temps modernes, il y a un rappeur, il vient, et c'est lui qui vient, justement, il met un petit peu la raison dans tout ça des autres qui peut causer pour mm-hmm. ces trois personnages là. Donc c'est ça le griot. Après moi pourquoi trop dire tout ça fait un vis-à-vis.
1: Et juste avant nous tu peux écouter justement une autre partie de la pièce et qui s'en a pour cause l'eau là vite fait.
5: Ah moi.
1: Yeah.
5: Parce que vu qu'il doit sa bout là, je ne pas participer, je ne vais pas là. Moi, monsieur, qui a déjà critiqué, n'arrive un bout dans le pied, ça coûte moi être critiqué.
1: Ah.
5: Et ça aussi, c'est, nous avons dit, c'est le sens de banna. Comment mon dieu, banna, plusieurs fois, mon dieu, ça banna, c'est sa banne qui critique sa banna, sans qu'il connaisse sa banna.
1: Okay.
5: Alors, la personne qui critiquait aussi, l'ici, il y a être critiqué.
1: Mm-hmm.
5: Ni comme ça. Alors, c'est moi, il y en a qui ne comprennent pas critique.
1: Yeah.
5: Il y en a qui, quand je tout critique, je pleure, je crie. Mais là, maintenant, je dis, dansez, mon nom.
0: Nous, pas pour donner plus de détails.
1: Il y en a quand même une morale derrière, une jolie morale derrière. parce qu'il n'arrive comprend qu'il

0: beaucoup de critiques, beaucoup de bullying, et en ce moment, c'est une affaire qui concerne beaucoup la société.
1: Et alors, pour faire court et pour ne pas trop dévoiler non plus, tu peux juste dire qu'Ibeban n'est pas insensible à tout ce qui nous trouvait dans l'actualité. Comment tu peux dire, bullying, le tout, il y a toutes sortes de qualités, dénigrement, si nous pouvons dire, dans toutes sortes de qualités façon, mais nous pas insensible à ça. Et c'est un message qui est adressé directement à ce comportement-là qui nous peut venir passer dans la pièce.
0: Yeah. Allez, vite fait, nous faire un tour de table parce qu'il y a nous prêt pour terminer. Qui fait nous bisin Vinguet Banla?
2: J'ai commencé cette année. Hein? Alors, tu bisin Vinguet parce qu'il y a déjà bien des affaires qui ne se font pas dans ta vie. Donc, si tu bisin Vinguet, rappelle bien qu'il rappe dans l'apocabri, il n'est pas juste rap. Il est tellement tout qui tire, tout nation, et il mène tout toi dans la vie du quotidien, ce que tu peux vivre. Donc c'est ça que nous voulons, je viens de réaliser qui tu peux vivre.
0: Yeah! Monsieur Nicolas, qui fait un nous amener dans
3: Je vous ai dit que c'est moi qui ai plus que ça vient.
0: Lycène danser, allez. Hein? voilà. Monsieur Mikaram Sami, qui fait un nous amener de Banna?
4: Banna, c'est une aventure humaine. Vini plutôt connaît, c'est pas tout Banna ou bien tout l'autre là.
0: Yo!
1: Alors, non, mais c'est bien Vini parce que moi, là, depuis un an et demi, mon côté toujours peut choquer. Alors, les autres qui peuvent encore trouver, mais je peux encore plus choquer, c'est important, c'est une aventure unique. Je suis bien Vini.
0: Yeah! Ouais. Yeah, Napoli!
5: Mais je suis venu parce que comme Mika, une diabonie, nous pas. C'est pas le meilleur spectacle qu'ils peuvent trouver dans la vie, mais c'est qu'ils peuvent trouver, et qu'ils délige à Zola, comment qu'ils ne peuvent pas trouver qu'ils se comme Hanko, et qu'ils se désolent, ce pas pour tant qu'ils se comme Hanko.
0: Même avec sa lunette là, si moi,
5: Non, pas pour ici.
0: Charlène, qui fait nous amener de Banna?
6: Je bisais Vinguet Ban là parce que à la fin du spectacle, je pour faire une réflexion là ce qu'ils ont été trouvé et je pas pour sortir de Codan pareil comment je suis rentré.
0: Yeah. Tu es préparé depuis la case, ça frère. Il a pas de banque, il mini. À savoir qui lié un petit peu plus stressé bonheur et lui clôture avec un superbe message. Bravo.
7: Mais avant tout, il y a quand même un spectacle de divertissement. Pas si c'est la morale, pas si tu n'es pas content, tu n'es pas la morale. Tu n'es pas content, tu es grilleux. On peut dire que tu peux mettre la. Tu es content, mais c'est.
5: Viens danser, Mono.
7: Viens danser, Mono.
0: Petite voix. Oui. Qui fait nous faire une guette maintenant?
8: Prend conscience,
0: Marie
8: important, il a un joli message dans sa pièce là. Vini pour venir prendre conscience, c'est pareil comme Hans Lepé dire. Moi, c'est ça fait que me qu'à dire musicalement, j'ai des oreilles pour Marie content, donc Vini, mais pas juste content, mais toujours prendre conscience. Vini,
0: tu commences la bataille là, mais il n'arrive tout.
9: Allô. Vous êtes déjà presque beaucoup qui sont déjà un tas qui sont, mais vous avez envie de trouver une danseuse qui peut chanter, une chanteuse qui peut danser, mais c'est que mon cas, vous êtes Vini Vinguet Sabana.
0: Un spectacle musical qui nous gagne l'occasion de découvrir le 1er août et une seule date.
8: Oui,
0: une seule date.
10: Pour le moment. Okay.
0: Pour le moment, une seule date. D'accord. Voilà. Donc, le 1er août,
10: 8h,
0: à partir de 20h, au Codan Hot Center, ben, billet des arts en vente. D'ailleurs, nous-mêmes avons l'occasion de gagner un billet gratuit. Non, vous avez répondu à une question quand même. Donc, il y a un jeu concours aussi qui peut dérouler ici à la MBC, qui est côté justement nous, auditeur et auditrice qui a participé pour capable de venir guetter pièce ban là. Et nous pouvons joindre sûrement encore très bientôt. Mais je souhaite tout ce qui est de meilleur. Je souhaite un superbe spectacle. Et là, moi, pour les autres, entre autres, à partir de maintenant,

0: Oui.
1: Un dernier petit affaire.
0: Dis-moi.
1: Et ben, du monde qui dans le circuit théâtral, c'est pour connaître du monde qui appelle Romy pour nous amis. Ça vous plaît, il peut donner un super coup de main. Donc, il passe ici, un chef du travail. Donc, théâtral là ici, nous travaillons déjà avec
0: Avec un pro.
1: un pro. Voilà.
0: Il y a savoir qui a remis Pounoussami, c'est manager de Central Hot, lui-même qui fait qu'elle présente la pièce Lycien. Il y a des semaines de cela. Une semaine de cela.
2: Quelques jours.
0: Quelques jours de cela. Ça va qu'on me tire là-dedans.
1: Voilà.
0: Ouais, mais non, il participe. Non, il fait théâtre. Eh bien, en musique, nous, pour clôturer l'émission, vous nous reste combien de morceaux? Nous avons une petite équipe encore propose nous un morceau. Nous avons aussi Charlène qui peut encore propose nous un morceau. Nous avons toi qui peut encore propose nous un morceau.
3: Pas chanter.
0: Mais là aussi, Bouffi qui m'en propose l'un, monsieur.
2: Danseur.
0: Je suis danseur. Et bien, en musique, on continue l'émission. Moi, les autres, et comme les autres, surtout danser, mon noir.
4: Oui, mais t'aimes bien faire un petit message. Il y a une page Facebook qui appelle Rap dans la Pocabri. Aussi, ben là. Donc, si je t'ai envie de trouver tout ce qui nous peut faire, je peux envie d'être à la page. Follow par hasard, suivez-nous, guettez un petit guide. Je peux comprendre qui nous est bizarre, qui nous est nain. Et si vous avez envie de nous incommoder d'une façon ou d'une autre, bah, hésitez, contactez-nous. Je trouve tout bon détail. L'aura par hasard.
0: Eh bien, ce coup de main aussi, la bienvenue. Et mon pensée, plus grand coup de main qui sac à Jimoun capable de donner, c'est.
5: Acheter
0: un billet.
5: Acheter un billet.
0: Eh bien, ouais. Voilà. En musique, moi les autres, et. Dansez, mon noir.
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0: Yeah. Une danseuse choriste pour Centaine Côte.
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2: Bien travail.
1: Allez, à travail.

0: Dominique.
1: Prochain morceau qui sont pour présente nous de qui? Mama la mère.
2: Mama la mère.
1: Yeah. Mais tout de suite.

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